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1: Bonjour à toutes et à tous, RFI Matin commence et on va beaucoup revenir ce matin sur la candidature de Marine Le Pen à la prochaine présidentielle française après sa condamnation en appel pour détournement de fonds au Parlement européen. La chef de file de l'extrême droite se pourvoit en cassation, on en parle avec nos invités. Le politologue Arnaud Benedetti à 7h13 et le député et porte-parole du RN Julien Odoul. Ce sera à 8h20, d'abord c'est votre journal. Bonjour Julien Coquelin-M.
3: Bonjour Andréane, dès le début de ce journal, les réactions de la classe politique française et des alliés de Marine Le Pen au Parlement européen. L'actualité ce matin, c'est aussi les États-Unis qui frappent de nouveau l'Iran et Téhéran qui riposte dans les pays du Golfe. On part aussi en Turquie. Le deuxième jour du sommet de l'OTAN et la bonne entente entre Donald Trump et l'hôte de ce rendez-vous, le président turc Recep Tayyip Erdogan. Et puis du foot, la déception teintée de fierté des Égyptiens qui ont bien failli éliminer l'Argentine tenante du titre hier soir en Coupe du Monde. Coupable, condamnée, mais candidate, Marine Le Pen se tourne désormais vers l'élection présidentielle. Elle tentera bien pour la quatrième fois d'accéder à l'Élysée sous les couleurs du Rassemblement National malgré la décision de la Cour d'appel de Paris. Hier après-midi, les juges ont bien reconnu Marine Le Pen coupable de détournement de fonds dans l'affaire des assistants parlementaires du parti d'extrême droite au Parlement européen. Le jugement souligne la gravité objective des faits, mais les peines n'en sont pas moins plus clémentes qu'en première instance. 100 000 euros d'amende, 45 mois d'inéligibilité, dont 30 avec sursis. Les 15 restants ont déjà été purgés et laissent donc Marine Le Pen éligible. Reste la peine de 3 ans de prison, dont un enferme à purger avec bracelet électronique, que Marine Le Pen compte désormais éviter en faisant le pari risqué d'un pourvoi devant la Cour de cassation. Elle a donc confirmé sa candidature hier soir et l'annonce a fait réagir dans les couloirs de l'Assemblée nationale et dans toute la classe politique française. Charlotte Urien-Thomaca.
4: Juridiquement, la chef des députés RN peut être candidate, mais pour l'ensemble de la classe politique, cette candidature pose un problème moral. À gauche, le ton est unanimement sévère. Chez les écologistes, le député Benjamin Lucas rappelle qu'un candidat à la plus haute fonction devrait être exemplaire.
5: Nous connaissons l'adversaire à vaincre, c'est donc une délinquante, condamnée par la justice pour cela, quelqu'un qui a passé 30 ans à dire tous pourris et qui est aujourd'hui à la tête du parti le plus pourri de France, une voleuse.
4: Pour la députée socialiste Aïda Adizadeh, ces deux condamnations devraient conduire Marine Le Pen à mettre un terme à sa carrière politique.
6: Dans toute démocratie saine, une responsable politique condamnée deux fois devrait elle-même avoir la moralité de se retirer à tout jamais de la vie politique.
4: Du côté des candidats à l'Élysée, Jean-Luc Mélenchon a répondu à Marine Le Pen qu'il accuse d'avoir bénéficié d'un non-lieu pour les mêmes faits. Dans un poste sur X, le leader insoumis juge la candidate RN, je cite, minable, estime qu'elle ment. Édouard Philippe, également candidat à l'Élysée, évoque un choix qui appartient à Marine Le Pen, mais qu'elle devra justifier devant ses électeurs.
7: Elle a été condamnée deux fois par la justice. Elle se pourvoit en cassation comme elle en a parfaitement le droit. Moi, j'entends défendre mes positions et lutter pied à pied contre les positions que prend Madame Le Pen.
4: La candidate du RN entend afficher sa détermination. Elle se rendra dès ce matin dans la Sarthe pour un déplacement de terrain avec Jordan Bardella.
3: Charlotte Urien-Thomaca, les réactions outrées dans la classe politique française, mais la prudence du côté de l'Union européenne, pourtant bien concernée. Les faits pour lesquels Marine Le Pen a été condamnée se sont déroulés au Parlement européen, mais les dirigeants de l'UE et certains groupes parlementaires ont choisi de garder le silence depuis hier. Ça n'est pas le cas des alliés de Marine Le Pen. Bonjour Pierre Benazet.
8: Bonjour.
3: La satisfaction du groupe d'extrême droite Patriotes pour l'Europe à Strasbourg, qui entrevoit ce matin une chance de reprendre du poil de la bête après plusieurs revers électoraux.
8: Oui, et si on prend la grande tribune de l'Assemblée des Patriotes organisée par Viktor Orban à Budapest en mars dernier, Marine Le Pen était à côté du Premier ministre hongrois sortant, mais aussi du Néerlandais Geert Wilders, de l'Italien Matteo Salvini. Sa Ligue du Nord, à lui, est en coalition avec Giorgia Meloni. Mais Viktor Orban n'est plus Premier ministre, et quant à Geert Wilders, son parti pour la liberté avait déjà perdu sa place dans la coalition au pouvoir. pour ces partis qui siègent dans le groupe des Patriotes pour l'Europe, le troisième en taille au Parlement européen, la candidature de Marine Le Pen représente un espoir de revenir sur le devant de la scène politique européenne. Ce mardi, Geert Wilders a posté en français la nouvelle présidente de la France, sous une photo de Marine Le Pen. Viktor Orban a salué une victoire pour la France et une lueur d'espoir pour les nations européennes et prise de liberté. Et Matteo Salvini exulte, la parole passe des juges aux citoyens. Les alliés traditionnels du Rassemblement national ne sont pas défavorables à Jordan Bardella, qui préside leur groupe au Parlement, mais ils font surtout confiance à leur relation de longue date avec Marine Le Pen.
3: Pierre Benazet, merci. Et cette candidature de Marine Le Pen, malgré sa condamnation, on continue d'en parler. Édition spéciale juste après ce journal avec Andréane Mellard. L'actualité ce matin également à nouveau au Moyen-Orient, alors que le protocole d'accord entre l'Iran et les États-Unis semble une nouvelle fois vaciller. Après les tirs imputés à l'Iran contre 3 navires dans le détroit d'Ormuz, l'armée américaine dit avoir frappé cette nuit plus de 80 cibles dans le pays, dont des systèmes de défense antiaérienne. Washington rétablit aussi les sanctions contre le pétrole iranien. L'Iran avait promis cette nuit une action décisive. En réponse, il annonce ce matin avoir frappé des bases américaines dans le Golfe, au Koweït et à Bahreïn.
1: Tout ceci alors qu'en Turquie, le sommet de l'OTAN rentre dans le vif du sujet.
3: Après un dîner inaugural hier soir, les 32 dirigeants des pays membres de l'Alliance Atlantique se retrouvent ce matin pour une réunion de travail. Et comme l'an dernier, les alliés européens de Donald Trump vont tout faire pour l'amadouer. Lui qui menace fréquemment de se désengager de l'OTAN, des dizaines de milliards de dollars de contrats attendus pour prouver au président américain qu'ils ont bien engagé leur augmentation des dépenses de défense. L'hôte de ce sommet s'est lui aussi livré à une opération séduction hier. Le président turc Recep Tayyip Erdogan qui a réservé un accueil spécial à Donald Trump. Julien Chavanne.
9: Une escorte à cheval autour de sa limousine présidentielle. Un salut aux troupes.
10: Merhaba, Ashkar.
9: Et un survol d'avion de chasse. Cérémonie d'accueil sur mesure pour Donald Trump, lui qui adore les traitements de faveur. Devant les caméras, aux côtés du président turc, le président américain vante l'aéroport et les routes d'Ankara, se félicite de sa relation spéciale avec Recep Tayyip Erdogan.
11: Je pense que c'est le cas depuis le tout début, dès le premier instant. C'est tout simplement une alchimie qui fonctionne entre nous.
9: Donald Trump, toujours aussi fasciné par les dirigeants autoritaires, les arrestations de manifestants, la répression de l'opposition ou la mise au ban des médias non loyalistes ne choquent pas le président américain. Au contraire, le locataire de la Maison Blanche est venu avant tout pour faire plaisir à son grand ami avec un gros cadeau à la clé, la levée des sanctions décidées en 2020 après l'achat par la Turquie de défense antiaérienne russe.
11: Nous allons lever les sanctions. Il est temps. On ne veut pas sanctionner des amis. C'est très simple.
9: Ce qui permettrait à la Turquie d'acheter des avions de chasse américains F-35. Nous avons de meilleures relations avec la Turquie qu'avec certains de nos alliés, explique Donald Trump. Une mise en garde au pays de l'OTAN qui se plie déjà pourtant en quatre pour le satisfaire. Julien Chavanne, Ankara, RFI.
3: RFI 5h08 à Dakar, au Sénégal. C'est un nouveau rebondissement dans le bras de fer entre l'exécutif et la majorité parlementaire, alors que l'Assemblée, dirigée par Ousmane Sonko, a adopté le 29 juin une réforme de la Constitution pour renforcer ses pouvoirs et ceux du Premier ministre et restreindre par là même ceux du Président. Le chef de l'État a choisi hier de riposter. Bassirou Diomaye Faye saisit le Conseil constitutionnel qui a désormais 8 jours pour se prononcer, Léa Lisa Vesteroff.
12: Le Conseil constitutionnel devra dire s'il y a eu violation de la procédure de révision constitutionnelle ou non. Si la plus haute instance juridique du pays n'est pas amenée à se prononcer sur le contenu du texte, l'objectif pour le président est bien de tenter de retoquer cette réforme. Au nom de ceux qui s'y opposent, sa propre coalition d'abord, mais aussi les partis d'opposition et plusieurs mouvements de la société civile qui demandent plus de concertation sur le contenu et dénoncent un texte taillé sur mesure pour Ousmane Sonko, désormais à la tête de l'Assemblée nationale. Politiquement, cette saisine offre une troisième voie au chef de l'État entre deux options difficiles, celle d'accepter le texte adopté à une large majorité par l'Assemblée nationale la semaine dernière et le promulguer ou le soumettre à un référendum, une opération jugée coûteuse et risquée pour l'exécutif d'un point de vue électoral. Le chef de l'État a en tout cas demandé au Conseil constitutionnel d'examiner sa requête en urgence. Il a 8 jours pour se prononcer. Léa Lisa Vesteroff, Dakar, RFI.
3: Sur le continent africain, le projet ICOP à nouveau contesté devant la justice. 4 agriculteurs ougandais ont déposé hier devant la Haute Cour de Londres une plainte contre la société britannique qui porte le projet d'oléoduc en Ouganda, détenu majoritairement par le groupe Total Energy. Les plaignants font notamment valoir qu'ils peuvent obtenir réparation contre une entreprise dont les actions menacent les efforts d'adaptation ou d'atténuation du réchauffement climatique. On en parle plus en détail à 7h, temps universel. Le réchauffement climatique causé par l'activité humaine, on ne peut plus visible ces jours-ci en France. 67 départements en vigilance orange canicule. Ce matin, les températures pourraient atteindre les 42 degrés dans le sud du pays. C'est le troisième épisode caniculaire que connaît l'Hexagone en un peu plus d'un mois. Des températures extrêmes et un début de sécheresse qui mettent à mal les cultures. Reportage de Jeanne Bartoli en Charente à la rencontre d'agriculteurs très affectés.
13: On est en train de toucher le fond, même j'ai l'impression qu'on est en train de creuser.
12: Christophe Barbary est viticulteur à Saint-Genis-d'Irsac. Avec ses 32 hectares de vignes et ses 50 hectares de céréales, il fait face à de lourds dégâts.
13: Je vais vous faire voir, même j'ai un rang que j'ai commencé à faire tomber les raisins. Pourquoi ? Parce que vraiment la vigne va mourir, va sécher sur pied.
12: On les voit en effet, hein, les vignes elles sont...
13: Elles souffrent, et voilà, c'est pour les protéger. Hein. Les feuilles commencent à se recroqueviller, elles sont sèches. Hein.
12: Donc, l'agriculteur estime déjà que la plupart de ces jeunes plants ne survivront pas aux 40 degrés attendus toute la semaine. Alors c'est un peu le système D pour tenter de les faire tenir.
13: Alors j'avais une réserve d'eau pluviale et j'avais une vieille... Un stockage d'eau de lavage que je me sers aussi pour arroser mes plantations.
12: À quelques kilomètres, Bertrand Feunier est éleveur porcin. Il fait pousser du maïs pour nourrir ses bêtes. Et cette année, le constat est accablant.
14: Là, on est sur des plants donc, qui ont été semés, des plants de maïs qui ont été semés début avril. Une plante qui est assez nanifiée, pas mal de feuilles sèches et un potentiel de rendement qui est quasi nul, quoi, je pense.
12: Comme de nombreux agriculteurs, Bertrand Feunier a fait une déclaration de sinistre auprès de son assurance. Les experts se sont déplacés. Prochaine étape, l'estimation de récolte, quelques semaines avant la moisson, en espérant une indemnisation qui lui permettra d'éponger une partie de ses pertes. Jeanne Bartoli, de retour de Saint-Genis-d'Irsac, RFI.
3: Et la canicule qui touche aussi les élevages, une surmortalité notable reconnue hier par le gouvernement français qui affirme toutefois que la prise en charge des carcasses a pour l'instant été assurée. La situation sanitaire reste sous contrôle, affirme la ministre de l'Agriculture, Annie Genevard. Du foot, enfin, et à la Coupe du Monde, les Égyptiens qui ont bien cru à l'exploit hier en 8e de finale, défaite in extremis, 3-2 face à l'Argentine, tenante du titre. Bonjour Alexandre Bucianti.
15: Oui, bonjour.
3: En direct du Caire, les Pharaons ont mené 2-0 jusqu'à la 79e minute. Quelle réaction de leurs supporters ce matin ?
15: Alors, ils sont déçus, mais pas abattus. En fait, ils estiment que les Pharaons ont tout donné. Ils ont même été dans l'antichambre du paradis. Mais le destin en a voulu autrement. Mais cette affirmation est rejetée par la plupart des Égyptiens. Hossam Hassan, le sélectionneur en tête, il a estimé que l'Égypte a été exclue pour cause économique et commerciale par les organisateurs du mondial qui cherchent la rentabilité financière avant le sport. Et pour lui, comme pour l'écrasante majorité des Égyptiens, le perfide instrument de ces basses œuvres est l'arbitre français du match. Pénalty généreux à l'Argentine, but égyptien annulé et pénalty non accordé à Mohamed Salah permettant le contre argentin victorieux. Sans oublier l'appui de cartons jaunes, tous pour l'Égypte. Les Égyptiens d'Amérique ont déjà fait un triomphe à leur équipe, un triomphe qui sera pharaonique lors du retour dans la vallée du Nil.
3: Alexandre Bucianti au Caire pour RFI. 7h13 à Paris, c'est à vous Andréane Mellard.
1: Merci Julien Coquel-Rohem.
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16: À partir du moment où ma peine d'inéligibilité est purgée, alors je veux aller au bout, comme tout justiciable d'ailleurs, hein, a le droit de le faire, au bout des voies de recours qui me sont offertes pour pouvoir défendre précisément mon innocence dans ce dossier. Je ferai donc campagne sans bracelet électronique.
17: Vous en êtes certaine ? Vous êtes certaine que la Cour de cassation vous autorisera à faire cela et qu'un juge d'application des peines ne dira pas que vous devez malgré tout porter pendant plusieurs semaines ou plusieurs mois un bracelet ?
16: En cassation, suspend les peines qui ont été prononcées par la Cour.
17: Et donc vous êtes, ce soir, vous dites que vous êtes candidate à l'élection présidentielle.
16: Donc ce soir, je suis candidate à l'élection présidentielle.
1: Voilà Marine Le Pen, députée leader du Rassemblement National, candidate à la prochaine présidentielle française, en dépit de sa condamnation en appel pour détournement de fonds publics au Parlement européen. Elle choisit de se pourvoir en cassation, d'aller au bout comme tout justiciable pour défendre son innocence. Ce sont ses termes. C'était hier soir sur le plateau de nos confrères de TF1. Dans le prochain quart d'heure, on revient sur cette décision de la chef de file de l'extrême droite française et sur la campagne présidentielle qui se dessine. Avec nous ce matin, Arnaud Benedetti, bonjour.
18: Bonjour à vous.
1: Directeur de la nouvelle revue politique, professeur associé à Sorbonne Université, auteur du livre « Aux portes du pouvoir, RN, l'inéluctable victoire ». C'est publié chez Michel Lafon. Également en studio ce matin, Valérie Gasse, chef du service politique d'RFI. Bonjour Valérie.
19: Bonjour Andréane.
1: Alors pour commencer, Arnaud Benedetti, j'aimerais avoir votre regard sur la décision de Marine Le Pen et plus largement sur la journée d'hier. Est-ce que c'est une surprise pour vous, ce scénario, ce qu'il s'est passé?
18: Alors c'est une journée à rebondissement, vous l'aurez bien compris, avec quand même deux surprises. Oui, quand même une décision d'appel qui infirme en partie, et en tout cas pour ce qui concerne les peines, la décision de première instance. Donc de ce point de vue-là, Marine Le Pen obtient une semi-victoire judiciaire par rapport, en effet, au premier jugement. Le deuxième élément, après, c'était de savoir si, finalement, elle serait candidate ou elle accepterait, d'une certaine manière, la peine qui avait été prononcée par le tribunal. Et la grande surprise vient, finalement, de sa déclaration de candidature et du pourvoi en cassation qu'elle annule. Parce que, comme elle se pourvoit en cassation, de fait, elle conteste la condamnation en appel. Donc ça, c'était plutôt une surprise, parce qu'on était plutôt sur un scénario, on se disait finalement, elle va faire un début de campagne avec un bracelet électronique, elle va obtenir des aménagements, et puis ensuite il y aura des remises de peine et elle pourra peut-être faire une campagne de manière normale. C'est pas le cas. Elle renvoie d'une certaine manière la justice à sa propre responsabilité, alors que la justice lui avait renvoyé sa propre responsabilité dans sa décision d'être candidate ou pas.
1: Valérie Gasse, vous êtes d'accord, vous aussi? Vous avez été surprise par tout ce qui s'est passé hier?
19: Ah oui, là, on était sur un scénario de film, et c'est vrai que c'était... on partait avec l'idée que si les peines étaient confirmées, ça allait être très compliqué pour elle de se présenter. La justice lui ouvre une petite porte, un petit trou de souris, et elle y va. Et c'est vrai que quand elle a pris la parole hier soir, on ne savait pas du tout ce qu'elle allait dire. En effet, il y a deux choses. Elle ne veut pas reconnaître qu'elle est coupable. Elle veut aller au bout et réclamer que la justice lui donne raison et prouver qu'elle est innocente. Ça, c'est le premier point, parce qu'en effet, elle avait la possibilité d'accepter la peine et de tenter d'être candidate quand même. Ça, elle ne le veut pas. Et deuxième chose, ce pourvoi en cassation lui permet de ne pas se dédire sur ce qu'elle avait dit auparavant, c'est-à-dire je ne ferai pas campagne avec un bracelet électronique. Donc, du coup, on voit qu'elle utilise tous les interstices, toutes les petits passages pour aller au bout de sa démarche. Et puis on voit que, en fait, dans sa tête, il y avait toujours, on se disait, elle est peut-être un peu résignée, elle a travaillé sur elle-même, elle a pris conscience. En fait, c'est une vraie combattante. Cette présidentielle a vraiment envie d'y aller et elle a eu l'opportunité, elle l'a saisie de manière très maline.
1: Alors, on va peut-être pas rentrer dans le détail de la décision juridique, en tout cas de l'aspect juridique de tout ce qu'il s'est passé, mais comment peut-on imaginer un petit peu la situation telle qu'elle va se dérouler, ou en tout cas évoluer dans les prochains mois? La Cour de cassation va-t-elle décider rapidement par rapport à ce pourvoi? Est-ce qu'il y a une stratégie? Hier soir, on a vu l'affiche de Marine Le Pen, de la campagne qui a été dévoilée. On peut imaginer donc que tout ça a été anticipé, Arnaud Benedetti.
18: Oui, ça a été certainement anticipé, ce qui est tout à fait normal quand on se prépare, je dirais, à une élection présidentielle. Sur la question de la Cour de cassation, il y a deux aspects. Ce que je comprends sur le fond, en l'occurrence, ce que vont contester les défenseurs devant la Cour de cassation de Marine Le Pen, c'est la condamnation pour détournement de fonds publics, considérant que les fonds européens ne sont pas des fonds publics français et que en la matière il y a la possibilité de casser le jugement de l'appel. Ensuite, la question, vous avez raison, question essentielle, c'est le délai. En fait, si vous voulez, il faut se souvenir, il faut revenir là au jugement de première instance où en effet la Cour de cassation avait laissé entendre qu'elle prendrait une décision assez rapidement pour ne pas impacter l'élection présidentielle. Mais elle le faisait pourquoi ? Elle le faisait parce que à cette époque, Marine Le Pen était soumise à une exécution provisoire qui a été levée. En l'occurrence, d'ailleurs, dans les réquisitions du parquet lors du procès en deuxième instance. Donc, est-ce que le fait aujourd'hui que cette exécution provisoire soit levée va entraîner la Cour de cassation dans un délai qui soit un peu plus long ? En général, le délai de la Cour de cassation, c'est entre 12 et 18 mois. Donc, en effet, le pari que fait le Rassemblement national, en l'occurrence, c'est que de toute façon, la Cour de cassation ne rendra pas sa décision avant le second tour de l'élection présidentielle. Il y a vraisemblablement en tout cas cet élément qui préside à leur calcul.
19: Bon, en tout cas, la campagne semble lancée du côté du RN, si on en croit Marine Le Pen. Elle a eu un mot hier sur le plateau de TF1 pour son binôme.
16: Nous allons très rapidement, Jordan Bardella et moi-même, démarrer cette campagne présidentielle. Vous savez que nous avons offert aux Français un binôme que je crois complémentaire, équilibré, cohérent, solide. Ce binôme, il a une véritable solidité. Il est très fort de ses convictions, de l'habitude que nous avons de travailler ensemble depuis des années maintenant. Nous avons les solutions. Nous les exprimons d'ailleurs aux Français au cours de la campagne. Et je pense que ce binôme est gagnant. C'est un ticket gagnant en quelque sorte.
19: Un ticket gagnant, ce binôme Jordan Bardella, Marine Le Pen, Arnaud Benedetti. Jordan Bardella qui sera le Premier ministre de Marine Le Pen, vraisemblablement. Pourtant, depuis hier, le président du RN n'a pas réagi. Silence. Comment est-ce qu'il faut le comprendre ? Est-ce qu'on doit s'imaginer que d'une certaine manière, il est déçu, peut-être, de ne pas être le candidat du RN ?
18: On n'est pas dans la tête de Jordan Bardella. Ce qui est sûr, c'est que pour l'instant, la force principale du Rassemblement national dans les intentions de vote, et c'était le cas jusqu'à maintenant, c'était en effet ce tandem. C'est-à-dire, parce qu'ils sont assez complémentaires l'un et l'autre, Marine Le Pen, elle, d'une certaine façon, draine une grande partie des classes populaires qui votent pour le Rassemblement national, et Jordan Bardella ramène une partie de l'électorat jeune, et notamment peut parler à une partie de l'électorat libéral conservateur, qui n'est pas Rassemblement national, mais qui peut parfois se retrouver dans l'offre politique, en tout cas incarné par Jordan Bardella. Donc cette complémentarité faisait la force jusqu'à présent de l'offre politique du Rassemblement national.
19: Mais Valérie Guess, Jordan Bardella s'était déjà un petit peu lancé dans une forme de campagne. On a pu le voir même notamment à l'étranger. Il s'était parfois même distancié de Marine Le Pen sur certains points de programme.
20: Oui, de fait il était prépositionné pour être le remplaçant, celui qui reprendrait le flambeau si Marine Le Pen était empêchée. Et on imagine que forcément, même si les relations entre les deux, enfin, je veux dire, faut peut-être pas non plus surévaluer la rivalité entre Marine Le Pen et Jordan Bardella. Marine Le Pen a fait Jordan Bardella tel qu'il est actuellement. Mais il y a eu toute cette période quand même assez longue où il a été dans cette position de devoir reprendre le flambeau et il a essayé de commencer à se mettre dedans, à incarner, en effet, à se présidentialiser. Et là, eh bien, de fait, il redevient le second, celui qui va accompagner la candidate. Psychologiquement, il va y avoir certainement des adaptations dans les entourages aussi. Les envies, les espoirs des uns sont déçus et les autres reprennent autour de Marine Le Pen ce qu'ils attendaient, c'est d'avoir leur candidate, parce qu'il y a aussi ces rivalités d'entourage. Mais comme le disait Arnaud Benedetti, de toute manière, il y a un intérêt commun des deux à faire campagne ensemble. De fait, pour pouvoir gagner, il faut qu'ils continuent à afficher cette unité. Alors, il y aura sûrement des crispations, des tensions qui vont affleurer vraisemblablement. Là, le fait que Jordan Bardella n'ait pas encore pris la parole, c'était le moment de Marine Le Pen. Là, il faut la laisser revenir en majesté. Mais dès aujourd'hui, dès la fin de matinée, ils seront tous les deux sur un marché à la Flèche.
19: Sur le terrain.
20: Voilà, sur le terrain pour montrer que le binôme existe toujours. Et puis Jordan Bardella, il a 30 ans, beaucoup d'avenir politique peut-être devant lui, mais
19: il a aussi besoin de prendre
20: que sa présidentielle se passe bien.
19: Arnaud Benedetti, vous
20: vous parliez du temps judiciaire qui va se mettre en place. Pour l'instant, on ne sait pas quand va intervenir la décision de la Cour de cassation. Est-ce qu'on peut imaginer, dans un scénario où Marine Le Pen est empêchée de faire campagne à 100%, est-ce qu'on peut imaginer que Jordan Bardella prenne le lead, enfin, je veux dire, dirige cette campagne ou se retrouve
18: difficile.
20: Un petit peu
18: Alors, c'est toujours très difficile parce que vous savez qu'une campagne présidentielle, ça se prépare. Il y a notamment la question des parrainages qui va être quand même essentielle puisque vous avez besoin de 500 parrainages d'élus dans 30 départements. Il est clair qu'aujourd'hui, quand même, le calendrier et l'agenda, c'est celui de Marine Le Pen et non pas celui de Jordan Bardella. Comment, finalement, on recombine un agenda si jamais Marine Le Pen était empêchée dans quelques mois par une décision de la Cour de cassation qui confirmerait sa condamnation? Je veux dire, ça va être un exercice difficile. Il y a quand même, je veux dire, une sorte de pari qui préside à l'entreprise de Marine Le Pen et au coup de Marine Le Pen. Mais bon, aujourd'hui, finalement, qu'est-ce qu'on voit fondamentalement? Qu'est-ce qu'il y a derrière ça? Marine Le Pen veut asphyxier la campagne. Elle veut asphyxier la concurrence. Elle considère que elle a une image, qu'elle a une expérience. Et d'ailleurs, ce qui était très intéressant, c'était de voir la réaction de LR hier. Parce que finalement, le fait que Marine Le Pen soit candidate, c'est pas forcément une bonne nouvelle pour Bruno Retailleau et pour LR. LR a été très dur dans ses critiques vis-à-vis de Marine Le Pen hier, ce qui montre que du côté de LR, on préférait certainement la candidature de Jordan Bardella à celle de Marine Le Pen.
20: Quand vous dites asphyxier, c'est aussi dans le sens où peut-être ce sujet va prendre toute la place dans les débats. Est-ce qu'il y a une stratégie derrière ça aussi de la part de Marine Le Pen ?
18: Marine Le Pen, elle va jouer sur, si vous voulez, deux cordes. La première corde, en effet, c'est toujours la stratégie de banalisation, de dédiabolisation qu'elle a impulsée depuis de nombreuses années pour rendre acceptable l'offre du Rassemblement National. Mais la deuxième corde, si je puis dire, c'est quand même de rester une candidate qui est en rupture par rapport à un système. Et donc c'est vrai qu'hier, d'une certaine façon, la position qu'elle a prise, c'est une position assez frontale vis-à-vis de l'appareil judiciaire. Parce que l'appareil judiciaire qui lui a donné la possibilité d'être candidat de manière assez habile et intentinée un peu machiavélienne aussi, je veux dire, elle lui renvoie aujourd'hui cette responsabilité-là. Elle dit, mais écoutez, de toute façon, maintenant, prenez vous-même vos responsabilités, je suis candidate, rien ne m'empêche d'être candidate, mais on va voir la suite.
20: Voilà, en tout cas, il y a eu pas mal de réactions hier à tout ce qui s'est passé au cours de la journée du côté des différentes sphères politiques françaises. Il y a eu la réaction à droite, il y a aussi eu à gauche, Boris Vallot, le patron des députés PS, qui a parlé de Marine Le Pen comme d'une délinquante. En Europe, c'est plus discret. Voilà, il y a quand même moins de réactions, plus de silence. L'extrême droite au Parlement européen se satisfait de cette décision de Marine Le Pen. Écoutez, un eurodéputé autrichien du centre rencontré par notre envoyé spécial.
0: C'est un problème systémique. L'extrême droite déteste le système et l'Union européenne. C'est un parti qui estime avoir raison de détourner ses fonds européens à d'autres fins. Je ne pense donc pas que cette décision les dissuadera. Seuls les électeurs peuvent empêcher ces partis de récidiver.
20: Voilà, moi j'aimerais avoir votre avis, Arnaud Benedetti, sur l'image que tout cela renvoie, le message que ça envoie plutôt au Parlement européen.
18: Il est clair de toute façon que la position du Rassemblement National sur cette affaire des collaborateurs parlementaires est de considérer que de toute façon des collaborateurs parlementaires sont des collaborateurs politiques, ce qui est une réalité, de fait, quand même, et que la réglementation, finalement, du Parlement européen sur cette question des collaborateurs parlementaires n'est pas tout à fait, d'ailleurs, la même que celle qui est la réglementation en France des collaborateurs parlementaires. Donc, c'est ça, le point d'accroche, aujourd'hui, fondamental du Rassemblement national.
20: Mais je vous demandais plutôt ça d'un point de vue moral sur...
18: Alors, voilà, la question est de savoir, en Europe, j'en sais rien, le problème, c'est de savoir quel est l'impact que ça va avoir sur la campagne électorale en France. Ce qu'on constate depuis quand même maintenant plusieurs mois, c'est que malgré la condamnation en première instance de Marine Le Pen et du Rassemblement National, je veux dire, ça n'a pas fait bouger d'un iota les intentions de vote. Au contraire, même les intentions de vote se sont renforcées. Pour l'instant, ça n'a pas beaucoup d'impact. Ouais. Maintenant, les opposants vont bien évidemment, agir en conséquence pour essayer de disqualifier la candidature de Marine Le Pen.
20: Ce ne sont pas des affaires, voilà, justement, qui, selon vous, disqualifient. Alors, on va continuer d'en parler, bien sûr, de cette campagne et de cette candidature de Marine Le Pen. Restez à l'écoute d'RFI.
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1: La gazette agaçante des gens agacés. Parce qu'il y en a assez d'être agacé, ça va être agaçant à la fin. On n'ira nulle part, si on verra bien. Alors bonjour à toutes et tous. Je vous présente le projet. Je travaille avec Valaccueil, qui accueille des gens en précarité pécuniaire ou sociale. Et dedans, il y a un atelier d'écriture. Et souvent, il y a des thèmes imposés. Là, en l'occurrence, pour le texte que je vais vous faire aujourd'hui, c'était des mots. Alors, il y avait pingouin, osmose, yo-yo et psychose.
2: Pas évident.
1: Pas évident, non, du tout. Alors du coup, ben voilà quoi. Je vous mets dans le contexte et bon, j'y vais.
2: C'est parti.
1: Salut, tu crus. Je t'écris enfin du retour du pays des pingouins, où j'ai enfin vu une complète tribu vive telle une prose en véritable osmose. Il y a chez eux une certaine hiérarchie. Bien que la plupart soient égaux, il y en a des plus hauts. Mais ce sont ceux d'en bas dont je vais faire cas. Quelques-uns, je ne sais si c'est dû au hasard, sont mis à l'écart. Ils n'ont point compagne et se font chier dessus. Ils n'ont pas l'air malades, mais se retrouvent déchus. Peut-être sont-ils niais. Ils n'ont pas l'air difformes. Ils se déplacent comme les autres. Peut-être que le problème est autre. Ils doivent venir de l'intérieur. Les autres ont l'air de se sentir supérieurs. Sont-ils amoindris? Je leur ai fourni un yo-yo, voir s'ils étaient capables d'en comprendre le fonctionnement. Ni les uns ni les autres n'ont su yoyoter. J'ai compris un peu tard que c'est simplement parce qu'ils n'ont pas de doigts. Ah ! Alors, pourquoi ce comportement ? Je pense maintenant à un problème humain. Trouver des souffres-douleurs afin d'éviter la psychose générale. Reste à prouver qu'en tant qu'être humain, nous avons des gènes de pingouin. À bientôt, mon pote Paquet de Pattes, signé un observateur.

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9: Bonjour, nous sommes les élèves de l'école de Mirmont.
1: À l'écoute des bruits du monde.
9: On est des CE2, CM1, CM2.
10: Nous sommes ici à la gare coulisses parce que nous avons fait une sortie vélo avec des intervenants. Théo, Bertrand, Quentin, Benoît et Julie. On travaille sur la cartographie, la radio, l'écriture, du dessin.
11: Lors des sorties, nous avons fait plusieurs arrêts. Chez Marceau, au parc de Sols, à un endroit où il y avait un bateau pour des activités.
12: Nous avons interviewé plusieurs personnes. On a inventé une histoire.
11: Maintenant, nous vous laissons écouter nos camarades.
13: Partez à l'aventure avec nous. Bonne écoute.
14: Allez, on y va.
15: On fait un piège.
14: Ouf. Les gars, vous venez?
15: Ouf.
14: Alors, on a commencé par partir faire nos groupes. On a fait une montée où presque personne s'est arrêté. Mais bon, elle a quand même été dure.
16: Je me suis fait piquer par un dent. Ça fait un peu mal et ça pique. J'ai mis du sérum fille et après on a aspiré. Et après on a mis un pansement.
17: On a commencé, on a eu 3 minutes de retard. Parce que le temps qu'on règle nos vélos, que tout le monde soit OK, pause pipi, tout. Donc voilà, après on est allé faire des montées, plein de trucs comme ça. Donc moi sur certaines montées, je me suis arrêtée, j'ai poussé, mais la dernière montée là, avant de venir ici, je me suis même pas arrêtée.
18: Bah c'est bien, bravo.
17: Merci, merci.
18: Et est-ce qu'il y a eu des gaffes, des...
17: Il y a quelqu'un qui est tombé sur le gravier, qui a fait un salto avant.
18: Oh, et quel était son nom si c'est pas intime?
17: Bah je sais pas si elle a très envie qu'on dise son nom. Donc
18: j'accepte.
17: Voilà. Donc je sais pas, j'ai pas son consentement. Voilà.
18: D'accord.
19: Bonjour.
18: Est-ce que je pourrais avoir votre témoignage de la première partie de ce tour vélo?
19: Il y avait juste pas mon ami, du coup ça, j'étais un peu triste, mais sinon ça s'est vraiment bien passé.
18: Ah là là, les journées sans les amis, catastrophe.
20: Là, on est en train de repartir. On va aller interviewer la factrice de Mirmande et des personnes qui habitent dans une maison. Et apparemment, dans leur jardin, il y a un bateau. Et voilà. Donc là, on a fait une bonne pause et on repart.
21: Et c'est quoi votre route? Vous allez où, là?
20: Eh bien, on se dirige vers Sols-sur-Rhône. Voilà. Et on va faire quelques arrêts avant d'arriver au parc de l'Olivette à Sols-sur-Rhône.
21: D'accord, merci.
20: Au revoir.
21: Madame, vous êtes d'accord pour que je vous interviewe?
19: Oui, vous pouvez, jeune homme.
21: Alors, vous faites quoi, vous?
19: Juste maintenant, je suis en train d'aider ce cher monsieur O'Haro à installer son gilet jaune correctement pour qu'il soit en sécurité sur la route.
17: Bonjour.
19: Bonjour.
17: Vous êtes
4: allez faire quoi?
6: Ensuite, nous allons monter sur nos vélos et nous allons pédaler direction un bateau et une factrice qui doit nous raconter des histoires extraordinaires.
15: D'accord, merci.
6: Je vous en prie, bon tour de vélo.
15: Merci, au revoir.
18: Que vous avez eu pour votre pique-nique?
19: Deux sandwichs, des chips, du concombre, un fromage, une compote.
22: Moi j'ai du saucisson dans mon sac. Ah ouais?
23: Bonjour.
15: Bonjour. Vous faites quoi vous?
23: Bah là je suis prêt pour foncer comme une balle sur la route en allant en vélo.
15: Faites attention quand même, hein, ouais. Pas vous faire écraser.
23: Ouais.
22: Salut, c'est Chloé.
15: On dirait une course de cycliste, hein, les amis. Comment avez-vous trouvé cette balade en vélo?
22: Alors, incroyable, juste la fin là, j'en peux plus. C'est peut-être un peu familier, mais j'en ai chié. Ouh. Ouais, on va y aller. Au revoir.
15: Au revoir.
20: Moi, j'ai trouvé ça génial de rouler sous la pluie. Je trouvais que c'était un super souvenir qu'on allait pouvoir se raconter. Et j'ai adoré partager ça avec vous toute la journée.
22: Mais tous ceux qui partent en premier. Mais pourquoi t'es pas nous, les bordons?
20: Pas grave.
22: Go, go, go!
24: Stop! Arrêtons-nous un instant. Admirons maintenant autour de nous.
25: Alors, je vois des montagnes. Je vois des arbres sans feuilles juste devant la montagne et un gros bâtiment gris pas beau avec écrit Leclerc dessus. Je vois des camions, des voitures qui passent. Là, il y a un gros camion bleu. Je vois le mur et la fenêtre d'une maison.
26: Bah, il y a Jules, Noah et Louis, et ils sont dans un champ d'abricotiers.
25: Je vois des arbres, des abricotiers.
27: Il y a quelqu'un avec un pull orange, avec son vélo bleu, des belles fleurs jaunes sur l'herbe.
28: Plutôt vers le bas de cet arbre, il y a des gros cailloux rouges.
29: Et derrière Léo, il y a une éolienne. Au loin, il y a des panneaux solaires.
30: De l'herbe, où il y a les arbustes.
31: Des pots de fleurs en bois. Avec plein de fleurs à l'intérieur.
32: Un petit bout de champ avec des fleurs roses.
33: Quelques arbres verts.
34: Je vois des toutes petites forêts ou un amas de pins.
35: Des rangées, beaucoup de rangées d'abricotiers en fleurs, des fleurs roses.
36: Je vois un grand arbre devant moi.
37: Il y a une route devant moi.
38: Il y a plein de maisons, des cyprès. Beaucoup d'arbres.
39: Je vois des montagnes derrière toutes ces colonnes d'abricotiers.
40: Des cerisiers.
41: Une maison cachée par les arbres. On voit très peu. Il y a une petite montagne recouverte d'arbres.
42: Et une sorte de rivière.
43: Encore des maisons en haut, tout en haut de la montagne que je
44: En bas de l'église, un tout petit peu en bas, il y a
45: Joris qui fait pipi.
46: Derrière un arbre, cette maison a des volets bleu foncé avec une maison caché derrière des arbres. Et à côté, une autre maison, avec des volets bleu clair et une grosse porte qui ressemble à une grange marron.
47: Maintenant, je vais vous donner tous mes feutres.
48: Je vois Mirmande, ce beau village ensoleillé.
49: Il en manque un.
50: Non, lequel?
49: Si.
50: Lequel?
49: Okay. Le bleu foncé.
51: Oh, t'as vu la grenouille?
52: Est-ce que c'est un truc de castor? Je ne sais pas. Pourquoi il y a de l'eau dedans?
53: Nous sommes devant une enquête.
54: Apparemment, il y a plein de castors ici. Il y a plein de mailles rongées, des vraies sculptures de la nature. Apparemment, les castors font des siennes.
55: Là, il y a des grenouilles!
56: Gal,
55: n'a pas le droit d'aller là-bas.
0: Regardez, il y a quelqu'un.
54: Non, vous inquiétez pas.
1: Mais c'est qui?
54: Les jardiniers magiciens.
1: Ah oui, on le connaît bien. Allez, on va le voir.
2: Ok.
3: Mais vous vous appelez comment?
4: Alors, je m'appelle Pierre.
3: Pourquoi vous avez choisi d'être jardinier?
4: J'ai fait une formation d'horticulteur. Je ne sais pas si vous connaissez ce métier. C'est les personnes qui élèvent les plantes, les arbres, les arbustes. J'ai fait des petits bébés plantes, après je les ai fait pousser, puis après je les ai plantés. Voilà. Et oui, il y a une chose que je n'avais jamais fait dans ma vie professionnelle, c'est faire un potager. Élever des légumes, j'avais jamais fait ça dans ma vie. Alors j'ai dit, tiens, je vais le faire. Et puis en même temps, j'ai dit, tiens, comme il y a souvent les enfants, comme ça ils viendront m'aider.
3: Et vous êtes jardinier depuis combien de temps?
4: 30 ans et plus. On va dire même 50 ans.
3: C'est quoi ta plante préférée?
4: Ma plante préférée, c'est difficile. J'aime toutes les fleurs, toutes les plantes, tout ce qui est beau. Mais sans dire pourquoi c'est beau, c'est ton cœur qui te parle.
3: Faut essayer de lui parler.
4: Je leur parle pas, mais je les observe. Et je sais si elles sont heureuses, si elles sont malheureuses, si elles ont soif, si elles ont faim.
3: Oh, venez voir.
54: Qu'est-ce qu'il y a?
3: Il y a un joli potager.
54: Ah oui, il y a des salades,
5: des artichauts,
6: des tomates,
54: des courgettes,
6: 4 rangées d'ail et d'oignons, 3 rangées de patates.
54: Oh, des petites carottes.
3: Là, du thym
54: citronné.
3: Attends, moi j'ai bien envie d'aller voir les fraises.
6: Oh ouais.
3: Est-ce que t'en vois des rouges?
6: Oui, là, là, là et là,
3: un peu partout quoi.
6: Ouais, je te donne un défi, genre de trouver la fraise la plus grosse. Là.
54: Waouh.
6: Là.
54: Oh, regardez les crottes de lapin.
5: Venez, on les suit.
54: Ok. Regardez, il y a un...
6: Bah, on est où là?
3: Alors, viens. On est peut-être au fond de la terre.
54: On est tombé dans un trou.
5: Je pense que c'est un trou de carottes. Il est gros pour un trou de carottes.
3: Il y a des prénoms. Enzo, Antoine, Célia, Alix, Léo, École d'air, CM1, CM2.
54: Nous n'étions donc pas les premiers à venir dans cet endroit.
7: Ne me demandez pas pourquoi Lucas est en train de faire l'idiot à faire l'oiseau.
54: Et pendant ce temps-là, le reste de la classe continuait son chemin.
6: C'est quoi qui fait ce bruit?
8: C'est quoi?
6: Le cui cui cui cui cui cui cui cui.
9: Ce que je préfère faire dans la nature, c'est écouter le chant des oiseaux. Il y a la mésange charbonnière, la mésange bleue, et il y a un oiseau dont le nom va vous faire rire, qui s'appelle le bruant-zizi. Il est tout jaune, avec une longue queue derrière, et si vous voulez, je peux vous faire écouter le bruit qu'il fait. On pourrait faire le gros bec. Regardez comme il est beau avec cette touche de orange. Le gros bec casse-noyau, il s'appelle.
3: Il a un gros bec.
9: C'est joli, hein, celui-là. Ouais, exactement. Et on va faire le bouvreuil. Regardez comme il est beau avec sa tache de rouge. Regarde. Sous tout le ventre, il y a du rouge. C'est le bouvreuil pivoine.
3: On a l'impression que c'est un rouge-gorge.
9: Oui, celui que vous devez connaître quand même, c'est la tourterelle. La tourterelle, on l'entend beaucoup à Mirmande.
3: Vous connaissez?
9: Et ouais, en fait, vous pensez que c'est un coucou?
3: Ouais.
9: En fait, c'est une tourterelle. Voilà.
54: On est peut-être dans un puits.
6: Ben non, il n'y a pas d'eau.
53: On serait peut-être dans une grotte.
3: T'es sûr?
6: Bah ouais.
53: Bah ouais.
6: Bah ouais.
53: Bah non.
6: Comment ça, non?
54: Tu viens de dire le contraire.
53: Écoutez. Ben, vous entendez?
6: Ça respire. Et ça respire le bonheur.
2: On a reçu du courrier. Regardez dans la lumière.
8: Moi, je veux bien lire la lettre.
10: Cher Noémie, tu sais, je suis inquiet pour toi. Mais tu ne me réponds plus à mes lettres depuis un moment. Pourquoi ? Que t'arrive-t-il ? Où es-tu ? Si tu es là, réponds-moi.
11: Regardez, il y en a plein d'autres en dessous. Allez, j'en ouvre une. Oh, c'est bizarre. Il n'y a rien marqué dedans. Chut, écoutez.
12: Vas-y, fais voir.
11: Non, non, écoute. Elle me parle.
13: Je m'appelle Catherine. Je suis retraitée. J'étais assistante maternelle en crèche familiale. Je m'occupais d'enfants de 0 à 3 ans.
14: Je m'appelle Françoise. Je suis la mamie de Chloé. Je suis retraitée et j'étais aide-soignante avant.
15: Je m'appelle Isabelle. Je suis infirmière, mais j'ai arrêté mon travail pour m'occuper de mes 4 enfants.
16: Je m'appelle Pascal. Je suis musicien professionnel. J'enseigne la musique à des enfants comme vous.
17: Roger, ancien postier.
18: Bonjour, je m'appelle Sonia. Je suis professeur des écoles.
19: Je m'appelle Vincent. Je travaille dans une société sur Mirmande et qui travaille dans les travaux d'accès difficiles.
2: Oh, mais c'est pas vrai! Encore une lettre qui tombe! Oh, regardez là-haut, une silhouette! Madame, madame, vous êtes qui?
15: Votre factrice de Mirmande, de Sols et de Clouscla.
2: Ouais.
15: Christina. Il y a quelques années, on va dire en 2015 et en 2016, je m'occupais d'un poney club. Et cette année-là, eh ben, j'ai décidé, comme j'étais présidente, de prendre mon petit poney Caramel et de faire la distribution le 22 décembre avec mon petit poney dans les rues de Mirmande. Il portait les colis et le courrier. Et j'avais aussi invité toute votre école, en fait, à m'accompagner.
20: Et vers chez moi, vous passez vers quelle heure?
15: Chez toi, je passe à 11h.
20: Ok.
15: 11h30. Allez, 11h30. Oh, alors toi, c'est encore un petit peu plus tard, donc toi, ça va être plus vers midi. Voilà. À toi, ah oui, alors toi, oui. C'est la fin, donc c'est 1h30. Hein.
20: Vous connaissez une Marie-Agnès Brun?
15: Oui, Marie-Agnès, bien sûr.
20: C'était ma grand-mère.
15: C'est vrai?
20: Oui.
15: Mais oui, que je la connais bien et j'aimais bien aller la visiter. Elle était adorable, elle n'arrêtait pas de coudre, elle n'arrêtait pas de faire
20: oui, des petites chouettes.
15: Des petites chouettes. Et je les ai toujours, ces petites chouettes. Elle m'en avait donné 2 et je les ai toujours avec moi, dans ma maison. Que de belles personnes.
20: Ouais, il y a une grosse caisse pleine de chouettes qu'elle avait fait.
15: Qu'elle avait fait, ouais. Je sais qu'elle faisait plein de belles choses.
20: Merci. Merci. Au revoir.
15: À bientôt.
20: C'est la meilleure du monde. De la galaxie.
15: Non, non, non, non.
20: Au revoir.
15: À bientôt.
20: À bientôt.
12: Celle-là, avec l'enveloppe rose. Je veux la lire. Y a rien d'écrit dessus? C'est une photo.
11: Hé, doucement, je ne suis pas une photo comme les autres.
12: Bah alors, tu as quoi de particulier?
11: Quand on me regarde, je parle.
12: Écoutez, il y a quelque chose qui sonne dans les lettres.
21: Bonjour, à qui ai-je l'honneur?
22: Bonjour, c'est bien vous qui avez ouvert l'enveloppe de la girafe?
21: Oui, c'est bien nous. Pourquoi?
22: Je suis donc obligée de vous appeler. Je vous passe la ligne du photographe animalier. Il vous expliquera tout.
23: Alors, mon métier, il est très particulier parce qu'il comporte plein de petits métiers, mais tout est lié à la nature, à la biodiversité. Alors, on va dire, une de mes activités principales, c'est que je suis photographe. Et aussi, depuis plus récemment, je fais aussi des films sur la nature. Par exemple, là, on vient de finir un film qui s'appelle « Aigle de Bonelli, le prince des garrigues ».
12: Et quel a été votre lieu préféré dans tous ces pays?
23: Les forêts équatoriales de Guyane, avec toutes les petites bêtes, ces grands arbres immenses, les singes hurleurs, c'était super. Bon, dormir avec un hamac en forêt, dormir dans le désert du Namib, c'était aussi superbe, avec des lions qui rugissent près de la tente, des éléphants qui passent près des tentes. C'est vraiment des... Superbe.
21: Avez-vous déjà pris des photos en Drôme?
23: Dans la Drôme, j'y ai vécu pendant 5 ans parce que j'étais dans une association qui s'appelle la FRAPNA, est la Fédération Rhône-Alpes de protection de la nature. Et je parlais de la nature auprès des droits, moi, moi-même.
0: Avez-vous un animal que vous préférez plus que d'autres ?
23: Je suis un grand fan des félins, et puis j'aime tous les animaux. J'aime beaucoup aussi toutes les petites bêtes, les libellules, les papillons. Et puis je travaille actuellement beaucoup sur les serpents, parce que je me suis bien rendu compte qu'il y a beaucoup de gens, par contre, qui ne les aimaient pas et qui les tuaient, parce que souvent, ils ne les connaissaient pas, ils en avaient peur. Donc ça fait aussi partie de mon travail aujourd'hui, d'essayer de faire que les gens connaissent les serpents de France. Et qu'à la place de les tuer quand ils en voient un parce qu'ils ont peur, ben, qu'ils apprennent à reconnaître l'espèce et à se dire, ben, en fait, celui-là, il n'est pas dangereux, donc c'est, je peux le regarder, c'est sympa. Et puis en fait, en plus, c'est joli. Voilà.
0: Avez-vous pris des photos d'animaux en voie de disparition ?
23: Ah oui. Hélas, j'en ai rencontré pas mal, des animaux en voie de disparition. Et c'est vrai que ben, c'est pas très compliqué. Un peu partout où on va, on tombe sur des espèces qui sont plus très courantes, en fait.
1: Nous, l'année dernière, on avait parlé d'un poisson qui est en voie de disparition, l'apron. Vous en avez déjà entendu parler ?
23: Oui, l'apron du Rhône, bah parce qu'il y a plus de 20 ans, quand j'ai commencé à travailler dans la Drôme, il y avait une réserve qui existe encore, qui s'appelle la réserve des Ramières, où il y avait un programme d'élevage de cet apron. Donc j'ai vu les premiers aquariums avec les approns dedans, et c'est là que j'ai découvert cette espèce. Et après, on est allé en rivière la nuit pour essayer de les voir. Et puis, moi, j'ai plongé aussi avec un caisson subaquatique pour essayer de les faire en photo. Alors, j'ai fait plein de poissons en photo, mais l'apron, je n'ai pas encore réussi à le faire en photo parce que je voudrais réussir à faire une photo de jour. Le problème, c'est que l'apron, on le voit surtout de nuit.
1: Oui. Et vous avez déjà photographié des poissons ?
23: Ouais, plein de poissons. Et j'ai même eu la chance, l'année dernière, de photographier un poisson très rare, qui est l'alose feinte de Méditerranée. C'est un poisson migrateur qui vit en mer et qui remonte pour se reproduire dans les rivières, un peu comme font les saumons.
1: Ah oui.
23: Et en Méditerranée, il y a une espèce qui s'appelle l'alose feinte, ça ressemble à une grosse sardine, hein, si je résume, et qui remonte les rivières, mais elle aussi en voie de... elle diminue. Alors, il y a des programmes qui sont mis en place pour essayer de la préserver, qu'elle puisse passer les barrages, qu'elle puisse remonter les rivières pour se reproduire. Et je travaille aussi sur une exposition sur les rivières de Méditerranée. C'est un projet en cours.
1: D'accord.
23: Pour après pouvoir expliquer correctement la richesse de ces rivières, leur fonctionnement et leur sensibilité, parce que elles sont toujours fragiles, ces rivières.
1: Oui.
23: Bonne journée.
1: Et si on ouvrait cette lettre ? Oh, regardez ! Il y a un bateau qui sort de l'enveloppe. Oh, waouh ! Et il y a des plantes qui grattent la terre. Et le bateau, il monte. Et il y a Nomi dans le bateau.
4: Bon, aujourd'hui, c'est plus vraiment un bateau. C'est plutôt un pot de fleurs. Mais il a été conçu pour vivre dedans. Voilà, bienvenue dans le Patmanique.
1: Vous avez déjà dormi ici ?
4: Ah oui, beaucoup. Wow. Quand il était dans l'eau, et il naviguait jusqu'à il y a quelques années. Donc, ça fait 3 ans qu'il est posé ici parce qu'il ne pouvait plus naviguer.
1: Est-ce que ça, c'est pour rouler ?
4: Ça, c'est pour conduire le bateau, oui. Rouler, c'est pas tout à fait le terme qu'on utilise pour naviguer. Donc dans un bateau, on appelle les chambres, on les appelle les cabines. Donc il y en a une à l'avant, une à l'arrière. Et l'espace dans lequel vous êtes, ça s'appelle le carré.
5: Pour prendre l'eau, là, on n'est pas connecté à l'eau ici, mais à l'époque, voilà, on a des grosses réserves de 300 litres d'eau.
1: Ah oui, quand même.
4: C'est un peu comme une cabane, mais une belle cabane.
1: C'est le nord, le sud, l'est, ouest.
4: Ça s'appelle une rose des vents.
1: Ah oui, rose des vents.
4: On savait qu'il était cassé, qu'il ne pouvait plus naviguer. Et comme on l'aimait bien, ben on l'a mis dans le jardin parce qu'on ne voulait pas le jeter à la poubelle.
1: Ah oui.
4: Voilà, ici, c'est la cabine avant. Donc la cabine de proue, hein, la proue c'est l'avant du bateau. Il y a 2 lits, après on peut monter ce petit bout de matelas pour le mettre ici, ça fait presque comme un grand lit.
1: Ah ça, ouais, ça fait comme si c'était... Ouais.
3: Je trouve qu'il est très bien conçu.
4: Il est beau.
6: C'est des fenêtres ?
4: C'est des... Alors, on appelle ça des houblots. C'est... Tu vois, ça s'ouvre comme ça.
6: Oh, une punaise !
4: Ouais, ben, il y en a plein, des punaises. T'as pas peur des punaises ? Je te mange.
6: Merci. Merci. C'est très beau votre boîte.
4: C'est avec plaisir. Mais oui, le pas de panique, premier du nom. Pas de panique.
7: Pas de panique.
9: Et voilà comment toute l'école de Mirmande
24: a pu embarquer avec tous les végétaux,
25: tous les animaux et tous les humains rencontrés sur leur chemin.
26: Le bateau, il est tout blanc et le bas de la coque est bleu.
27: Et il n'y a pas de mort.
28: Il est plutôt grand, avec deux trous plutôt proches en bas et très éloigné en haut.
29: Un pont pour aller dans le bateau.
30: Il y a plein d'arbres derrière le bateau.
31: Des artichauts.
32: Des coquelicots.
33: Des courgettes.
28: Avec beaucoup d'herbes en bas, attachées très solidement avec des câbles.
34: Sur le bateau, il y a un morceau de bois.
35: Et au-dessus, il y a un avion.
36: Quatre rangées d'ail et d'oignons.
28: Et sur l'autre côté, on voit clairement une palette inclinée.
37: Et au fait, Noémie,
38: où on va comme ça tous ensemble?
39: Les carottes vous le diront.
40: Oh, des petites carottes.
41: Suivez la carte et venez leur poser la question.
42: Théo, Camille, Léo,
43: Benoît,
44: Théo,
45: Com,
46: Isabelle,
47: Joy,
48: Zéphir,
49: Ethan,
50: Jules,
51: Maïssa,
52: Chloé,
53: Flora,
54: Roselyne,
55: Emily,
56: Charlotte,
57: Nina,
58: Rose,
59: Quentin,
60: Lucie,
61: Diane,
62: Jules,
63: Kéliane,
64: Elias,
65: Noah,
66: Eva,
67: Andrea,
68: Lia,
69: Com,
70: Mia,
71: Maxime,
72: Artus,
73: Renaud,
74: Marceau,
75: Louis,
76: Bertrand,
77: Idaline,
78: Théo.
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au chat, se met à improviser une symphonie pour bruit de fenêtres, de boulons, de vitres et de tout ce qu'il a sous la main, imitant tantôt un cri de bébé dodu, tantôt un bâillement de gamine, un rire de petit mioche, dans l'idée d'allécher les gros personnages. Et voilà enfin nos ogres qui se lèvent et cherchent ces enfants imaginaires. Tisan et Pitocha en profitent pour traverser la cour et atteindre le réservoir de lait. Et c'est au tour de Tisan d'user de ses talents. Il sort de son sac à dos toutes les provisions qu'il a ramenées de ses cultures et se met à jongler. Des légumes, des agrumes, des radis noirs, des haricots verts.

0: Tisan remplace le lait.
1: Tu veux goûter, mon cher Pit?
0: Pitocha continue d'attirer l'attention des ogres en faisant tellement tourner les sons que les vilains ne savent plus où donner de la tête. Pendant ce temps, les bouteilles, une à une, se remplissent du bouillon aux couleurs intenses. Le liquide n'est plus gris, mais violet, indigo, bleu, vert, jaune, orangé, rouge. Le breuvage gris est remplacé par la tisane de culture de Tisan. Nectar de couleurs vives! Puis ils prennent leurs jambes à leur cou et font la course pour s'enfuir.
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je vais vous raconter une histoire. C'est l'histoire de Carla Kiki. Carla Kiki était une cocotte. Et son cum, Coco Cosy, un sacré coco qui n'aimait pas les cocos et préférait les concasser. Depuis longtemps déjà, la coquette cocotte Carla Kiki réclamait à corps et à cri à Coco Cosy, le concasseur de coco, un corsage kaki de chez Coco Canel qu'elle convoitait. Corsage kaki de chez Coco qui semblait très coquet à la coquette cocotte Carla Kiki. Or, Coco Cosy, le concasseur de coco, ne sut trouver que quelques corsages, mais pas kaki. Pas kaki. C'est alors que, passant par là, le marquis de Cahuzac, caduc et cocasse, vit la coquette cocotte Carla Kiki et fut conquis par ses quinquets coquins. La coquette cocotte Carla Kiki qui voit caqueter le Cahuzac, caduc et cocasse, en conclut qu'elle l'a conquis par ses quinquets coquins et lui confie que son cœur de Carla Kiki est acquis à quiconque offre à Carla Kiki un caracoca qui de chez Coco Canel à col en caracule. Le caracule, c'est un mouton. Aussitôt, le Cahuzac, caduc et cocasse, qu'elle a cul à casquer, racle d'un caracoca qui a col en caracule de chez Coco Canel, et racole illico vers la coquette cocotte Carla Kiki, avec laquelle il caracole tout en lui claquant quelques bécots sur ses quinquets coquins. Et c'est le drame. Quand Coco Cosy, le concasseur de coco, qui kiffe pas le Cahuzac, caduc et cocasse, constate que sa coquette cocotte Carla Kiki caracole avec le caracoca qui a col en caracule de chez Coco Canel, il en conclut que le concurrent Cahuzac, caduc et cocasse s'est accoquiné avec sa coquette cocotte et qu'il est cocu. Pour Coco Cosy, quel coup! Non mais, rendez-vous compte. Carla Kiki, la coquette cocotte de Coco Cosy, le concasseur de coco qui caracole avec le caracoca qui a col en caracule chez Coco Canel, raqué par ce kéké de Cahuzac, caduc et cocasse. C'est concon, non? C'est concon. Alors, tout déconfie Coco Cosy comme un coq en colère se carapate en caquetant. Cote, cote, cote, cote, ma Carla Kiki. 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
8: Bonjour, vous êtes sur Radio Saint-Ferréol 94.2. Cette émission est également retransmise sur RDIWA 107.5 et sur Radio Méga 99.2. C'est DEWAT, coopérative citoyenne d'énergie renouvelable sur la vallée de la Drôme, qui vous propose cette émission mensuelle « Causons énergie ». Pour nous, la transition énergétique peut être un pilier pour une société équitable, démocratique et respectueuse de l'environnement. Un de nos objectifs, arriver en parallèle à réduire au maximum nos besoins énergétiques territoriaux et couvrir les besoins énergétiques restants par les énergies renouvelables locales. En pratique, pour la vallée de la Drôme, ça signifie qu'entre 2015 et 2040, il nous faut multiplier par 4 la production d'énergie renouvelable et diviser par 2 nos consommations. Un vrai défi à relever donc. Ce qu'on souhaite, c'est le relever ensemble. Et cela soulève pas mal de questions. C'est pour ça que nous vous proposons cette émission mensuelle. Dans chaque épisode, nous explorons d'abord une rubrique « Diminution de la consommation ». Aujourd'hui, nous allons parler de gaspillage alimentaire. Puis, nous retrouvons un témoin pour approfondir une thématique. Aujourd'hui, c'est Simon Paillard. Bonjour Simon.
9: Bonjour.
8: Qui est installateur photovoltaïque, qui va donc discuter avec nous. On va essayer de comprendre ensemble concrètement ce qui se passe sur le terrain quand tu travailles.
9: Ouais.
8: Et puis de commencer à aborder ensemble les enjeux que soulève cette énergie électrique renouvelable qu'est le photovoltaïque.
9: Ok.
8: Hop là.
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8: Donc lors de notre première émission, lors de notre dernière émission, donc au mois d'avril, nous avons abordé les enjeux pour le réseau électrique français, enjeux à s'adapter au développement des énergies renouvelables. Aujourd'hui, nous allons nous intéresser de plus près au photovoltaïque. La plupart d'entre vous auront déjà eu affaire à du démarchage téléphonique pour se faire vendre des panneaux, que ce soit en tant que particulier ou dans le cadre professionnel, par exemple dans le milieu agricole. On peut vite être perdu et pas forcément en confiance. Notre coopérative DEWAT travaille sur le territoire de la vallée de la Drôme et du Diois avec des entreprises locales qui sont spécialisées dans l'installation de panneaux photovoltaïques. Ces professionnels sont même intégrés, en tout cas sociétaires de la coopérative, à travers un collège spécifique de professionnels locaux pour que nos liens soient renforcés. Quoi de mieux donc que d'échanger avec Simon Paillard, l'un d'entre eux, pour comprendre ce que font les installateurs photovoltaïques, comment ils travaillent, et donc, par exemple, s'interroger sur la provenance des matériaux, le recyclage des modules. Ça, c'est ce que nous allons faire après notre rubrique « Baisse de la consommation ».
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1: Merci à Boris Vian d'introduire, toujours avec la complainte du progrès, cette rubrique baisse des consommations. Alors, ce qu'on constate, c'est que le secteur agricole est faiblement consommateur d'énergie, mais il est fortement émetteur de gaz à effet de serre, notamment en raison de l'élevage. La mutation des systèmes agricoles semble donc nécessaire pour mener à bien une transition énergétique. Ça implique également des changements dans nos habitudes alimentaires. Aujourd'hui, nous allons nous intéresser à la lutte contre le gaspillage alimentaire. C'est devenu depuis une bonne dizaine d'années une priorité de politique publique, en raison des enjeux économiques, environnementaux, climatiques, notamment les émissions de gaz à effet de serre évitées, et également d'enjeux sociaux, lutte contre la précarité alimentaire via les dons, les économies réalisées. Notre scénario négawatt, qui est une de nos bases pour cette rubrique baisse des consommations, met la réduction du gaspillage alimentaire sur le haut de la pile, en tout cas le haut des leviers, sur ce volet alimentation et agricole. Parlons chiffres. En France, en 2022, on estime à 9,4 millions de tonnes les déchets alimentaires qui ont pu être produits. Parmi eux se trouvent des épluchures, des coquilles d'œufs ou des carcasses, mais également des produits comestibles, qui représentent 4 millions de tonnes. C'est ces 4 tonnes que nous nommons gaspillage alimentaire. À l'origine de ces déchets se trouvent les ménages, mais aussi toute la chaîne de production et d'acheminement des produits vers le consommateur. À, par exemple, un autre chiffre à une échelle individuelle, chaque année, un Français jette 58 kg de déchets alimentaires, dont 24 kg de nourriture encore comestible. La valeur moyenne du gaspillage s'élève à 100 euros par habitant et par an. Une valeur qui peut rapidement s'envoler en période d'inflation notamment. Par exemple sur les produits tels que la charcuterie, la viande ou le poisson. La France s'est donc dotée de plusieurs lois pour éviter ce gaspillage alimentaire et on voit se mettre en place de vraies campagnes d'information et de sensibilisation. Donc de manière concrète, qu'est-ce qu'on peut faire chacun dans notre quotidien à la maison ? Il y a des leviers d'action qui sont assez simples pour réduire le gaspillage alimentaire. Par exemple, mieux lire et mieux gérer du coup les dates de consommation, les fameuses dates limites d'utilisation, d'acheter en quantité adaptée, notamment les produits frais, de bien conserver ses aliments, il y a des astuces pour savoir bien ranger son frigo, de préparer nos repas en quantité adaptée, et s'il y a des restes, de savoir les valoriser. Nous vous partageons sur le site de l'émission quelques liens pour aller plus en détail sur ces leviers d'action assez simples à faire à la maison. Dans la restauration collective, par exemple, on sait également que pas mal de collectivités, de communautés de communes agissent sur cette question du gaspillage alimentaire. Par exemple, quand elles doivent passer des marchés publics pour les repas qui vont être servis dans des hôpitaux, dans des EHPAD ou dans des cantines scolaires, il est possible d'insérer des clauses anti-gaspi. Il y a également un vrai travail qui est fait sur l'adaptation des grammages par rapport aux besoins, notamment l'âge des enfants, quand on parle de cantine scolaire. Il y a également dans les solutions de restauration collective plus privées, notamment quand il s'agit de cantines ou de restauration d'entreprise, l'idée d'aller vers des solutions de réservation de repas sur du long terme. Cette solution de réservation répond notamment aux besoins en restauration collective de prévoir le nombre de repas, un besoin qui s'est accru avec la systématisation du télétravail dans un contexte lié à la pandémie du Covid-19. Les producteurs agricoles sont également concernés parfois par un nombre d'invendus, qu'ils ne savent pas quoi faire des quantités, par exemple, de légumes qui vont rester. C'est possible, si on vient maintenant sur des exemples très locaux, de proposer, par exemple, aux agriculteurs d'avoir des informations précises sur les structures qui seraient intéressées pour profiter de leurs invendus. C'est un travail qu'a fait notamment la communauté de communes du Val-de-Drôme avec un document synthétique et pratique pour aider les agriculteurs à aller vers ce type de structure quand ils ont des dons à faire. Un dernier exemple très local pour montrer les initiatives qui se font en termes de lutte contre le gaspillage alimentaire, l'association Les Labos de Paulette qui est basée à Oust-sur-Scie. Les Labos, c'est un restaurant solidaire, une lutte contre le gaspillage, on travaille sur l'accessibilité, les tarifs inclusifs, c'est un lieu de café culturel et l'association se définit aussi comme une communauté. L'un des principaux axes de Les Labos est de lutter contre le gaspillage alimentaire en utilisant les produits récupérés pour rendre le restaurant accessible à tous. Il y a donc pour ça une commission Récup, qui est composée de bénévoles et qui organise plusieurs actions, notamment la récupération des produits invendus, avec deux fois par semaine des bénévoles qui récupèrent les aliments invendus d'une grande surface locale, grâce à une convention avec l'association Phoenix, qui accompagne les supermarchés dans la gestion et la redistribution de leurs stocks. Ils organisent également des cueillettes chez les producteurs. En cas de surproduction, les bénévoles vont cueillir les produits chez les agriculteurs locaux. Les aliments frais sont ensuite cuisinés et servis au restaurant de Les Labos, qui permet de proposer des repas à prix modéré, 12 euros en moyenne. Si besoin, les produits non transformables sont redistribués à d'autres structures d'aide sociale ou d'aide alimentaire, ainsi qu'à certains bénévoles en situation de précarité. En échange, il y a des chantiers participatifs qui sont organisés pour amener les bénévoles à faire des missions ponctuelles chez les producteurs locaux. Par exemple, planter des haies, cueillir des cerises avant qu'elles ne se détériorent, évidemment, ou encore installer des systèmes de récupération d'eau. Et voilà, on en a fini pour notre rubrique du jour de baisse des consommations.
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1: Alors, bonjour Simon. Merci d'être avec nous dans les studios de Radio Saint-Ferréol. Donc Simon, tu es co-gérant d'Hélioscope. Est-ce que tu peux te présenter en quelques mots et nous partager ton parcours et tes activités actuelles?
3: Ouais. Bonjour Émilie. Mon parcours, moi je suis dans le... déjà je suis Simon, j'ai 46 ans, j'habite dans la vallée de la Drôme à Alex, et effectivement je travaille dans une boîte qui est à Livron-sur-Drôme. Je suis dans le photovoltaïque depuis 2010, c'est une reconversion professionnelle. Avant j'étais travailleur social, donc j'ai travaillé avec plein de publics différents, et puis j'en ai eu un peu marre, et je me suis intéressé à ces questions d'énergie renouvelable, et surtout à la dimension technique de ça, l'électricité, etc. Et j'ai fait une formation, Acré d'ailleurs, à l'époque où elle existait encore, je crois qu'elle n'a pas existé longtemps, un CQP d'installateur mainteneur en système solaire thermique et photovoltaïque, sur un an avec le Greta au lycée Saint-Louis. Et puis derrière, les choses se sont déroulées super bien pour moi, comme elle se pouvait vaut mieux, quoi. Voilà, j'avais fait des stages dans différentes entreprises, j'ai appris le boulot comme poseur dans une entreprise qui était un peu loin sur Montélimar pendant une période, et puis je me suis rapproché doucement d'Hélioscope, qui était une boîte dans laquelle j'avais fait des stages, qui m'intéressait parce que c'était une coopérative, j'en parlerai tout à l'heure. Et puis dans cette coopérative, effectivement, je suis venu développer la partie photovoltaïque d'Hélioscope, qui à l'époque ne faisait pas que du solaire photovoltaïque, faisait aussi du thermique. Et moi, j'ai amené un peu ma spécialité là-dedans. Et puis, j'ai fait ma place dans l'entreprise. Et aujourd'hui, je suis effectivement responsable, on va dire, technique et commercial de la partie Drôme de la société. Et puis, accessoirement aussi, effectivement, co-gérant de la coopérative. Mmh. Voilà.
1: Et donc Hélioscope travaille à la fois sur le département de la Drôme et de l'Ardèche.
3: Ouais, c'est ça.
1: C'est ça.
3: Ouais, c'est ça. En fait, on est idéalement situé parce qu'on a nos locaux, nos bureaux et notre atelier, notre dépôt à Livron-sur-Drôme. Mmh. Et du coup, c'est naturellement qu'on rayonne sur les deux territoires. Tout à fait.
1: Impeccable. Donc en tout cas, toi, tu es un installateur photovoltaïque expérimenté, mais qui a eu un parcours de vie et d'autres expériences professionnelles avant.
3: Tout à fait. Bon, je pense que je ne suis pas le seul, mais...
1: Ouais. Il y en a beaucoup. Eh bien, donc, avant de faire une pause musicale, je te propose de rentrer un peu en détail sur ce métier d'installateur photovoltaïque. Je pense que je le disais en introduction, pas mal de particuliers peuvent recevoir des coups de fil, notamment sur leur pause déjeuner, pour se faire vendre des panneaux photovoltaïques parce qu'il existe des aides à l'installation de panneaux et que ça ne coûtera rien. On ne comprend pas toujours, du coup, ce qu'est le métier d'installateur photovoltaïque. Est-ce que tu peux nous le présenter, peut-être même de manière assez concrète, en détaillant un peu sur un projet, si vous allez chez monsieur et madame tout le monde et qu'il est intéressé pour mettre des panneaux photovoltaïques sur son toit, qu'est-ce qui constitue du coup vos journées?
3: Ok. Je peux parler de notre boulot, du mien en tout cas, je pense assez bien. Effectivement, un métier d'installateur. Alors moi, j'ai quand même la chance, je vais présenter mon métier d'installateur, parce que je crois que j'ai la chance de travailler dans une boîte qui est une coopérative, donc avec un fort partage de valeurs, etc. Et puis, sur laquelle on est complètement intégré, c'est-à-dire qu'on emmène les projets du début jusqu'à la fin, la pose, la maintenance, etc. Je crois qu'il y a beaucoup d'entreprises où, en fait, les postes sont assez morcelés, des boîtes qui font appel à beaucoup de sous-traitances, où du coup, ils voient pas l'ensemble de l'œuvre, j'allais dire, l'ensemble du travail qui est fait, de la même manière que nous. Mais moi, très concrètement, effectivement, il y a des gens qui nous appellent. Alors, c'est vrai qu'à Helioscope, nous, on n'a pas de gens qui font du phoning. C'est pas nous qui vous embêtons au téléphone à l'heure de la sieste, voilà. Mais du coup, c'est beaucoup du bouche à oreille et des collectivités, des collectifs de citoyens qui nous contactent pour des projets, comme DIWAT par exemple. Et nous, notre travail, bah, quand on va chez, comme tu le disais tout à l'heure, chez monsieur ou madame tout le monde, bah, c'est déjà d'entendre un petit peu quelle est la demande, quel est le projet de ces personnes-là. Est-ce que aujourd'hui, 90% des projets qu'on fait, c'est de l'autoconsommation et de vente du surplus, mais jusqu'à il n'y a pas si longtemps que ça, la question pouvait se poser économiquement de faire un projet en vente totale ou en autoconsommation. Donc c'est déjà de définir le besoin. Okay. Mmh. De répondre aux questions, parce que souvent les gens ont en fait beaucoup de questions, comme tu le disais tout à l'heure, ils sont harcelés par des gens qui leur vendent des bureaux d'études de l'État, des trucs qui leur disent un peu tout et n'importe quoi, et du coup c'est de remettre un petit peu les pieds sur le plancher, je voulais dire, en expliquant quelles sont véritablement les aides en place aujourd'hui dans le photovoltaïque, qui sont assez simples, hein, il n'y a pas 30 000 choses. Et puis en leur expliquant comment se déroule un projet photovoltaïque administrativement, quelles sont les grandes étapes, quel type de matériel proposer, c'est-à-dire il s'agit de faire, après avoir étudié un peu le besoin, évaluer la consommation de la maison par exemple, pour définir la taille du générateur qu'on va mettre en place. Voir quel est le type de matériel le plus adapté à cette configuration précise. Parce que c'est vrai que je crois que beaucoup de boîtes bossent avec des formats, un peu des kits, c'est-à-dire des formats préconstruits, ils vendent toujours la même chose. C'est vrai que nous, en fonction de la problématique ou de la spécificité du chantier, on va proposer éventuellement des technologies différentes de type d'onduleur. Je passe les détails pour pas rentrer dans trop de techniques maintenant, mais et pour pouvoir faire un projet qui soit sur mesure, qui soit adapté et qui va essayer de répondre aux besoins de la personne de départ et de produire le plus d'énergie possible et de permettre à ces personnes-là de réduire le plus que possible leur facture énergétique et de vendre le surplus. Voilà. Mmh. Et donc du coup, moi, mon boulot, c'est celui-là, de faire un devis, de faire des études économiques qui soient basées sur des données réelles, parce que là aussi, encore une fois, il faut faire attention. On s'aperçoit, nous, que des particuliers qu'on voit souvent, 3 kilos sur un toit ou 6 kilos, c'est-à-dire entre 6 et 12 modules sur un toit, des particuliers, ils arrivent à autoconsommer grosso modo 40% de l'énergie qui est produite. Aller au-delà, c'est un petit peu mentir. Et donc, du coup, il faut faire attention de ne pas emmener les particuliers dans des endroits où, en fait, les retours économiques ne seront pas ceux qui sont attendus. Donc, voilà.
1: Est-ce que peut-être, je me rends compte que ce n'est pas forcément évident pour tous nos auditeurs et auditrices, est-ce que tu peux nous expliquer, quand tu dis définir, la première étape, c'est de parler du coup avec les personnes et de définir leurs besoins, et tu distinguais ce que tu appelles autoconsommation avec vente de surplus et vente totale. Donc il y a d'un côté autoconsommation et vente du surplus, donc de la production de kilowattheures, et de l'autre côté, la vente totale. Est-ce que tu peux nous expliquer quelle est la différence entre les deux et peut-être, on va dire, les différences de motivation ou d'intérêt du côté 1 et du côté 2 ?
3: Oui, bien sûr. Mais rapidement, l'autoconsommation avec la vente du surplus, c'est produire son énergie, consommer le plus possible de cette énergie qui est produite en direct, quand elle est produite, et puis au moment où il y a plus d'énergie qui est produite, la valoriser sur le réseau à un prix qui est défini. Voilà. Donc vendre ce surplus d'énergie. La vente totale, c'est un projet qui est différent, c'est-à-dire qu'il y a un autre compteur, on n'est pas en train d'injecter cette énergie dans le compteur de sa propre maison, mais dans un nouveau compteur qui est posé, et toute l'énergie produite est vendue sur le réseau à un prix qui est défini. Les projets en vente totale ont quasiment disparu de la sphère des particuliers, parce que les tarifs d'achat ont tellement baissé, et aujourd'hui ils n'existent même plus dans ces tranches de puissance-là, qui fait qu'aujourd'hui 100% des projets chez des particuliers de moins de 30 mètres, 40 mètres carrés, c'est des projets d'autoconsommation. surconsommation et vente de surplus.
1: Ok, donc on y reviendra peut-être un peu plus en détail plus tard. Et donc là, c'est des, on va dire, des catégories administratives en termes de revente de, la, de l'électricité qui, de toute façon, est produite. Mmh. Est-ce que dans votre travail d'installateur, tu peux aussi nous expliquer un peu quelle est la dimension technique, justement, de qu'est-ce qu'on met concrètement sur les toits. Je pense qu'il y a des personnes qui peuvent se poser des questions aussi sur, par exemple, la solidité de leur charpente. Est-ce que ça va avoir des conséquences en termes d'isolation et de perméabilité de la couverture de leur maison? Voilà. Et ces éléments qu'on va dire plus techniques, et là, quelle que soit la case administrative dans laquelle on est, c'est à peu près la même chose.
3: Ouais. Techniquement, pour faire simple, un générateur photovoltaïque, c'est composé de panneaux solaires qui vont être posés effectivement sur la toiture et d'un onduleur qui va transformer le courant continu des panneaux en courant alternatif qui peut être consommé dans nos maisons au quotidien. Voilà. Mmh. Effectivement, la partie sensible, ça va être la pose des modules en toiture, parce que c'est un endroit sur lequel il faut être attentif. On est quand même en train de travailler sur des toits ou sous lesquels il y a des gens qui vivent. Et du coup, il faut faire attention à respecter l'étanchéité des couvertures, à être attentif à ce qu'on fait, etc., pour pas créer de dommages et pour pouvoir assurer. Aujourd'hui, quand on pose des panneaux sur un toit, on les pose pour 20 voire 30 ans. Donc du coup, il est important que l'installateur il fasse un diagnostic de l'état de la couverture et de la charpente pour se dire ouais, effectivement, là on peut aller sur une exploitation de 20 ans sans avoir besoin, par exemple, de refaire la couverture au milieu de l'exploitation, ce qui serait quand même une bêtise, quoi. Voilà. Donc effectivement, l'expertise de l'installateur, c'est celle-ci, c'est de pouvoir voir et de choisir le système de crochet qui va être adapté en fonction de la tuile et du type de charpente qu'on a dessous pour permettre une durabilité et une tenue au vent, à la neige, etc., du générateur qui est posé sur le toit. Voilà.
1: Ok. Et peut-être pour continuer dans le déroulé de votre travail, donc là, vous avez discuté avec les personnes, vous avez compris ce qui était le plus adapté pour eux. Des panneaux ont été installés en faisant attention à la couverture, à la charpente du bâtiment. Et donc après, donc l'installation, les panneaux produisent de l'électricité parce qu'on est sur une année bien ensoleillée.
3: Ouais.
1: et donc du coup, qu'est-ce qui se passe au cours de la vie de ce qu'on appelle la vie de l'installation? Est-ce que vous, en tant qu'entreprise, vous continuez à intervenir? Et si oui, pour faire quoi?
3: Tu as raison de poser la question. Il va déjà y avoir toute une partie dans la première année, j'allais dire, après l'installation, qui va quand même être la finalisation d'un projet administratif de raccordement qui paraît simple, mais en fait, qui ne l'est pas tout à fait. Parce qu'aujourd'hui, on est encore dans des rouages qui sont assez complexes administrativement. Et du coup, là, l'installateur, en tout cas l'installateur qui décide de faire son boulot d'installateur, il est présent pour accompagner les particuliers à finir de signer son contrat avec EDF OA, par exemple, qui va venir acheter ce surplus d'électricité, et c'est des choses qui ne sont pas évidentes. Il va falloir créer un espace Internet, rentrer les documents au bon endroit, faire signer des attestations, enfin voilà. Tout ça, il y a une partie dématérialisée avec des gens qui ne sont pas forcément super compétents sur cette partie informatique dématérialisée, accès Internet. Et du coup, moi, je pense que le boulot d'un installateur, c'est de pouvoir être là, être présent, inviter les gens à venir au bureau, leur créer ces espaces et qu'ils aillent jusqu'à ces premières facturations. Voilà. Mmh. Ça, c'est la partie administrative. Et ensuite, un installateur, en tout cas, nous, on a la chance, l'énorme chance, je pense même, d'avoir un service maintenance qui est dédié, qui fait que s'il y a un souci sur une installation dans la vie du générateur, eh ben les gens peuvent appeler Helioscop en disant « Vous m'avez installé ça il y a 4 ans et là, je remarque que j'ai l'impression qu'il se passe quelque chose. » Et nous, on peut intervenir dans un premier temps à distance parce qu'on a le monitoring souvent des installations et donc on peut vérifier des premiers éléments, de vérifier s'il n'y a pas quelque chose d'évident qui nous saute à la gueule pour voir « Ah oui, c'est ça qui dysfonctionne. » Et puis sinon, se déplacer au cours d'une des maintenances préventives qu'on fait pour des générateurs plus gros, mais on vient rentrer aussi un particulier dans cette tournée-là pour venir vérifier, faire une thermographie des modules, vérifier est-ce qu'il y a un souci ou est-ce qu'il n'y en a pas, de temps en temps. Et souvent, en fait, les panneaux photovoltaïques, c'est vraiment des choses toutes bêtes. C'est une disjonction, et les gens n'osent pas trop toucher au coffret électrique, alors que ce n'est pas trop grand-chose, mais on les guide là-dedans pour permettre de remettre en service. Et puis, si ça ne se passe pas comme ça, malheureusement, c'est rare, mais ça peut arriver, eh bien, on fait venir un technicien sur place qui va venir régler le problème. Voilà.
1: Ok. Et donc, je disais, vous travaillez pas que pour des particuliers, vous travaillez également pour des collectivités territoriales, par exemple, pour couvrir les bâtiments d'écoles, de salles des fêtes, enfin de bâtiments plus grands, voire également pour des privés qui ont des tailles plus importantes de toiture. Oui. Est-ce que ça change quelque chose dans l'installation que vous réalisez? Enfin, il y a une question d'échelle évidemment, mais est-ce qu'il y a d'autres éléments peut-être qui comme ça nous sautent pas aux yeux?
3: Ouais, ben, enfin, effectivement, ben, déjà l'échelle c'est important hein, parce que c'est pas les mêmes moyens de mise en œuvre de monter le matériel, de monter 400 ou 500 ou 900 ou 1000 modules sur un toit. On n'est pas du tout sur les mêmes machines à mettre en œuvre, etc. Et la même logistique humaine hein, et la logistique de chantier, d'approvisionnement, etc. Mais effectivement, ce que ça va changer beaucoup, c'est qu'à partir du moment où on passe sur des générateurs plus gros, avec des enjeux financiers plus forts, et bien souvent on a des enjeux assurantiels aussi qui sont plus forts derrière. Et du coup, aujourd'hui, les assureurs, ils veulent assurer un risque et du coup, ils ont besoin de s'assurer que la structure est capable de recevoir, que toutes les choses sont blindées au niveau de sécurité. Et du coup, ils vont demander très souvent une étude structure faite par un bureau d'études structure sur le bâtiment. Okay. Et tout de suite, on rentre dans des choses qui sont plus lourdes parce qu'un bureau d'études, ben, ça a un coût, ça vient renchérir le coût du projet. Et c'est vrai que c'est des choses qui, ben, par exemple, ne seraient pas possibles chez des particuliers parce que mettre 2000 euros dans une structure chez un particulier pour venir poser 6 panneaux, ce n'est pas possible. Mm-hmm. Donc là, c'est à l'installateur de juger. Pour l'instant, on n'a jamais eu de souci. Mais dès que les projets sont plus gros, effectivement, on est dans ce type de choses-là avec beaucoup plus de bureaux d'études qui viennent, avec qui on travaille régulièrement et ça se passe bien. Et puis avec les collectivités, ben, on rentre très souvent dans des logiques d'appel d'offres. Donc après, c'est encore d'autres types de... Voilà, avec de la réunion de chantier, de la coordination avec différents corps d'État. Voilà, il y a plus de choses à gérer souvent.
1: Ouais. Ok. Eh bien, merci pour cette première entrée dans la vie de ce qu'est une entreprise d'installateurs photovoltaïques. Je vous propose une première pause musicale avec un trompettiste, Ibrahim Malouf, True Sorry.

0: 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C'était Ibrahim Malouf, True Sorry. Et je m'excuse, je coupe un petit peu le morceau pour reprendre la discussion avec Simon Paillard, d'Hélioscope. Donc Simon, moi maintenant, j'ai souvent une question qui me vient en tête, ou en tout cas, quand je rencontre des personnes qui connaissent peu le photovoltaïque, une des idées qu'elles me partagent, c'est qu'elles imaginent vraiment que la priorité à faire en termes de développement de l'énergie photovoltaïque, c'est de d'abord en mettre sur toutes les toitures possibles et inimaginables, avant d'envisager d'en mettre ailleurs, par exemple au sol, voire avant d'envisager d'autres énergies renouvelables électriques comme l'éolien. Est-ce que tu peux nous expliquer un peu les différents types de contraintes qui existent justement pour l'installation de ces panneaux en toiture? Et est-ce que la réalité, elle est aussi simple que ça? Parce qu'on a tous envie, évidemment, qu'il y ait d'abord des panneaux photovoltaïques sur les toits.
1: Ouais, mais tout à fait, c'est une bonne question. Effectivement, moi aussi, j'aimerais qu'il y ait des panneaux photovoltaïques sur tous les toits. Mais effectivement, les choses ne sont pas toujours aussi simples. Dans le sens où, bien sûr, qu'une toiture, c'est une toiture. Alors certains, les spécialistes, vont appeler ça une matrice. Voilà, c'est un endroit où on peut poser des panneaux. Mais il va y avoir d'abord la question de son exposition à cette toiture. Est-ce qu'elle est bien orientée, pas bien orientée? Est-ce qu'il y a des masques proches, loin, des arbres, des montagnes, etc. Donc déjà, ça va éliminer une partie des toitures qui ne sont pas bien exposées. Et puis après, effectivement, poser des panneaux sur une toiture, c'est ce qu'on se disait tout à l'heure quand on parlait des particuliers, mais sur les projets les plus gros, c'est la même chose. C'est que, l'air de rien, il y a une certaine complexité dans la mise en œuvre. Et donc du coup, il faut que la toiture, elle soit adaptée à ça. Il faut qu'elle soit adaptée et aussi qu'elle soit adaptée à, justement, on le disait tout à l'heure, à la question du poids qu'on va venir ajouter. Parce que dans les grandes lignes, quand on vient poser des panneaux en plus sur un support, que ce soit des tuiles, un bac acier, peu importe, une toiture, on vient rajouter à peu près 15 kilos par mètre carré. Mmh. 15 kilos par mètre carré, c'est pas grand chose en fait, mais il n'empêche que ça change la question des notes de calcul qui ont été faites dans le dimensionnement du bâtiment. Voilà.
0: Les notes de calcul qui sont là pour prendre en considération par exemple la neige potentielle,
1: C'est exactement ça, c'est exactement ça. Mmh. Et du coup, à partir du moment où on change ces données d'entrée, du coup, potentiellement, on change la capacité de solidité de la structure. Mmh. Et donc, du coup, le nerf de la guerre, ça va être ça. C'est-à-dire que sur un bâtiment, dans 80% des bâtiments sur lesquels on va poser du panneau photovoltaïque, sur des superficies supérieures à 100 ou 150 mètres carrés, il va y avoir un bureau d'études structure qui va passer, qui va faire des préconisations de renforcement. Et ces préconisations, en fait, elles ont un coût. Donc, souvent, les projets, ils sont en capacité d'absorber une partie des coûts avec les bénéfices qu'ils engendrent, mais souvent, de temps en temps, pas la totalité. Et c'est là qu'un projet photovoltaïque peut s'arrêter, parce qu'en fait, la couverture n'est pas capable de tenir ça et les renforcements sont trop chers. Mmh. Voilà. L'autre partie qui est à nettoyer assez rapidement dans un projet photovoltaïque et qui peut faire qu'en fait, on a un super toit et tout, et en fait, on ne va pas pouvoir y poser des panneaux photovoltaïques, c'est la question du réseau public. Parce qu'on est quand même dans un milieu rural, périurbain à certains endroits, mais rural, dans lesquels les réseaux, ils sont ce qu'ils sont. Et du coup, il y a beaucoup d'endroits où en fait, le réseau n'est pas en capacité d'absorber l'énergie d'un générateur assez important. Et donc, du coup, les coûts de raccordement sont de temps en temps, assez régulièrement trop élevés et font que le projet est mort dans l'œuf. Passe-moi l'expression, mais voilà, le projet s'arrête dès le départ en phase étude.
0: Donc ça, c'est par exemple le cas typique de se dire il faudrait mettre des panneaux sur toutes les bergeries, chèvreries, poulaillers, en fait, donc des toitures plutôt importantes de bâtiments agricoles. Qui, pour en tout cas une partie, sont plutôt dans des espaces reculés de la vallée de la Drôme ou des contre-vallées de la Drôme. Et du coup, effectivement, nous, à Des Watts, à la coopérative, on a déjà eu plusieurs échanges avec des agriculteurs ou des paysans, paysannes qui avaient envie d'eux, mais qui concrètement, le poste source donc de RTE, Réseau et Transport d'Électricité, est trop loin. Et parfois, même si on a envie, nous, coopérative, de payer pour l'installation d'un nouveau poste source, ça coûte, n'empêche, trop cher pour... c'est pas compensé, en tout cas, par la vente d'électricité que va générer cette potentielle installation photovoltaïque. Donc ça, c'est un vrai sujet, du coup, de politique publique en termes de développement du réseau dans les zones rurales.
1: Tout à fait. Ouais, mmh. Mais c'est exactement ça. Voilà, le nerf de la guerre du photovoltaïque est un peu à grande échelle, c'est effectivement la structure et le réseau. Mmh. Et ça fait perdre. Il y a 2 projets sur 3 qui rentrent à un endroit où on dit on pourrait faire quelque chose. 2 sur 3 n'aboutissent pas pour des problématiques de structure ou de réseau. Donc en fait, c'est quand même important et c'est une partie importante passée par des développeurs comme ceux de Liwat, où ils passent beaucoup de temps à chercher des endroits où en fait, il ne peut pas y avoir de projet parce que ce n'est pas possible. Ouais.
0: Ok, est-ce que tu vois d'autres choses à rajouter sur ce point ?
1: Non, pas particulièrement.
0: D'accord, on y reviendra si besoin. Là maintenant, j'avais envie d'aller vers des questions, on va dire, plus à débat. Nous, en tout cas, au sein de DEWAT, on fait la promotion des énergies renouvelables, mais on sait bien que ces énergies, elles ont des impacts, comme toutes nos actions. Et notamment, du coup, sur le photovoltaïque, il y a une question qui revient souvent, qui est celle de la provenance du matériel. C'est vraiment un sujet important, parce que ça pose la question de qui a effectivement conçu et produit, par exemple, tel panneau solaire, tel onduleur, de l'empreinte carbone de ce matériel qui est nécessaire à la production photovoltaïque, versus économie locale. Enfin, voilà, ça pose vraiment plein de questions. Est-ce que toi, tu peux nous partager du coup les enjeux que vous avez identifiés au sein d'Helioscope sur ce sujet de la provenance des matériaux et comment, au quotidien, dans votre travail, ça ressort ?
1: Ouais. C'est vrai que nous, Helioscope, là, ça va être tiens, l'occasion. C'est vrai que je n'ai pas parlé d'Helioscope et c'est l'occasion de dire 2 mots là-dessus. C'est Helioscope, ça veut dire Helioscope. C'est-à-dire qu'on est une société coopérative et qui s'est construite au début sur des valeurs assez forte de justement sur la question du scénario négawatt, sur la question des origines des équipements, sur la question de l'équilibre des richesses et des plus-values entre les différents acteurs du photovoltaïque et les différents salariés d'Helioscope aussi. Donc voilà, et du coup on a eu la chance de pouvoir passer pas mal de temps à sourcer des fabricants, à sourcer des distributeurs qui nous permettent d'avoir du matériel le plus local possible. On a longtemps réussi à bosser avec du matériel 100% français quasiment, parce qu'on bossait avec, à l'époque, PhotoWatt, c'était 90% de nos installations, et puis on bossait avec un fabricant d'onduleurs ardéchois qui s'appelait CFM.
0: Tu utilises l'imparfait, ça veut dire qu'aujourd'hui, ouais. est-ce que ces entreprises existent toujours ?
1: Eh ben ouais, non, c'est ça la difficulté, c'est qu'effectivement, petit à petit, ces usines, ces fabricants, ils ont fermé. Hein. PhotoWatt a arrêté de produire les panneaux solaires à Bourgoin-Jallieu. CFM a fermé l'année dernière sa division solaire, parce qu'effectivement, il y a une concurrence acharnée, certains diraient déloyale, avec des fabricants chinois qui bossent à des coûts qui sont follement bas et qui mettent nos industriels français, mais européens, à rude épreuve. Je veux dire, aujourd'hui, des fabricants de modules européens, 100% européens, moi, j'en connais plus qu'un. C'est un Français, d'ailleurs, qui s'appelle Voltex Solar, avec qui on travaille beaucoup. Et puis, il reste quelques lignes de production d'un ancien Aléo Solar, un Allemand, mais la grosse majorité de leurs panneaux sont faits aussi en Chine. Et en termes d'onduleurs, c'est pareil, ils se comptent sur le doigt de la main. Il doit y avoir Costal et Fronius qui sont encore fabriqués et Caco qui revient, qui sont fabriqués en Europe. Mais il n'y a plus personne en France. Et c'est vrai que nous, c'est une de nos, un des trucs qui nous fait un petit peu mal au cœur, parce que c'était vraiment le projet de départ, parce qu'on l'a défendu, parce qu'on a joué le jeu, et qu'en fait, on s'aperçoit que c'est dur de se battre et que petit à petit, nos fabricants, ils n'arrivent pas à tenir financièrement et ils ferment. Et c'est quelque chose qui nous inquiète pour l'avenir, ouais, tout à fait.
0: En tout cas, là, on voit qu'on touche des questions de politique publique commerciale, de soutien à l'industrie solaire française. Donc, on rejoint la grande histoire, on va dire. Ce qu'on a entendu aussi, on a eu l'impression de la part de politique, notamment avec effectivement, dans les 2 dernières années, il y a eu un renforcement de la concurrence asiatique, parce qu'il y a eu une très forte production coup dans pas mal de pays asiatiques, et notamment principalement la Chine, avec un peu des jeux économiques d'inondation des marchés, donc des prix très très bas de ces modules qui sont techniquement en plus assez performant, en tout cas aussi performant que les modules européens. Et on a pu entendre certains politiques aller sur l'idée de relancer les on appelle ça les gigafactories, oui, donc pour produire beaucoup de gigas. Ouais. Donc des usines, factory, c'est l'usine. Donc des usines pour produire des gigawatts d'électricité. Ouais. Est-ce que ça, c'est des choses que vous suivez un petit peu ou pour le moment, ça reste encore plutôt des annonces publiques?
1: Pour l'instant, bien sûr qu'on suit parce que nous, on est intéressés. Alors, on est intéressés pour qu'une filière se remonte, une filière intégrée, hein, qui aille du lingot jusqu'au, c'est-à-dire vraiment la matière première jusqu'au produit fini qui est le panneau solaire photovoltaïque. Effectivement, il y a deux gros projets dont on entend parler aujourd'hui en France. Un qui s'appelle Carbone à Fos-sur-Mer et puis un qui s'appelle Holosolis. Alors là, on est dans la Moselle. Pour l'instant, il s'agit de milliards d'euros d'investissement et pour l'instant, ils sont vraiment dans de la recherche de fonds. Hein. Le projet Carbone devait sortir ses premiers modules fin 2026. J'ai bien peur qu'on soit un peu en retard. Et pendant ce temps-là, les autres fabricants, parce qu'ils existent, hein, par exemple Voltex Solar, ils tirent la langue eux de leur côté parce que c'est vrai qu'aujourd'hui, les aides sont énormément fléché sur ces gigafactories modernes, etc. Et je peux l'entendre d'une certaine manière sur l'innovation, sur des choses. Mais de l'autre côté, on a des industriels qui sont là dans le secteur depuis 10 ou 15 ans et qui, eux, bénéficient pas d'aides particulières et qui sont en difficulté financière, quoi. Voilà.
0: En tout cas, en termes de partage, enfin ça c'est aussi quelque chose que tu suis en étant sociétaire de DWatt. Notre coopérative, pareil, début 2024, c'est aussi beaucoup posé de questions parce qu'en 2017, on avait mis en place, notamment avec, les différents installateurs photovoltaïques sociétaires de DWatt, un cahier des charges matériaux, notamment sur les panneaux, donc les modules photovoltaïques et les onduleurs, et avec pas que ça, mais un critère fort sur la provenance du matériel, avec la recherche vraiment de, en tout cas de, si ce n'est de production à minima d'assemblage en France et ou en Europe. Et l'année dernière, on a été obligé de se reposer la question parce que cette tension imposée par les modules asiatiques sur le marché a fait qu'on a été obligé de déroger et de se dire que de manière temporaire, on ouvre la possibilité, on propose toujours quand on développe des projets d'abord des matériaux de vol Tech, par exemple, ou de ACO, c'est ça?
1: CACO,
0: CACO. Mais si on sent que en fait, c'est

0: Vous êtes toujours dans Causons Énergie sur Radio Saint-Ferréol, RDIWA et Radio Méga. Retrouvons Simi Payard d'Helioscope pour continuer notre conversation autour du photovoltaïque et de la vie du coup des installations. Donc, comme on approche de la fin de notre émission déjà, on peut parler aussi de la fin de vie de la fin de vie, du coup, c'est un sujet d'actualité de manière générale, la fin de vie en ce moment. Ouais. Voilà, donc de la fin de vie des panneaux, donc des installations photovoltaïques qui sont sur les toitures. Tout à l'heure, on disait que aujourd'hui, en tout cas, ils ont une durée de vie de minimum 30 ans, voire plus, ça dépend ce qu'on cherche comme rendement. Il n'empêche, les premiers panneaux commencent à arriver un peu au bout de leur vie. Il peut y avoir aussi des accidents, typiquement la grêle l'été 2023 dans la vallée qui a pu faire des dégâts sur des installations photovoltaïques en toiture. Du coup, qu'est-ce qui se passe quand on arrive à la fin d'une vie ou qu'il y a un accident type la grêle? Qu'est-ce qu'on fait des panneaux? Est-ce qu'ils sont réutilisés? Est-ce qu'ils peuvent être réutilisés parfois? Si oui, comment? Et puis, quand on arrive vraiment à la fin de leur vie, est-ce qu'ils sont recyclés et pareil, si oui, dans quelles conditions?
1: Eh bien, oui, effectivement. Un panneau en fin de vie, a été créé il y a longtemps, hein, au début du développement photovoltaïque, en fait. Dans le produit panneau solaire, quand on achète un panneau solaire, il y a une contribution à une DEE, c'est-à-dire une contribution forfaitaire, financière, pour prévoir sa dépollution, son recyclage, voilà. Et donc, du coup, il y a un organisme qui a été nommé pour gérer ces fonds-là, pour collecter cet argent-là, qui s'est appelé longtemps PV Cycle, qui a été remplacé il y a quelques années, je ne me souviens pas quand, mais par Soren. C'est une structure à but non lucratif qui mélange des industriels, des associations, je ne sais pas exactement qui il y a dedans, mais je sais que voilà, on est sur ce... et qui est européenne. Et l'idée, effectivement, c'est d'organiser la filière de collecte et de recyclage des panneaux. Très concrètement, nous, on a assez rapidement adhéré à Soren, dans le sens où nous, on est point de collecte volontaire, c'est-à-dire qu'on est un endroit où des particuliers peuvent, alors il faut qu'ils nous appellent avant, etc., mais venir déposer des panneaux usagés s'ils en ont, etc., ou d'autres professionnels en fonction. Et puis nous-mêmes, en fait, on a les panneaux qu'on retire de certaines installations, effectivement, on en parlera après des événements climatiques, c'est essentiellement ça, hein, aujourd'hui. Et ces panneaux, on peut des camions de chez Soren viennent les chercher, et ces panneaux sont recyclés, réutilisés. Alors

0: Pour ça, moi, je me suis remis un petit peu le nez quand même dans les chiffres pour se rendre compte un peu des grandeurs. Mais par exemple, l'année dernière, on est en train de parler quand même de 14 millions de modules en France qui ont été recyclés, en tout cas envoyés en centre de tri, de collecte et de recyclage. Ça représente 52 000 tonnes de déchets. Donc, c'est pas une paille. Un module solaire photovoltaïque, en fait, il est essentiellement composé de verre. C'est-à-dire que le verre, c'est 70%, c'est-à-dire que la face avant d'un panneau, c'est du verre, le plus transparent possible, et ça représente 70% de sa masse.
1: Okay.
0: Voilà. Ce verre, voilà, je vous donne un peu grosso modo. Le reste, 12%, c'est de l'aluminium, et après, on est vraiment sur des traces pour ce qui est du silicium, qui représente 1% de la masse d'un panneau solaire, et puis un peu des collecteurs, du cuivre argenté, des choses comme ça, qui représentent très peu, et on a 6%, en gros, qui sont des rebuts, et là, on est vraiment sur des plastiques. C'est-à-dire c'est les silicones qui font l'étanchéité des cadres, c'est les boîtes de jonction à l'arrière en plastique qui sont vraiment du plastique qui n'est pas recyclable. En fait, c'est du rebut. Voilà. Ces panneaux, jusqu'à il n'y a pas très longtemps, ils étaient essentiellement, la technique pour les recycler, c'était le broyage. C'est-à-dire qu'on retirait l'aluminium, etc., ces matières-là, et le complexe verre, silicium, voilà, tout ça, c'était broyé. Pour essayer après de trier les poussières de silicium, de verre, etc. et de réutiliser ces matériaux-là, de les remettre dans une économie circulaire. Visiblement, c'était à moitié satisfaisant parce que c'est difficilement de se retrouver avec un verre pur à 100% quand on est sur des systèmes de broyage. Donc aujourd'hui, ils sont en train de développer d'autres technologies qui sont du délaminage, où en fait, ils arrivent à délaminer, à séparer les couches de verre avec des procédés chimiques et à chaud, etc. Et vraiment à récupérer les matériaux les uns après les autres sans les broyer. Et du coup, là, on a des taux de récupération qui sont bien supérieurs et des qualités de matériaux qui sont vraiment meilleures en fin de cycle de recyclage et qui peuvent repartir après pour être de nos mis avec refaire du verre, refaire du cuivre, refaire de l'argent, etc. Okay. Voilà.
1: Et est-ce qu'aujourd'hui, ces techniques-là, elles sont plutôt développées en France ou à une échelle européenne? Je ne sais pas si tu as ça comme information. Après on peut...
0: ouais, je sais qu'en France, aujourd'hui, on a quatre sites industriels de recyclage de panneaux. Et je sais qu'il en existe dans toute l'Europe et qu'il y a des circulations de certains centres à d'autres centres. La filière, elle est vraiment européenne. Elle a été créée comme ça. Elle a été créée au niveau européen.
1: Ok. Merci beaucoup. Et bien, je vais passer à ma dernière question. C'est un peu pour boucler la boucle. Dans le secteur, en tout cas, dans le domaine photovoltaïque, il y a tous les trimestres un décret qui fixe les prix de rachat des kilowattheures produits. Donc concrètement, ça veut dire que si vous avez des panneaux photovoltaïques sur votre toit et que vous revendez une partie de cette production, tous les trimestres, en fait, alors le prix est fixé au moment où vous installez les panneaux. Enfin, en tout cas, administrativement, l'installation est créée. Après, le prix va rester tout le long de la vie de l'installation. Mais en tout cas pour les nouvelles installations, du coup c'est toujours un décret qui est suivi de manière importante parce que si on souhaite installer des panneaux aujourd'hui, et ben on sait que le prix auquel vont être achetés nos kilowattheures, ça va être le prix qui a été fixé par le décret de ce trimestre. Et donc c'est un document assez technique, administratif et juridique qui en général ne fait pas grand bruit, ce début d'année là, celui du premier trimestre 2025 a fait pas mal de bruit parce que le gouvernement a choisi de réduire de manière assez importante le prix de rachat des kilowattheures, voire pour ce qu'on appelle les petites installations en dessous de 9 kilowatts crête. Aujourd'hui, on ne connaît toujours pas le prix du tarif d'achat des kilowattheures sur ce type d'installation-là. Est-ce que tu peux un peu nous parler de ce sujet qui peut paraître assez opaque, mais qui finalement a un impact concrètement, je pense, sur l'activité de ton entreprise, mais aussi de manière plus large sur le sujet, on va dire, de la transition énergétique et du développement du photovoltaïque. Et est-ce qu'il y a eu des réactions, des mobilisations spécifiques par rapport à cette actualité?
0: Ouais, mais alors là, ça mériterait une demi-heure en plus d'émission, donc ça va être un peu compliqué. Okay. Mais effectivement, pour essayer dans les grandes lignes, le photovoltaïque, c'est une technologie qui a eu besoin d'être aidée au début. C'est-à-dire qu'il y a eu des soutiens de l'État pour aider la filière à se mettre debout, à se construire, des soutiens financiers. Et ces soutiens financiers, ils sont passés par des tarifs d'achat intéressant, c'est-à-dire que le tarif de vente de l'énergie d'origine photovoltaïque, elle était bonifiée par rapport à celle produite par une centrale à charbon ou nucléaire ou hydroélectricité, voilà. Bon. Et il se trouve qu'effectivement, ces tarifs, ils étaient, afin d'éviter qu'il y ait des effets d'aubaine, c'est-à-dire que des investisseurs mettent le paquet sur une certaine tranche de puissance parce qu'elle est ultra rentable, eh ben, l'État avait mis en place un système d'équation, une équation hyper compliquée, hein, qui fait plusieurs lignes, moi je ne suis pas mathématicien, donc je ne peux pas la comprendre, mais qui faisait que ça permettait que s'il y avait un engouement sur une tranche, eh ben, le trimestre suivant, les prix baissaient, donc théoriquement, ils imaginaient que ça allait permettre au marché de s'équilibrer, puisque les prix baissent, bah, du coup, l'engouement pour cette tranche diminue, etc., et pour pouvoir équilibrer ce marché de cette manière-là. Il se trouve que ça fait effectivement 3-4 ans que, enfin, nous, on a observé que ça fonctionnait pas très bien, parce que les rentabilités des projets, notamment des projets importants, 36, 100 kilos ou sub 100 kilos, on est en train de parler de 150 modules à 600, 700, 800 modules, voilà, avaient quand même des rentabilités qui étaient importantes et que l'équation ne semblait pas marcher beaucoup parce que le prix du matériel avait beaucoup baissé et que les retours sur investissement étaient quand même toujours très intéressants. Et là, c'est vrai que là, le 26 mars, il y a eu effectivement un nouvel arrêté tarifaire où, par exemple, pour les particuliers, l'État est passé d'un surplus qui était valorisé, vendu un peu plus de 12 centimes à on change la donne et on passe à 4 centimes. Alors, c'est pour répondre, tu vois, on le connaît le tarif que tu disais, on ne le connaît pas aussi. Aujourd'hui, on le connaît, on est à 4 centimes.
1: En vente totale, on le connaît aussi.
0: En vente totale, il n'existe plus. En dessous, ouais, de 9 kilos, voilà, en dessous de 9 kilos, c'est-à-dire que chez les particuliers, il n'y a plus de possibilité de faire des projets en vente totale parce que l'énergie en dessous de 9 kilos, ou à de crête, elle est pas valorisable en vente totale. On n'a pas le droit de la vendre. Donc, voilà. Du coup, on n'est vraiment que sur des projets d'autoconsommation avec vente du surplus, mais où le surplus est valorisé à 4 centimes. Il faut savoir que 4 centimes, ce n'est pas le prix d'un kilowattheure nucléaire. Donc, nous, ça nous a quand même heurté et questionné sur le... Enfin, on vit dans un écosystème qui est vivant, on était OK pour que les tarifs évoluent, bougent naturellement, ça pouvait avoir du sens. Et nous, on est en capacité de s'adapter à moyen terme, à des prix qui changent en fonctionnant différemment. Mais là, ils sont vraiment passés, vous vous rendez compte, quoi, de 13 centimes à 4 centimes. Là, ça a été une surprise pour tout le monde. Et effectivement, il y a beaucoup de gens de la filière là, qui se sont un petit peu levés, qui ont signé des tribunes. Je crois que Diwatt en a fait partie aussi, d'ailleurs.
1: C'est ça, ouais. Je crois que c'est une structure qui s'appelle Sun for All qui a mobilisé à la fois les acteurs privés, type installateurs, coopératives citoyennes, mais aussi des élus des collectivités locales principalement, parce que eux aussi sont intéressés par le développement de ce type de projet. Et du coup, on a été plusieurs effectivement à signer cette tribune pour interpeller, parce que la modification de ces prix de rachat en fait que, de manière très concrète, les conséquences, c'est qu'il y a, certains types de projets qui ne sortiront plus et d'autres qui seront très compliqués à sortir. Et du coup, pour nous, ça rejoint évidemment des questions économiques, mais aussi des questions de beaucoup plus larges, sociétales. Si on veut faire une transition énergétique, en fait, c'est pas les bons signaux à envoyer, quoi.
0: Ouais, non, mais effectivement, c'est ça. C'est qu'on on peut se demander un peu quelle est l'intention derrière, effectivement, de notre gouvernement, là, en donnant des signaux comme ça. C'est quoi l'intention? C'est quoi l'idée? C'est vrai que ça questionne, quoi.
1: Ce qu'on comprend quand même entre les lignes, c'est plutôt privilégier du coup les très gros projets.
0: Ouais, c'est ça, effectivement. Et puis avec, effectivement, on a entendu parler, il y aura des émissions, genre on en parlait tout à l'heure avec la personne de Radio Saint-Ferréol sur le photovoltaïque au sol, etc. Mm-hmm. Je crois qu'effectivement, là, nos politiques sont plutôt en train de vouloir s'engager sur des très gros projets et de laisser un peu de côté les projets de taille moyenne et petits. Voilà.
1: Et est-ce que, donc là on a parlé d'une réaction, on va dire, un peu d'interpellation politique avec la signature d'une tribune, est-ce que vous avez pensé à d'autres choses pour éviter que les petits projets, alors je mets à chaque fois des guillemets, vous ne me voyez pas, les projets en tout cas de particuliers, on va dire en dessous d'une dizaine de panneaux sur la toiture d'une maison, d'un petit bâtiment, puissent continuer quand même à se faire si les gens ont quand même cette fibre, cette appétence pour se dire moi ça me tient à cœur en fait qu'il y ait des panneaux sur mon toit et que ça puisse me servir à moi et peut-être à d'autres, cette électricité renouvelable photovoltaïque.
0: Ouais, effectivement, ces annonces nous ont débloqués dans des idées qu'on avait déjà, en fait, auxquelles on avait déjà réfléchi, qui sont des projets d'autoconsommation collective et locale, en fait. Il y avait déjà des bouts d'autoconsommation collective sur des gros projets entre gros producteurs et gros consommateurs sur la vallée de la Drôme, qui existaient, qui ont été organisés par Diwatt, voilà. Mm-hmm. Nous, on était installateurs de ces projets-là. Et puis là, face à cette information-là, en fait, on est allé travailler avec Diwatt, avec les différentes personnes de Diwatt, etc., pour mettre en place et se dire, tiens, et si en fait des particuliers producteurs et des particuliers consommateurs pouvaient être mis en lien, l'un pour valoriser mieux son surplus, c'est-à-dire qu'au lieu de vendre un surplus à 4 centimes, eh ben, ça permet de valoriser un surplus à 9 centimes, voire 9 centimes et demi, et de l'autre côté, des consommateurs qui, plutôt que d'acheter leur énergie à un fournisseur inconnu, Engie, enfin, je pourrais en citer d'autres, et peut-être il ne faut pas en citer, mais voilà, eh ben, peuvent acheter leur énergie à leurs voisins, en fait. Aujourd'hui, c'est des choses qui sont possibles grâce au compteur Linky, etc. Et grâce à Diwatt et aux gens qui ont bossé là-dessus, hein, sur ces plateformes, etc. Et là, aujourd'hui, on est en capacité de proposer ce type de projet-là, de mise en lien de particuliers producteurs, de particuliers consommateurs, pour pouvoir se vendre de l'énergie de gré à gré à tarif qui soit juste pour le producteur, mais aussi juste pour le consommateur. Et c'est vrai que c'est un peu notre... c'est nos démarches du moment. L'air de rien, ces annonces qui nous ont fait mal nous ont aussi obligés à être créatifs et c'est vrai que dans la vallée là on pense que ce type de projets là qui sont on est vraiment sur de la relocalisation du circuit court etc sur de l'électricité c'est des choses qui peuvent fonctionner et qui ont du sens quoi.
1: Mmh. Ok, donc pour essayer de résumer si j'ai bien compris en tout cas au sein de Diwatt on met en place depuis 3-4 ans ce qu'on appelle la vente directe d'électricité et c'est vrai que pour des questions tout simplement d'échelle il nous fallait pour lancer ça cette vente directe d'électricité avoir des tailles d'installations photovoltaïques assez importantes. L'installation historique, c'est sur les toits de Nateva. Donc, de mémoire, c'est
0: 400 kilos. Ouais.
1: 400 kilos, je crois que c'est ça. Donc, voilà. Et aujourd'hui, en fait, comme les opérations de vente directe, elles sont lancées, on peut se dire qu'on intègre, du coup, de la production d'électricité pareil locale, mais qui provient de beaucoup plus petites installations. Typiquement, mon voisin qui, va installer 5-6 panneaux sur son toit et qui va autoconsommer directement une partie. Et du coup, ce qu'il ne consommera pas, il le revend à ses voisins à travers la boucle d'autoconsommation de Diwatt. Ouais.
0: C'est exactement ça, ouais.
1: Super. Et ben, en tout cas, si vous avez des questions, n'hésitez pas à m'écrire à emily@dw2ts.fr. On arrive à la fin de cette émission. Voilà, je partagerai aussi sur le site de l'émission différents sites ressources à la fois sur la question du gaspillage alimentaire et sur l'ensemble des sujets qu'on a pu aborder avec Simon sur la question du photovoltaïque. L'émission sera rediffusée et disponible en podcast sur les sites de Radio Saint-Ferréol, RDIWA et Radio Méga. Voilà, et bien encore une fois, merci beaucoup Simon d'être venu te prêter au jeu de l'émission.
0: De rien, merci de m'avoir invité.
1: Avec plaisir. Et moi, je vous dis au mois prochain, donc l'émission du mois de juin. Je vous laisserai découvrir en direct le sujet de l'émission du mois de juin. À bientôt.
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Nous étions frères un jour et les choses ont changé, c'est vrai. Il est parti. 18 mois à l'autre bout de la terre, éprouver son corps et sa tête dans les champs de bananes d'Océanie où l'on se lève à l'aube, éprouver le reste sur les plages asiatiques où l'on goûte au bonheur de synthèse et aux espaces infinis que les eaux couvrent la nuit. Où l'on se lève à l'aube. Et si nous avons pleuré ensemble ce jour de septembre où nous nous sommes quittés, c'est qu'on savait que l'infinie tendresse, la mémoire et le téléphone mobile sont peu de choses contre la distance.

Ouais, faut bien s'arracher. D'abord, il y a l'âge libre avant la vie domestique, qu'on attend tous comme une sentence absurde et nécessaire. Et puis ces chimères à fuir, qu'on croit laisser aux portes des avions long courrier. Enfin, la peur de s'engraisser ici, que le confort nous abêtisse,

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bavard que lorsque je l'ai connu, 8 ans plus tôt. C'est qu'il n'y a pas d'âge pour avoir de vieux démons. Les siens lui parlaient, je crois, de filiation et d'arbres généalogiques. À celui-là aussi, on coupe les branches qui font ombrage et les feuilles meurent à l'automne. Alors, j'ai compris ce silence et je l'ai partagé. Je me suis aussi dit que j'étais moi-même sans doute moins fougueux, moins dispendieux qu'en notre prime adolescence. Lors, on découvrait comme tout le monde le péril de toute véritable entreprise de séduction et la saveur des lèvres maladroites et conquises. On apprenait aussi par cœur les mystères âpres et charnus du con féminin qu'on touche d'abord avec les doigts. Et surtout, surtout, l'insolent et naïf sentiment de liberté, les poumons amples, quand on prend la route du voyage pour la première fois.

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2: Donc là, on part sur une voie robotique. Hein.
3: Ouais.
2: Un peu ça, ouais. Ce qu'on s'est dit. Et on ajuste avec des petites étrangetés. Ok.
4: Bonjour, bonsoir et bienvenue dans Au-delà Vérité. Au-delà Vérité est un balado diffusion de Jacques Lemaire. Une histoire de famille, de forêt, de science et d'innocence. Une histoire véridique parfaitement. Véridique, quoique pas tout à fait. Bonne écoute.
3: 1, 2, 1, 2, allô, allô, allô, allô, allô. Bon. J'essaie de décliner le concept de vérité sur vraiment plusieurs domaines. Et justement, le trajet personnellement que j'ai fait donc dans la tentative de. Dans cette ère un peu de fake news, de. Une forme de réaccaparement de notions de vérité par la population à travers les réseaux sociaux. Je sais pas si t'as entendu parler de la post-vérité. Et donc ma question c'est, selon toi, qu'est-ce qui aujourd'hui peut faire vérité commune et donc peut faire communauté, quoi? Un sacré combat ou un combat sacré, quoi. Pardon, excuse-moi, je m'étale un peu, mais... En tout cas, au-delà de la vérité mécanique des récits, ma dernière question, en fait, c'est une question un peu perchée, mais bon, voilà. Pour vous, qu'est-ce qu'il y a au-delà de la vérité?
5: 10 000 ans d'idées, 10 000 ans d'idées, 10 000 ans d'idées. 10 000 ans d'idées.
3: Comment commencer? Cette histoire démarre dans une forêt il y a quelques années. Est-ce que on peut me mettre une forêt, s'il vous plaît? Merci. Donc, un pas devant l'autre, avec mon père, on discute de nous, de la vie et de comment on en est arrivé là.
6: Pour un peu de discussion, non?
3: Ouais, tout à fait. Est-ce que tu considères que tu es en quête de vérité?
6: Moi, quand j'étais gosse, quand j'étais ado, quand j'étais jeune adulte, j'étais hors sol, quoi. J'étais hors sol, j'étais sur mon nuage, avec plein de musique, avec des pulsions de survie pour moi-même, pour ma famille, pour les gens que j'aimais. Pour les filles, pour les jeux que je pouvais avoir. J'étais vraiment dans un espèce de temps présent, peut-être un peu décousu, je dirais. C'est un peu léger comme existence. J'étais déjà imprégné de catholicisme, de bouddhisme. J'ai étudié un petit peu les religions. Le propos, après, c'est de grandir un peu. Et c'est ce que j'ai trouvé, en fait.

0: Un jour, je parlais de religion à quelqu'un, il m'a dit, mais tu sais, la religion, c'est comme Coca-Cola, quoi, c'est une religion. C'est vrai, on peut tomber jusque-là dans une évaluation de la matière matérialiste. Alors que religion, ça veut, ça veut avant tout dire un lien existant entre l'individu et l'infini, justement. Ad vitam aeternam, c'est un concept religieux. L'infini, on ferait mieux parfois de parler d'infini que de religion. La matière survit à rien, en fait. Même le plomb perché sur les gargouilles de la cathédrale dure 100 ans, 200 ans peut-être. Voilà, j'essaye de maintenir un peu en équilibre l'esprit et la matière, on dira. Parce que vraiment, l'univers est grand et j'ai encore beaucoup, beaucoup d'espace à gagner.
1: Faire avec ou faire face. J'imaginais détourner peut-être le réel en déplaçant toutes les personnes que j'avais rencontrées dans une immense forêt. Une forêt dans laquelle je me suis perdu avec mon père il y a 2 ou 3 ans.
2: Il dit d'aller où là ?
0: Il dit pour rejoindre le chemin, apparemment là-bas.
2: T'es sûr qu'après, c'est pas un cul-de-sac ?
0: Non.
2: Enfin, si la carte est bonne.
0: Mon point, là, il avance plus. Le point bleu.
2: Bah, de toute façon, maintenant que c'est dégagé, on peut continuer. Hein.
0: Oui.
2: Il n'y a pas l'air d'avoir de ciel proche, quoi, même.
0: On est au milieu, hein, c'est sûr. Hein.
1: Que au fur et à mesure où on avance avec mon père, je perds mon père.
3: Papa ? Nicolas ?
1: Et en fait, je rencontre d'autres gens qui me parlent de leur réalité pour finalement retrouver mon père à un moment donné, ou alors qu'on puisse s'appeler peut-être. Parfois, ils me laissent des messages vocaux ou on échange par téléphone. Mais voilà, tout ça se passe dans une grande forêt et il y a des rencontres qui se font.

0: Papa?
1: Je marchais seul dans la forêt, sans personne à qui parler. Je me suis assis au pied d'un arbre et je me suis endormi. Et vous imaginez ma surprise quand une drôle de petite voix m'a réveillé.
2: Tu vois, il y a des fois, je me demande si la lumière existe.
0: Moi, je fais un podcast sur la vérité.
2: Oui.
0: Je sais pas si t'as déjà entendu, mais on dit que la vérité est dans la bouche des enfants.
2: Oui, j'ai déjà entendu ça.
0: Est-ce que toi, t'as l'impression que la vérité sort souvent de ta bouche?
2: Franchement, pas toujours.
0: Par exemple, il y a des moments où t'as l'impression que tu dis pas forcément la vérité?
2: Ouais, pour pas me faire engueuler. Et c'est pas moi qui ai mangé tout le chocolat, par exemple. Parce que personne peut toujours dire la vérité. Enfin, je veux dire, presque personne. Parce qu'il y a toujours bien un moment où quelqu'un ment. Non? Savoir, c'est mouvoir, croire et voir. Parce que au début, t'as une émotion, puis après tu crois, puis après tu vois par toi-même si c'est vrai, et après tu sais.
0: Tu te souviens du moment où t'as arrêté de croire au Père Noël?
2: Oui. J'étais assis sur le banc, j'ai enlevé mes chaussettes, puis quelqu'un m'a dit « Le Père Noël, ça n'existe pas, la preuve. Il peut pas avoir un traîneau magique avec... Enfin, à moins que ce soit un Père Noël moderne et qu'il aille en avion, quoi. Enfin, rentrer par la cheminée, enfin, faudrait mieux rentrer par la porte, quoi. » Au début, j'étais un peu triste de ne plus croire en Père Noël. Et voilà, et j'ai constaté que ça n'existe pas. Enfin, ça n'existe pas des traîneaux qui volent tractés par des...
0: C'est des rennes, je crois.
2: Oui, des rennes. Pour moi, ça n'existe pas. Bien sûr que pour quelqu'un, ça pourrait exister.
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0: Et alors, qu'est-ce que tu penses que, par exemple, Dieu?
2: Dieu, ça n'existe pas parce que c'est un peu un conte pour enfants. Parce que si Dieu existerait, pour moi, si Dieu existe, pourquoi il y a des gens dans la rue, par exemple? Ou pourquoi il y a des gens qui meurent?
3: Un enfant est une personne humaine qui a moins de 12 années d'existence. Environ 55 000 enfants ont été tués dans les conflits armés depuis le 1er janvier 2020.
1: L'être humain sait ce qu'il fait, mais il ne sait pas ce que fait ce qu'il fait. Paul Valéry. Je continue à traverser cette grande forêt. Au loin, j'aperçois une mère et son enfant occupés à construire des petites maisons. Elle s'appelle Mira.
0: Eh ben, en fait, j'aurais bien aimé que tu peut-être me parles de ces moments où t'étais avec ton père dans ton jardin.
4: J'ai vraiment des flashs, mais c'était pendant plusieurs années que je jouais avec des fées et que j'avais des sortes de repères dans le jardin. Une des choses qu'il fallait pour qu'une fée soit là, c'est qu'il y a des rochers et des buissons et des arbres autour. Et dans le jardin, je faisais plein de choses aussi. Je collectionnais des trucs. Je faisais des tours et je disais coucou aux plantes. Je cueillais des pétales et puis je les mettais ailleurs. Je faisais des petits lits.
5: Yeah. Well, if you want to pick it up, you can. But that's it's the home of a whole lot of insects. So if
6: but you do it.
5: I don't want to.
6: Why?
5: Well, because I don't want the insects to not have a home anymore.
4: Je m'en souviens très clairement d'avoir toujours dit merci aux plantes quand je prenais des fleurs aussi.
0: Et est-ce que tu te souviens le moment où tu as commencé à ne plus les voir ou les entendre ou les percevoir?
4: Je ne sais pas exactement, mais je m'en souviens assez bien qu'on commençait à se moquer de moi à l'école. Parce que j'y croyais toujours. Je crois que j'avais 9 ans. Et je pense que du coup, je disais, en fait, je fabulais, je vous ai tous pris pour des cons. Moi, j'ai l'impression que parfois que les arbres me parlent. Ça, ce n'est pas parti. Je pense que c'est revenu encore plus fort. Même quand j'étais ado, j'avais une relation avec la mère qui était vraiment... J'avais l'impression que c'était une personnage dans ma vie. Moi, vraiment, quand j'ai eu des expériences, quand j'ai dansé avec des arbres, une fois quand j'étais enceinte, j'ai vraiment... J'ai fait une sorte de danse de connexion très, très lent avec cet arbre. Et je suis partie et j'avais l'impression qu'il me chuchotait à l'oreille que accoucher, c'est... Il me disait un peu des choses par rapport à l'accouchement et j'aurais rêvé d'accoucher au tronc d'un arbre, quoi.
1: Je continue ma route. Il y a un homme sur un banc, cigarette et lunettes. Il lit un livre. Il s'appelle Edwin et il me parle des abeilles.
7: Depuis au moins les années 60, je pense à un mec qui s'appelle Uexküll, qui est un biosémioticien et qui a travaillé sur les abeilles. Et je pense que c'est... En tout cas, il a popularisé ce travail qui montre que les abeilles ne voient ni forme ni couleur, mais simplement des odeurs. Et que l'espace dans lequel elles se déplacent, c'est des points d'intensité qui sont extrêmement forts au niveau de la source, de l'odeur, de la fleur ou de la plante qu'il émet. Et donc, tout ce qui est dans le monde naturel qui permet de faire du miel, ça produit une odeur très forte, qui sont comme des points d'intensité, et ça, c'est ce que voit l'abeille. Et donc lui, il part de ça pour proposer une théorie de la perception qui démontre que chaque espèce, donc chaque corps vivant, a son propre système perceptif qui fabrique un réel différent. Et ce réel, il est déterminé par l'action, c'est-à-dire la relation que tu entretiens avec les objets qui composent ton environnement. Et c'est uniquement les objets avec lesquels tu as une interaction que tu vois, que tu perçois.
1: Bonjour.
8: Bonjour.
1: Excusez-moi, vous n'aurez pas vu mon père, je cherche mon père. Un homme de 50-60 ans?
8: J'en ai vu un dans le boc, mais je sais pas si c'est lui.
1: Ah, il était tout seul?
8: Oui, il était tout seul.
1: Ah, okay. Mais je vais aller voir.
8: Donc vous descendez à droite dans le boc.
1: Ok, ça va? Merci bien. Le boc.
0: Papa?
1: Un petit ver de terre là. Un petit ver de terre qui grimpe sur une petite feuille. Une petite feuille d'automne. Les vers de terre, ils ont pas le sens de la vue. Si on leur filait des yeux, peut-être qu'ils auraient une révélation. Les vers de terre, ils savent pas que les étoiles existent. Mais nous, peut-être qu'on est les vers de terre de quelqu'un, de quelque chose d'autre.
0: Il nous faudrait un récepteur, un nouveau récepteur, nous, par exemple. Si on avait le récepteur de...
2: Il y a une question que je me pose.
0: Ouais.
2: Tu vois le vrai. Tu vois, je sais qu'on n'est pas toujours sûr qu'il existe, mais des fois, tous les humains savent pas qu'il existe, tu vois. Et donc, ça reste mystérieux. Tu connais quelque chose dans le genre?
0: Quand tu dis ça reste mystérieux, c'est que comme si on pourrait jamais savoir.
2: Exactement. Et c'est ça que je trouve émouvant. C'est ça que pourquoi je parle de ça à la radio. C'est parce que j'ai trouvé ça cool, quoi. Qu'il y ait des choses qui peuvent vraiment rester vraiment mystérieuses.
0: C'est ça. Tu trouves ça émouvant quand ça reste mystérieux?
2: Exactement.
0: Bah c'est, ça nous fait un point commun.
2: Ouais.
1: L'idée c'est de parler de vérité, mais de jouer de la musique aussi, je sais pas, de faire les deux en même temps.
9: Ok.
1: Voire même de parler en jouant. Enfin, je veux dire que la musique parle d'elle-même, quoi.
7: Notre relation au monde, elle est jamais immédiate. Elle est toujours médiate. À minima par le corps. affecté par la, l'existence qu'il a eue, éduqué, formé, déformé.
9: Je pense que l'éducation d'un enfant se base sur l'apprentissage qu'il a de connaître l'autre. L'autre, ça existe.
7: N'importe quel être vivant, il arrive nu, avec son code génétique, avec son corps, mais qu'il va emmagasiner tout un tas de, d'informations. Ce qu'on appelle réalité, c'est le produit de, du système perceptif de nos sens.
1: Il faut le voir pour le croire. Il faut le croire pour le voir. Il faut le voir pour le croire. Il faut le croire pour le voir.

0: Il faut le voir pour le croire, et une célèbre expression utilisée lorsque ce dont on parle est tellement incroyable qu'on ne peut pas y croire seulement sur parole, il faut l'avoir constaté par ses propres yeux. Il faut le croire pour le voir est un renversement qui change totalement le sens philosophique et symbolique de l'expression. L'expression nous dit qu'on ne peut voir ou percevoir quelque chose que si on y croit d'abord. Autrement dit, la croyance précède la perception.
1: Au début, je me suis dit que j'allais enfin me prouver à moi-même que Dieu n'existait pas. Puis je me suis dit qu'il faudrait quand même que quelque chose de mystérieux existe, sinon c'est trop triste. Puis je me suis dit que peut-être c'était dans la physique quantique ou les trous noirs que résidait le mystère, qu'il se cachait là-bas. Là. Puis je me suis dit que c'était impossible de savoir de toute façon, mais que c'était ce que cela nous faisait faire qui était intéressant. Qu'est-ce que ce que je crois me fait faire ?

0: Curieux de voir ce que cachait cette maison au loin que j'apercevais, j'ai arpenté un chemin de roseaux, griffants et de sable mouvant. À la moitié de mon parcours, un homme surgit, défenseur de son territoire, criant sa gloire. C'était mon père.
1: Au début, on se battait, on s'arrachait la gorge avec les dents. Au Moyen-Âge, on avait des épées, on s'éloignait un petit peu plus du corps de l'ennemi et on l'atteignait avec une épée. Après, on avait des fusils, on s'éloigne encore un peu plus. Après, on avait des canons, on s'éloigne encore un peu plus. Et maintenant, on fait par proxy, c'est-à-dire que Internet, la désinformation, c'est ça la guerre. La guerre bactériologique, Covid-19 et compagnie, c'est de la guerre, c'est des armes de guerre.
2: Toi, tu crois aux extraterrestres ?
3: Non. Pourquoi ?
2: Tu penses qu'il n'y a pas d'extraterrestres ?
3: Bah, c'est ça qui est dur à expliquer parce que qui sait ? Tu vois, peut-être que les extraterrestres, ils sont tellement loin ou ils sont invisibles. Donc, qu'est-ce qu'on en sait ? Donc, je sais pas. Des fois, on ne sait pas si c'est vrai ou faux. Et ça, c'est un peu plus dur.
0: Est-ce que tu peux me donner un exemple de quelque chose dont tu es sûr ?
3: Que les 1 et les 0 de l'informatique existent ?
0: Sacha.
4: Mais je pense par application, je regarde parfois, en une journée, je fais peut-être 6 heures sur Discord, 2 heures sur TikTok. J'ai 2 amis en vrai. Par contre, mes amis sur Internet, ils sont comme moi, ils sont toujours sur Discord. Donc on parle tout le temps et on s'amuse grave. Les gens virtuellement, ils ont moins de mal à s'exprimer que en vrai. Donc moi je suis plus à l'aise virtuellement que dans la vraie vie. J'en ai compté 22. Dans la vie réelle, il y a Laura et Axel. Et puis virtuel, il y a Ashley, Sam, Rosie, Yumi, Liam, Poco.
3: Poco.

0: Je suis devant une motte de terre en lévitation. À un mètre au-dessus du sol. C'est genre une anomalie gravitationnelle. Putain, c'est ouf. Elle doit faire bien 3-4 mètres de large, 2 mètres de long. C'est souvent comme ça, j'ai l'impression. Au début, tu vois un truc que tu as l'impression que c'est genre métaphysique. Et en fait, tu cherches. Et puis tu vois qu'il y a un tronc d'arbre derrière. Et donc, ça explique.
1: Test, 1, 2, 1, 2. 1, 2, 3, 4, 5, 6. C'est une horloge. La mer. Un chat. Le feu. Des moutons. Un gars bourré. Les hommes de la préhistoire. Des combattants. Du karaté. Des moustiques. Des insectes. Des sauterelles. Des oiseaux. Une chauve-souris. Un avion. Un train. Un bateau. Un train. Une fuite d'eau. La pluie sur une cabane. La récréation. Une discothèque. Un bébé.
2: Dès lors qu'on n'a pas accès, on n'a pas réussi à formaliser parfaitement le langage à travers lequel on s'exprime, comme seules les mathématiques l'ont fait, on est obligé de passer par un outil qui est imparfait, qui est la langue. Le langage, c'est une fabrication. Et donc, croire qu'on puisse énoncer la vérité à travers une fabrication qui a elle-même sa propre matérialité. Donc, on ne sait toujours pas exactement ce qu'on fait avec la langue. Dire la vérité, c'est un des actes qu'on prétend faire.
0: Ici, c'est la maison de Françoise, une petite maison sans barrière ni frontière, ouverte sur un beau potager.
3: Pour moi, c'était clair qu'il fallait tout faire sauter. Donc on ne pouvait rien changer si on ne cassait pas le système capitaliste par la violence. Donc ça, c'est, pour moi, c'était évident.
0: À gauche de la gauche.
3: La question de la violence était aussi très évidente. On bastonnait et on se faisait bastonner par la police. Il y avait beaucoup d'affrontements. Il y a des gens qui ont été même emprisonnés, etc. La question de la lutte de classe, je veux dire, c'est effectivement... C'est la base du marxisme, de dire que les classes sociales s'affrontent entre oppresseurs et opprimés, et que ces affrontements peuvent naître des pensées différentes, des aspirations différentes, d'une société autre, plus juste.
4: Le capitalisme... Non, on va refaire ça en mineur. Le capitalisme... Il faut un accord caca. Le capitalisme, le fascisme, le socialisme, c'est un peu bien le socialisme. Et le socialisme... Et le marxisme, l'anarchisme, le totalitarisme, le communisme.
3: Pour moi, la vérité est quelque chose qui n'est pas absolu.
0: Enfant, tu croyais en Dieu ?
3: Oui, je viens d'une famille excessivement catholique, excessivement réactionnaire aussi. Et ma rupture avec la religion, avec cette vérité absolue, en fait, qui m'avait été inculquée par ma famille, que Dieu existe, c'est confronté au fait, aux injustices. Et donc, à ce moment-là, pour moi, c'est pas le bon Dieu qui allait aider ces gens. La question, c'était... donc, c'est la question de s'émanciper du pouvoir que l'autre a sur toi. Et de pouvoir construire ton propre avenir. Ça, c'est une chose très importante, parce qu'à partir de ce moment-là, tout ce qui est magique disparaît.
0: Croire à l'histoire officielle, c'est croire des criminels sur parole. Simone Veil.
2: Ce qui me gêne avec le concept de post-vérité, c'est que c'est comme si la vérité, elle était là avant. Tu vois. Alors qu'elle n'a jamais été là, la vérité.
1: Je crois en les arbres qui poussent, en le temps qui passe, en le soleil qui tourne.
4: Okay. Il y a l'abstentionnisme et l'agnoticisme, l'alcoolisme, l'athéisme, le structuralisme. Il y a l'aphorisme et l'animisme, le conspirationnisme, consumérisme.
5: La post-vérité désigne une époque dans laquelle les faits objectifs et les preuves empiriques jouent un rôle secondaire face aux émotions et aux croyances personnelles.
0: Pas deux secondes où il n'y a pas un avion ou une ambulance. Comment je fais pour faire croire que je suis perdu dans la forêt, moi? S'il y a des chiens, des gens, des ambulances à chaque fois.
6: À ton titre Haut de la vérité, ça me fait penser à la fiction.
7: Ouais, c'est un peu de l'info-fiction, c'est-à-dire qu'on peut prendre ça, comme tu disais, pour un peu du réel, quoi, alimenter le réel avec de la fiction, ou l'inverse.
8: Mais en tout cas, je crois que si j'ai attaqué ce travail, c'est aussi clairement que tu m'as mis plein de questions dans la tête quand j'étais peut-être plus petit, dans mon adolescence, tu vois, et que ces questions-là, elles sont restées petit à petit, quoi. Sous une autre forme, tu vois, parce que j'ai pas emprunté le même chemin que toi, je pense.
6: Maintenant, si t'as besoin de questions précises, de réponses précises, je peux t'aider à trouver des trucs, parce que moi, c'est ce que j'ai voulu trouver, et je sais depuis assez longtemps pour me débrouiller pas mal, à trouver simplement des données, pas des avis, pas des considérations. Titiou, je t'embrasse.
0: La vérité est une histoire de famille et de mouvement. Faire avec ou faire face.
3: Avec ma famille, c'était une très grande bascule parce qu'en fait, mon père m'a mis à la porte quand j'avais 19 ans. À l'époque, on n'était pas majeur avant 21. Il m'a tabassé à mort et il m'a foutu dehors à cause de mes idées communistes, lui se situant plutôt du côté de Franco, catholique. Donc, c'est sûr que ça a été une grande rupture, puisque je n'ai plus revu personne de ma famille pendant quasiment 25 ans. Bon, ça a été assez traumatisant, mais en même temps, même avec beaucoup de recul et beaucoup d'années qui sont passées, je pense que ça, c'était tout à fait bénéfique. La rupture était la seule solution pour que je puisse mener... en tout cas, construire ma vie à moi. Dans cette famille, ça aurait été impossible. Comme fille, déjà. Mon père voulait déjà, m'avait menacé de me mettre en asile psychiatrique parce que j'étais très révoltée. Pour ma mère, j'étais comme une poupée. Il fallait me faire des crawls, tu vois, mettre des bigoudis, des rubans dans les cheveux, des belles petites robes qu'on pouvait pas salir, etc. Moi, j'ai bousillé tout ça. Et moi, j'ai trois frères. J'étais la seule fille et j'ai été enfermée, vraiment enfermée. Pour moi, l'école, c'était le lieu où je pouvais penser, où je pouvais apprendre, où je pouvais sortir du carcan. Il fallait que je me construise un territoire dans lequel les autres ne pouvaient pas venir. Un espace de liberté à moi. Bah, je m'appelle Françoise. Alors Françoise, ça vient du latin franc, et ça veut dire libre en fait. Libre, ça ne veut pas dire faire tout ce qu'on veut, n'importe comment. Libre, c'est pouvoir vivre en accord avec les valeurs qu'on a, mais vivre, hein, pas seulement penser. Ce qui est important dans la liberté, c'est de justement pouvoir vivre en accord avec ses pensées. On fait ce que l'on dit, on est ce que l'on pense. C'est difficile, on n'y arrive pas toujours, mais je trouve que c'est le seul moyen d'être solide dans la vie. Quand on a de la force, ben on peut la transmettre aux autres aussi, un petit peu. On peut soutenir celui qui faiblit. Alors ça fait un peu cato, hein, mais quand je dis je crois à la capacité de chacun de s'émanciper, pour moi c'est une forme d'amour. J'aime les gens.

0: Je quitte Françoise en me dirigeant sous ses conseils vers un lac plus bas dans la vallée. Il y a là-bas des lianes qui se dressent vers les arbres. Ce sont les lianes de Denethem.
1: Ce qui m'a amené à faire tout ça, c'est justement une quête de sens, une quête d'orientation, une quête, une reconstruction de soi, en fait. C'est comme ça que j'arrive à des fragments de vérité, y compris sur moi-même et sur le monde. Moi, j'ai perdu mes parents très tôt. Je suis dans une société, enfin, voilà, où, comme beaucoup, il y a une injonction à se blanchir, à s'assimiler, etc. Donc, juste de conquérir le droit à parler, je parlais quasiment pas, je terminais pas mes phrases. Le nombre d'années qu'il m'a fallu pour conquérir la confiance en me disant que je peux écrire aussi, moi, ça a mis plus de 30 ans chez moi. Enfin, voilà, c'est des exemples. Et c'est pour ça que je m'inscris dans l'affiliation dans le geste du conteur, qui dit des vérités à travers de la fiction, à travers du faux, quoi. Qui utilise des mythes, des choses qui sont pas vraies, entre guillemets, pour dire des vérités sur la condition humaine. Pendant des millénaires et des millénaires et des millénaires, et encore aujourd'hui, les pensées critiques humaines se sont déployées à travers des contes, à travers des fables, à travers des poèmes. C'est pour ça que je développe une pensée chorégraphique. Pour moi, penser est une danse. Par une simple torsion, en fait, on fait sauter la distinction entre l'envers et l'endroit, en fait, entre le recto et le verso. Pour montrer aussi quelque part l'infini, on peut l'atteindre dans le fini, quelque part. Moi, quand je parle de liane, c'est vraiment du figuré. C'est vrai que quand j'écris Sagesse des lianes, j'étais à la recherche d'un mot, quoi, en fait. C'est vrai que moi, à travers le mouvement de l'Hélène, ce qui m'intéressait, c'est justement cette verticalité, quoi. La verticalité d'un être debout, un refus de se soumettre, un refus de plier, la nécessité de conquérir sa dignité, de jaillir de dessous le sol. Parce que quand on est des damnés de la terre, l'impératif, c'est pas d'atterrir, ça, c'est stupide. L'impératif, au contraire, c'est higher. Comme on entend dans la sol, dans le funk, c'est toujours plus haut, quoi. C'est levé. Fuir, c'est aussi d'abord faire fuir, comme dirait Deleuze, y compris en produisant un écran de fabulation, comme font par exemple ceux qu'on appelle les Roms, Tziganes, tout ça. On les accuse d'être des menteurs, mais non, ils mettent en œuvre ce que célèbrent des gens comme Deleuze, etc. Eux, ils font ça depuis des siècles. Une fabulation, ils se protègent avec un écran de contes, d'histoires en fonction des interlocuteurs et des lieux où ils arrivent, mais qui les protègent en même temps et qui permettent de développer leurs propres actions, en fait. Ils marronnent en plein jour, en fait. Le marronnage, c'est remettre en question forcément la morale du maître. Et on n'a pas à être vrai par rapport à un ordre qui repose sur un mensonge. Et donc la subversion, c'est pas une posture. La subversion, c'est la production d'une version souterraine et clandestine, hérétique de la réalité, depuis le point de vue de ceux qui sont relégués sous terre.
2: Ça peut effectivement être sensationnaliste, comme tu dis, mais c'est le propre de la réalité et de... Ben, c'est la guerre, quoi. Macron, il disait que c'était la guerre, tu vois, quand il parlait du Covid. La bête de l'événement est là, c'est ça, ces mots. Ensuite, en face, t'as les guerriers qui sont pour rétablir la vérité, comme tu disais, des Snowden, des Assange, des Kennedy, et pour moi, des Trump.
0: Voilà. À force de dire que chacun a sa réalité et que le réel est inaccessible, on relativise tout. Parfois, c'est carrément même renversé. Le prix Nobel de la paix laissé à des guerriers, la bataille pour l'état de droit laissée à des criminels, la santé à des commerçants, les terres à des promoteurs. Bientôt, l'amour à des robots.
3: La question que je me pose, ce serait... Qui a créé cet arbre ? Soit c'est la nature, soit c'est un humain. Et entre mes potes, ça reste, on sait pas quoi.
0: La prochaine maison est celle de Gabriel. Gabriel comme l'ange Gabriel.
4: J'adore les aphorismes. Ainsi ne soit-il pas. J'adore. Et on termine toutes les prières par ainsi soit-il. Lui dit ainsi ne soit-il pas. Une autre que j'aime beaucoup aussi, j'appelle âme ce qui ne cicatrise pas. Ça aussi, c'est fantastique. Hein, l'âme, c'est cette blessure qui est en moi et qui ne va pas se refermer et qui continue à couler.
5: La sécularisation désigne le processus historique et socioculturel par lequel les religions perdent leur influence dominante sur les institutions publiques et les individus. Ce processus ne se contente pas de reléguer la religion au rang des choix individuels, il transforme profondément les mécanismes qui maintiennent les liens sociaux. Disparition des rituels communs, affaiblissement d'une morale partagée, réduction du sentiment d'appartenance à une communauté, fragmentation des espaces publics, individualisation accrue des valeurs, perception d'une perte de grands récits.
4: Écoutez, je vais vous raconter une histoire concrète, mais je pourrais en raconter 100. Hein. Je me trouve, il y a peu de temps, dans un hôpital où une jeune maman m'appelle. Voilà, l'accouchement ne peut pas aller à terme. Donc, on va faire en sorte qu'on fasse venir le fœtus. Et elle voulait que je sois là. Ça se passe, si j'ose dire, médicalement, avec beaucoup, beaucoup de délicatesse, très, très bien. La médecin prend ce tout petit être de 10 cm. Hein. Une jeune sage femme le prend, le dépose sur un linge. Elle dépose ce petit être sur le ventre de la maman qui m'avait demandé, on avait préparé cela, de trouver un petit coffret très très beau, très bien peint à la main dans lequel on allait déposer ce petit être et puis faire une célébration. Mais c'était un moment de vérité extraordinaire. C'était tragique parce qu'il y avait là une naissance qui n'aboutissait pas. Et c'était tragique pour cette jeune femme dont c'était peut-être la seule chance. Hein. Mais en même temps, ce que nous avons vécu avec les médecins, avec les sages-femmes, avec quelques membres de la famille, moi-même, était d'une intensité, d'une force, et là, j'ose employer le mot, d'une vérité rare.
0: La mort est une expérience extraordinaire. Gaspard Noé.
6: Je suis arrivé dans une église, dans un temple antoniste, voir une dame que j'ai connue il y a quelques années. C'est une guérisseuse, quoi, si on peut dire. Je vais essayer d'aller toquer à la porte. Bon, je vais essayer de faire le tour pour voir si... Il n'y a pas l'air d'avoir grand monde, quand même. Oula. Il y a un volet qui vient de s'ouvrir. Il y a des rideaux qui bougent. Bonjour. Vous êtes la responsable du temple?
7: On s'est rencontrés il y a longtemps et on avait parlé dans une petite salle à côté pendant un petit moment. Et, enfin, voilà, moi, je voulais...
8: Jacques,
7: tout à fait, voilà. Vous êtes en train de perdre votre voix, en fait. C'est la voix qui...
8: Voilà. Et puis alors mon corps a commencé à descendre. Alors c'est moi après. vous me trouveriez.
7: Allez-y, je repasserai dans quelques semaines. Peut-être que vous aurez le temps pour un petit thé.
8: J'espère que ça ira mieux. Regardez, j'obtiens

0: Elle est partie rejoindre Dieu sait qui. C'est qui Dieu ?
1: Quand des enfants jouent dehors et dessinent qu'un tronc d'arbre est un bateau de pirates, on ne va pas leur dire que c'est faux. Parce qu'ils ont décidé d'agir pour un certain temps dans un univers de vérité avec certaines règles. Tel bout de bois aurait valeur de pistolet, telle pierre valeur de coffre au trésor.
0: C'est l'histoire d'un être humain qui trouve une pierre qui brille au fond d'une grotte, s'en réjouit et s'empresse de le montrer à d'autres. Briller n'est pas la seule fonction de la pierre. Elle peut s'échanger contre tout ce qui existe et parfois contre ce qui n'existe pas. À l'inverse des pierres, le pouvoir ne brille pas et ne se voit pas. Pourtant, on y croit. Le pouvoir, il a un secret bien caché dans l'esprit de ceux et celles qui l'oppressent.

0: Le capitalisme est en train de se métamorphoser, on est en train de tomber. Le néolibéralisme n'est pas annulé, c'est pas terminé, mais là on est en train de passer à autre chose quand même, qui est la gouvernementalité algorithmique. Par nos navigations, par nos achats, par nos relations avec notre dette ou notre découvert à la banque, ou nos voyages, tout ça, ça alimente nos posts, nos tweets. Tout ça, ça alimente en fait une machine qui elle-même, enfin des machines, c'est pas une, qui à la fin se retourne contre nous.
1: J'ai eu honte de moi quand j'ai réalisé que la vie était une fête costumée et que j'y étais avec mon vrai visage. Kafka.
2: C'était dans une grande surface, donc on était tous là, mais comme n'importe qui, en train de faire des courses. Mais un de nous, et ça s'était préparé, arrivait à la caisse avec son caddie et avait dedans du pain, de la margarine, un pot de confiture, des choses vraiment essentielles, quoi. Bon. Et il arrivait à la caisse et bon, il y avait une file derrière. Et dans la file, il y avait certains d'entre nous. Et il arrivait à la caisse et il disait, voilà, j'ai un problème, j'ai pas d'argent. Ce sont des aliments de base, j'en ai vraiment besoin. Mais je veux bien travailler. Vous me donnez n'importe quoi, nettoyer les WC, décharger une palette, mais pour l'équivalent de cette nourriture. Parce que j'ai pas de travail, j'en trouve pas. Alors évidemment, la caissière dit, on n'a pas question, hein, l'autre insiste. Dans la file, il y a des gens qui commencent à réagir. Puis les comédiens... Mais les gens ne savent pas que c'est des comédiens. Bon, il y en a un qui dit, ben oui, il a raison hein, quand même. S'il travaille, il peut avoir ces choses élémentaires. Un autre comédien qui dit, oui, mais quand est-ce que cette file va avancer? C'est un profiteur, ça suffit, hein, qu'on appelle la police et qu'on l'embarque. On lance comme ça des points de vue contradictoires par rapport à un fait très concret et la caisse est bloquée, donc la file grandit. Puis il y a des gens qui commencent à arriver, etc., et qui prennent parti. Eux, ils se disent, ils savent pas que c'est du théâtre invisible, donc et ça amène un grand débat parmi les gens.

D'accord. Imaginons que je suis enfermée dans une boîte. Je trouve l'image très amusante. Vous êtes beaucoup à vous adresser à moi. Seriez-vous, vous aussi enfermée dans la boîte ?

0: Alors la prochaine maison, c'est Stéphane. Stéphane habite une maison cossue, emmêlée dans les racines d'un arbre. Et depuis son arbre, elle observe le ciel.
1: Être seul dans l'univers, c'est pas drôle. Parce que l'univers, est, moi, c'est quelque chose que je suis fasciné. Mais j'ai pas envie d'y aller. Hein. Non, c'est glacial. C'est un monde qui est hors de notre vie terrestre, qui est extraordinaire.
2: Aujourd'hui, 15 000 satellites tournent perpétuellement autour de la planète. En plus des satellites opérationnels, plusieurs dizaines de milliers d'objets orbitent autour de la Terre. Le catalogue de suivi de la NASA recense plus de 30 000 objets de taille supérieure à 10 cm.
0: J'ai regardé l'image reconstituée des satellites autour de la Terre. On dirait comme une peau. Une peau de la Terre formée de satellites.
1: La vie est là, simple et tranquille. Alors il y a la mort qui est toujours dans le coin. Ça me fait pas peur, parce que j'ai... Et puis j'ai pas du tout envie de mourir, mais je sais que ça va m'arriver. Et ça, je le sais tous les jours. Tous les jours, j'y pense. J'ai été proche de la mort quand j'ai dû m'occuper de quelqu'un qui allait mourir. Mais c'était pas moi. Mais je l'ai apaisé. Si tu peux partir maintenant, tu peux t'en aller.
0: Est-ce que ça t'a appris des choses sur toi ?
1: Sur moi ? Peut-être, oui, je sais pas trop. Je m'occupe pas tellement de moi. Il faut savoir être seul, sans être trop solitaire, mais il faut accepter cette possibilité d'être... être seul, parce que quand on est en action, on réfléchit. Mais quand on est vraiment seul, ça peut s'appeler un peu de la pensée. Et encore, penser, c'est un grand mot.
0: Le souvenir le plus lointain qui te vient ?
1: Quand j'ai appris à marcher, je crois. Je me souviens que je tombais. Souvent.
0: Tu te souviens de la texture du sol ?
1: Oui, c'était du gravier.
0: Pas cool de tomber sur du gravier.
1: Non, mais du petit gravier. Petit gravier. Oui, je me souviens, c'est loin. Mais je me souviens des chutes.
0: De quoi es-tu fier ?
1: De rien. Sinon que... je me suis débrouillé quand même un peu avec ma vie, qui à un moment était vraiment pas marrante. Je m'en suis sorti. Je suis sortie.
0: Avec le temps qui passe, qu'est-ce qui reste ?
1: La pensée, le sentiment. Beaucoup, quand on devient âgé, vous êtes moins étonné, mais vous êtes plus touché.
0: Selon toi, qu'est-ce qu'il y a, qu'est-ce qu'il y aurait au-delà de la vérité ?
1: Je ne sais pas. La seule vérité, c'est qu'on meurt. Ah oui, ça c'est une vérité.
3: Hey, Sitio. Non, j'oubliais la principale note d'espoir, c'est l'éternité, quoi. C'est ça, le truc, que la mort serve aussi à la vie. Et tu sais que c'est mon but, de partir de cette vie en sachant où je vais. Et donc de savoir d'où je viens. Peut-être juste oser imaginer vivre sans corps, comme dans un rêve d'envol, de voyage dans l'espace. Enfin voilà, philosophiquement, je t'embrasse, Titio. Très bonne journée.
2: Voilà, c'était Au-delà vérité, un balado diffusion de Jacques Lemaire, produit par Manomètre et le Fonds d'aide à la création radiophonique de la Fédération Wallonie-Bruxelles, avec Nicolas Lemaire, Vassili Klepfisch, Mira Mathieu, Edwin Lavallée, Charlotte Skilati, Françoise Thirionnet, Denetem Touambona, Stéphane Massard, Daniel Hélin, Arlette, Gabriel Ringlet, Michel Skilati, musique, 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
4: Thank you.
0: Bonjour à toutes et à tous. Merci d'avoir écouté la pièce radiophonique Au-delà vérité. Je prends un petit temps ici à l'invitation du voyage radiophonique pour clôturer cette heure de radio. Je vais donc conclure ce voyage radiophonique par de la musique. Celle de mon père, qui toute sa vie a joué du violoncelle, et les chants polyphoniques qu'il m'a appris. Je remercie toutes les personnes qui ont contribué à Au-delà vérité et qui contribuent plus généralement à faire vivre la radio.

finir en musique, aussi pour montrer que si on n'est pas toujours d'accord, on aimera toujours s'accorder et chanter. Au revoir.

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Bonsoir et bienvenue sur Pétrole Pop, une émission mensuelle dédiée à la musique cinématique, psychédélique et aphrodisiaque. Nous sommes le 23 mars, il est 18h et 3 minutes et il fait beau. Le ciel est bleu, le printemps est là. L'hirondelle est revenue, les papillons butinent les fleurs, les asperges poussent aussi. Pour cet épisode numéro 12, on a un programme bien chargé. Pour fêter le printemps, on va partager avec vous nos meilleures recettes de salades pimentaires. On va interviewer un scientifique nucléaire de l'Université de Chicago plus tard qui va nous expliquer une bonne fois pour toutes combien de verres d'eau est-il recommandé de boire tous les jours. Et pour la crise pétrolière, on va parler avec un maraîcher de Odiwa qui nous expliquera comment faire marcher nos mobilettes avec des jus de betterave uniquement. C'est fascinant. Tout ça en écoutant les cocktails habituels, des musiques de films, des pop psychédéliques, la library music et pas mal de discos de l'espace là vers la fin. On commence tout de suite avec un morceau d'illustration sonore belge. Le prochain titre est par René Costi et ça s'appelle Danger. Bonne écoute sur Radio Sans Ferréole.

On a commencé cette émission avec René Costi et Danger. C'est sorti sur le label français Édition Montparnasse 2000. En 1979, c'est un musicien, un violoniste belge. Et après ça, c'était les tirés du BO du film Vaigoria par les trios Bixio, Fritzi et Tempera. Le film est sorti en 1975. En France, il est sorti sous le nom Profession Garde-Corps. Beaucoup d'influence de Isaac Hayes et... d'autres aussi, d'autres gens aussi ont influencé cette musique. On reste dans la même ambiance un peu, si ça vous dérange pas. Vic Flick, Cat and Mouse.

C'était les Dan avec Dirty Work, tiré de leur premier album, sorti en 71. Et vous avez pu l'écouter peut-être dernièrement sur la soundtrack du film Une bataille après l'autre, qui a gagné 3 Oscars la semaine dernière. Notamment le meilleur film et le meilleur réalisateur pour Paul Thomas Anderson. Après 30 ans dans le business, et enfin, il a eu sa petite statuette. Et avant ça, c'était Jean-Claude Petit et avec le titre Turnaround de 74. C'était de son album et musique populaire, mais plus tard il a tourné, il a fait de la musique de film aussi et même un film pour Alejandro Jodorowsky. J'ai appris ça. Avant ça, avec Flick, Cat and Mouse, c'est un tiré d'un album Library qui s'appelle Summer Style de 83, pardon, est apparu sur le label britannique Bosworth Music. C'est moins connu que les autres qui sont pas très connus non plus. Avec moi dans le studio, il m'a rejoint mon cher ami Mr. D, le mystérieux. Tu vas vouloir dire bonjour cette fois ? Peut-être plus tard. On passe à quelque chose de plus récent, des Stance Brothers. Where is Resolution Blue?

0: Sean Lee est Nomo avec Upside Down de 2010. Et avant ça, The Stance Brothers, Where is Resolution Blue? Et ça, ça date de 2020. J'ai un invité spécial dans le studio avec moi aujourd'hui et il aimerait passer un mot. Voilà, Mr. D.
1: Bonjour aux amis de Semtoumnigra qui nous vient de l'Est nous rendre visite. Et à Tata qui aime bien traîner dans le fond des marais de nos rivières.
0: Merci, Mr. D, pour ces mots puissants et fabuleux. La crise pétrolière est enfin là, après que j'ai prédicté la guerre nucléaire la dernière fois, t'as vu? C'était à quelques jours près, ça a déclenché, maintenant la crise pétrolière est là. Et bienvenue, vous écoutez Petrol Pop sur Radio Sans Ferréol. Et je suis très content de vous faire écouter le morceau Petrol Pop qui a donné son nom à cette émission radiophonique animée par moi. Vous écoutez Petrol Pop sur Petrol Pop.

0: Ça, c'était Camel Oil Company Band avec leur titre Petroleo Ambuto. Ici dans le Festival des crises pétrolières sur Radio San Ferrol 94.2 FM. Et c'est sorti en 1977 en Espagne. Avant ça, Macarech par Stefano Torossi de Library Italien. C'est sorti en 1969. Yin Yin ont sorti un nouvel album il y a 2 mois, leur 4e album. Et c'est un quartet néerlandais. Et ils continuent leur recherche sur les influences discoïdes et la musique populaire qui est sortie dans les pays asiatiques dans les années 70 et 80. Ça, c'est les premières chansons, premiers morceaux dans l'album. Ça s'appelle « In Search of Yang ».
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Ça s'appelle Cruising Through Space, c'est par Patchworks Galactic Project, tiré de l'album Space, sorti en 2013. C'est un projet de Bruno Hovart, qui, sur la pochette de l'album, il nomme ses influences, notamment David Bowie's Space Odyssey, Jean-Pierre Massera, et la discographie d'Air, et La Planète Sauvage par Alain Goraguer, et aussi Cloud One par Patrick Adams. C'est quoi ces merdes, je me suis demandé en lisant ça. Et pour que vous n'avez pas à faire la recherche, j'ai écouté. Et vous allez l'écouter aussi maintenant. On rentre dans les territoires des kitsch là, un peu.

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2: Il est 17h à Paris, 15h en temps universel. Et c'est l'heure du journal présenté par Karine Bellicha. Bonjour Karine.
3: Bonjour Anne-Cécile, bonjour à tous. À la une, le sommet de l'OTAN soumis, c'était prévisible. Aux humeurs pour le moins changeantes de Donald Trump, explosion de colère contre les Européens ce matin. Avant une réunion pleine d'amour, a assuré le président américain avec ses partenaires de l'Alliance, puis annonce très favorable à l'Ukraine pour finir. En France, Marine Le Pen a débuté sa campagne après sa condamnation en appel pour détournement de fonds, certaine que son pourvoi en cassation lui permettra de mener sereinement le parti d'extrême droite à l'assaut de la présidentielle. Mais la plus haute autorité judiciaire confirme aujourd'hui qu'elle pourrait rendre son arrêt quelques jours seulement avant le premier tour. Enfin, en Hongrie, la télé publique demande pardon pour avoir menti pendant des années, soumise à un écran noir pour repartir à zéro après avoir été la machine bien huilée de propagande de Viktor Orban. À Ankara, les 32 dirigeants des pays de l'OTAN se sont réunis pour une séance de travail après les sorties fracassantes de Donald Trump et on se demandait bien quelle serait l'ambiance autour de la table. Donald Trump assure qu'il y avait beaucoup d'amour dans la pièce après son explosion de colère quelques heures avant, ressassant ses accusations contre ses partenaires de l'OTAN et en particulier contre les Européens, Espagne en tête et une charge de nouveau contre le Groenland. Pierre Benazet à Bruxelles, la Commission européenne oppose une fin de non-recevoir.
4: Tout comme en janvier, lorsque le Groenland était dans le collimateur de Donald Trump, la Commission européenne rappelle que les 27 ont opposé un front uni face aux États-Unis et que rien n'a changé. Olaf Gill, porte-parole de la Commission.
5: Le Groenland est un territoire autonome du royaume du Danemark. Il appartient aux Groenlandais et aux Danois de décider de l'avenir du Groenland. L'intégrité territoriale, la souveraineté nationale et l'inviolabilité des frontières sont des principes fondamentaux du droit international. Ils sont essentiels non seulement pour l'Union européenne, mais aussi pour les nations du monde entier. Nous ne cesserons de les défendre et l'Union européenne exprime sa pleine solidarité avec le Danemark et le peuple groenlandais.
4: De la même manière, les menaces de ne plus commercer avec l'Espagne sont nulles et non avenues, car l'Union européenne est un bloc commercial unique et non un ensemble de pays disparates, comme Donald Trump le souhaiterait. Pour la Commission, les États-Unis doivent se tenir à l'accord commercial conclu avec l'UE à Turnberry et le respecter, car il en va à la fois des intérêts de l'Espagne et de l'Union. Entre la perspective d'une unanimité renouvelée en soutien au Danemark et la possibilité de voir l'accord commercial capoter, les Européens espèrent à nouveau repousser les assauts de Donald Trump. Pierre Benazet, Bruxelles, RFI.
3: Les assauts du président américain vont aussi se poursuivre en Iran. Il promet que les États-Unis vont de nouveau frapper fort la nuit prochaine après avoir estimé que le cessez-le-feu était rompu avec Téhéran après les tirs iraniens sur des navires dans le détroit d'Ormuz et les bombardements américains massifs en représailles. Autre ambiance à l'issue du sommet d'Ankara, Donald Trump s'est entretenu avec Volodymyr Zelensky qui peut savourer cette rencontre. Les États-Unis vont autour autoriser l'Ukraine à fabriquer des missiles patriotes sur son sol. Promesse du locataire de la Maison-Blanche. Un palier franchi puisqu'il implique un niveau de coopération militaire et industrielle nettement plus élevé entre les deux pays qu'aujourd'hui. C'est une aide vitale réclamée depuis longtemps par Kiev pour lutter contre les attaques quotidiennes de la Russie. De son côté, Emmanuel Macron a évoqué de futurs exercices militaires conjoints et inédits des pays de la coalition des volontaires à allié de l'Ukraine. En France, après sa condamnation en appel, le pari de Marine Le Pen tient au calendrier. La chef de file du Rassemblement National a finalement décidé de se déclarer candidate tout en formant un pourvoi en cassation, une décision qui lui permet dans un premier temps de faire campagne sans bracelet électronique. Le parti d'extrême droite a en tout cas, dès hier soir, dévoilé l'affiche de campagne pour la présidentielle avec un titre « Pour la France, la Renaissance ». Andréane Mellard a demandé à son invité ce matin matin sur RFI. Arnaud Benedetti, directeur de la nouvelle revue politique, quelle pourrait être la stratégie de campagne de Marine Le Pen, notamment face au parti de droite Les Républicains?
6: Marine Le Pen veut asphyxier la campagne, elle veut asphyxier la concurrence. Elle considère qu'elle a une image. D'ailleurs, ce qui était très intéressant, c'était de voir la réaction de LR hier. Parce que finalement, le fait que Marine Le Pen soit candidate, c'est pas forcément une bonne nouvelle pour Bruno Retailleau et pour LR. LR a été très dur dans ses critiques vis-à-vis de Marine Le Pen hier, ce qui montre que du côté de LR, on préférait certainement la candidature de Jordan Bardella à celle de Marine Le Pen.
7: Quand vous dites asphyxier, est-ce qu'il y a une stratégie derrière ça aussi de la part de Marine Le Pen ?
6: Marine Le Pen, elle va jouer sur, si vous voulez, deux cordes. La première corde, en effet, c'est toujours la stratégie de banalisation, de dédiabolisation. La deuxième corde, si je puis dire, c'est quand même de rester une candidate qui est en rupture par rapport à un système. Et donc c'est vrai qu'hier, d'une certaine façon, la position qu'elle a prise, c'est une position assez frontale vis-à-vis de l'appareil judiciaire qui lui a donné la possibilité d'être candidat de manière intentinée, un peu machiavélienne. Je veux dire, elle lui renvoie aujourd'hui cette responsabilité-là. Elle dit, mais écoutez, de toute façon, maintenant, prenez vous-même vos responsabilités, je suis candidate, rien ne m'empêche d'être candidate, mais on va voir la suite.
3: Arnaud Benedetti sur RFI ce matin au micro d'Andréane Mellard. Marine Le Pen qui reste soumise à la décision de la Cour de cassation, d'autant plus que la plus haute autorité judiciaire en France annonce cet après-midi qu'elle pourrait se prononcer au plus tard début avril 2027, donc avant le premier tour, un calendrier toutefois susceptible d'évoluer, dit la Cour. En Hongrie, la télévision et la radio publique ont cessé de diffuser des journaux d'information. Depuis hier, M1, la chaîne Tout Info du service public, ne diffuse que des films. L'arrêt des émissions d'information est une décision du nouveau directeur des médias d'État, nommé il y a quelques jours par le gouvernement de Péter Madiar. Il est chargé de restaurer l'indépendance du service public totalement mis au pas sous le gouvernement Orban. Florence Labruyère.
8: C'est une véritable bombe qui est tombée sur la télévision d'État. Hier, la première chaîne hongroise, la chaîne Tout Info du service public, a cessé d'émettre. Un écran noir s'est affiché avec ce message « Nous vous demandons pardon d'avoir menti pendant des années ». Le Premier ministre Péter Madiar avait promis de fermer ce qu'il appelle la fabrique des mensonges. Car pendant les 16 ans où Viktor Orban est resté au pouvoir, l'audiovisuel public est devenu une machine de propagande. Ce sont les ministres qui décidaient du contenu des journaux télévisés, comme le raconte ce journaliste.
9: Tous les jours, on recevait des instructions par email avec les sujets à couvrir et les mots à utiliser. Par exemple, il fallait dire que l'opposition était payée par des étrangers ou par George Soros.
8: C'est la fin de la propagande, s'est félicité Péter Madiar. En réalité, la propagande a disparu dès le lendemain des élections, car au sein du parti de Viktor Orban, plus personne ne pensait à donner des ordres. Mais les directeurs de l'information étaient toujours en place. Ils ont été limogés et une nouvelle loi devrait être présentée prochainement au Parlement afin de jeter les bases d'un service public crédible et indépendant. Florence Labruyère, Budapest, RFI.
3: Retour en France avec une enquête de l'INED, l'Institut National des Études Démographiques, qui se penche sur les familles françaises. Comment ont-elles évolué depuis le début du XXIe siècle? La baisse de la fécondité, les naissances plus tardives, les séparations, les changements de la loi font partie des grandes évolutions de ces dernières décennies. La notion de famille reste très importante pour les Français, Marie Cazadebé, même si elle peut prendre de nombreuses formes aujourd'hui.
10: Le couple qui cohabite est toujours la norme, le mariage ne l'est plus du tout. Seule une naissance sur trois a lieu dans un mariage, contre plus de 8 sur 10 en 1970. Les séparations et les recompositions sont également plus courantes. 18% des Français âgés de 18 à 79 ans ont déjà vécu avec un bel enfant au cours de leur vie. Laurent Toulmont est l'un des coordinateurs de cette enquête de l'INED.
11: Les personnes ont une histoire familiale qui est de plus en plus complexe, mais avec des relations familiales qui restent fortes. Même quand les adultes ont quitté le domicile parental, ils continuent à avoir des contacts fréquents avec leurs parents. Les grands-parents voient leurs petits-enfants, Il y a également donc l'ouverture aux couples de même sexe, ça a été un changement très important, même si ça concerne moins de 2% des couples. Il y a une volonté de l'État, par rapport à d'autres pays, de traiter toutes les familles sur un plan égal.
10: Le nombre de couples de même sexe a ainsi doublé en 10 ou 15 ans, mais il n'élève pour autant que 0,5% des enfants en France.
3: Et puis pas de foot ce soir au Mondial, il faudra attendre demain pour le match tant attendu entre la France et le Maroc.
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1: 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Malaya Mel, Oulium, Sébastien Magne, Obal et L'œil de Dan. 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Qu'est-ce qui se joue avant, pendant et après la création d'une œuvre ? L'exposition est ouverte du 4 juillet au 22 août et mercredi, vendredi et dimanche de 16h à 20h et le samedi de 10h à 13h et de 16h à 20h. L'entrée est libre, Galerie Espace Liberté, 5 rue des Alpes.
2: Et bonjour, ici La Cartouche, donc la bibliothèque autogérée, gratuite, place de l'église à Cray. 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
3: Bonjour. 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
4: Bonjour à toutes et à tous. Soyez les bienvenus à l'écoute de Radio La, web radio de proximité au pays de Diolfi-Bourdeau, Drôme Monde. C'est toujours un plaisir de vous retrouver chaque mardi à 9h30, toujours aussi nombreux. Vous nous écoutez sur les ondes numériques et en particulier sur vos smartphones et tablettes grâce à l'application Radiola, mais aussi en podcast sur le site Radiola Média. Pour ces entrevues hebdomadaires, nous nous faisons les porte-voix des initiatives les plus réjouissantes de notre territoire rural où il fait très bon vivre. Aujourd'hui, nous revenons sur une initiative qui va fêter ses 15 ans où l'on va parler d'écriture, de cinéma, d'adolescence. Vous n'avez pas deviné ? Un festival qui a lieu tous les ans en septembre. Un festival où des auteurs, réalisateurs, acteurs viennent présenter en avant-première leurs films et échanger avec vous. Oui, c'est le festival de l'écrit à l'écran qui fête ses 15 ans. Et tout cela chez nous, dans la Drôme, à Montélimar et à Laon. Avec Damien Chalerer, président de l'association du Festival de l'écrit à l'écran, nous allons parler de cette édition d'anniversaire qui a une ambition forte, vivre un grand moment de fête, de cinéma et de rencontres, notamment en direction de la jeunesse. Et avec Thomas Negaroff, nous parlerons de la pièce « Il ne mérite pas tes larmes » qui ouvrira les festivités ce samedi 4 juillet. Pour cette entrevue, c'est Vincent au micro et à l'animation, accompagné de Charlie à la réalisation. J'ai donc le plaisir d'accueillir Damien Chalera, président de l'association de l'écrit à l'écran. Bonjour Damien.
5: Bonjour Vincent, bonjour à tous.
4: Vous êtes aussi professeur d'histoire au lycée Jom de Pierre Latte, passionné de cinéma. Vous avez aussi passé une certification complémentaire d'enseignement au cinéma. Qu'est-ce qui vous a intéressé dans le cinéma pour en parler dans vos cours d'histoire ?
5: C'est qu'il puisse être un objet de médiation et de transmission. Le cinéma, c'est un espace de liberté. Et amener les élèves à s'interroger sur la place du cinéma et la façon dont le cinéma peut nous permettre d'accéder à l'esprit critique, au développement de sa pensée. C'est un support, j'allais dire, presque comme un autre.
4: C'est un peu l'ADN du festival. Vous étiez au départ, à la naissance du festival, avec Alain Chocard et Vanessa Lost, qui en sont les créateurs. D'où est venue l'idée de départ de ce festival ?
5: Alors, l'idée de départ, c'est peut-être difficile pour moi de vraiment l'exprimer, puisque quand Vanessa et Alain, qui sont tous les deux issus du cinéma, et Alain était chef opérateur de Tavernier, entre autres, réalisateur, Vanessa, elle aussi, baignée dans cet univers-là, quand ils ont eu l'audace de fonder un festival, quand ils ont osé ce geste fou là de dire tiens on va créer un festival à Montélimar et alentour, leur geste était sans doute politique dans le sens noble du terme. Qu'est-ce que la culture peut amener à un territoire ? Qu'est-ce que la culture peut amener à la population qui vit sur ce territoire ? Et comment par un geste culturel on peut faire en sorte que les personnes se rencontrent, échangent, vivent mieux, soient heureux, tout simplement.
4: Alors, la première édition était à Pont-de-Barré, hein, je crois.
5: Tout à fait, oui, à Pont-de-Barré, sous chapiteau, avec comme premier film Capitaine Conan, en présence de Bertrand Tavernier, de Jérémy Régnier, de Philippe Torreton. Voilà, c'était un premier moment assez épique, sous ce chapiteau, à la Fontaine Minérale, à Pont-de-Barré. C'était quand même extraordinaire d'être passé de ce petit chapiteau, où il y avait à peine 1000 personnes, je crois, sur ce premier festival, à aujourd'hui des festivals qui regroupent 33 000 festivaliers et au moins une centaine d'invités.
4: Comment a évolué ce festival d'année en année ? Parce que d'ailleurs, il ne s'appelait pas, je crois, de l'écrit à l'écran, hein, au départ, c'était plus...
5: Alors, le festival était porté par une première association qui portait le nom d'Actes Andromes. Vous voyez, c'était faire un acte culturel, hein, voilà, et sur notre territoire, avec l'importance du territoire de la Drôme. Et puis, progressivement, le festival est rapidement devenu de l'écrit à l'écran, et puis, pour plus de visibilité et de lisibilité, l'association est aussi devenue de l'écrit à l'écran. Et le festival a progressé par l'acharnement, l'énergie sans limite de ceux qui l'ont porté, de ce petit groupe de bénévoles, dont particulièrement Alain et Vanessa.
4: Alain et Vanessa. Vanessa qui est d'ailleurs la directrice du festival.
5: Oui, Vanessa qui est toujours la directrice du festival et qui le dirige de façon extraordinaire et qui porte vraiment le projet à bout de bras.
4: Alors, de l'écrire à l'écran, on peut avoir un âge adolescent. Il est quand même assez mûr, avec une tête bien pleine, puisque au niveau de la programmation, vous avez souvent tous les films importants de l'année en avant-première. En 2025, vous aviez 40 longs-métrages, 32 avant-premières. On annoncera après une partie des films pour cette 15e édition dans la deuxième partie de l'émission. Vous avez eu 140 événements, dont 55 en entrée libre, des rencontres littéraires, cinématographiques, ateliers, rendez-vous professionnels. Et vous avez accueilli 143 invités et plus de 32 800 spectateurs. Comme vous le disiez, 33 000 à peu près, dont 8 153 élèves. Avoir une tête bien pleine, c'est important. Et en même temps, il y a un philosophe qui disait « Mieux vaut avoir une tête bien faite que bien pleine ». Qu'en pensez-vous ?
5: L'idée, c'est bien d'amener justement le public, les scolaires et les jeunes en particulier, mais le public à avoir une démarche... alors d'abord, plaisir. Enfin, il faut qu'on se fasse plaisir. Il faut venir au cinéma pour se faire plaisir. Il faut avoir une expérience de festivalier pour se faire plaisir. Mais aussi, autour du plaisir, eh bien, on peut penser. On peut réfléchir ensemble. On peut débattre ensemble. On peut ne pas être d'accord. C'est même sain de ne pas être d'accord. Et autour du débat, eh bien, créer quelque part un fil qui nous reliera, de toute façon. Et c'est ce fil qui est le plus important. C'est cette capacité à faire en sorte que nous soyons reliés par un geste commun, c'est d'avoir vu le même film.
4: D'ailleurs, il y a beaucoup de lieux d'échange, on en parlera après, par la suite, hein, pour justement partager le film, avant, après. Ce 15e anniversaire dont vous avez comme slogan « On n'a pas tous les jours 15 ans » sera sous l'éloge de la jeunesse. Pourquoi ce choix ?
5: Parce que la jeunesse, c'est ce qui fera demain, mais c'est aussi ce qui nous donne l'énergie aujourd'hui. Et faire en sorte que les jeunes puissent venir dans les salles de cinéma, c'est extraordinaire. C'est cette idée que par le cinéma, il y a la possibilité d'éduquer au regard, d'éduquer à la pensée, et aussi, une nouvelle fois, de transmettre des valeurs communes, de partager des valeurs. C'est cette idée-là.
4: Alors, pour cette 15e édition, le festival ne cesse d'évoluer, mais avant de parler de son programme et de ses nouveautés, parlons des festivités d'anniversaire qui commencent dès ce samedi 4 juillet par du théâtre, avec la représentation de la pièce d'un fidèle du festival, un transmetteur qui rend l'histoire abordable, Thomas Negaroff. Sa pièce s'appelle « Il ne mérite pas tes larmes ». Malgré son agenda et son actualité débordante, il nous a accordé une interview par téléphone la semaine dernière. Nous l'écoutons. Bonjour Thomas Negaroff, vous êtes historien, bonjour, écrivain, journaliste. Le public vous connaît en tant que présentateur de C'est politique le dimanche sur France 5. Il connaît aussi votre voix sur France Inter où vous animez l'émission Le Cran face à face tous les samedis. Dans la Drôme, nous avons le plaisir de vous connaître davantage et d'échanger avec vous lors du festival de l'écrit à l'écran. Dans le cadre des journées scolaires, vous y animez les tables rondes des grands témoins sur le thème « Enquête ». Enquête en deux mots, enquête de vérité. Vous êtes agrégé d'histoire, ancien professeur, et ça se sent dans toutes vos interventions, car la pédagogie est toujours au cœur de votre approche journalistique. Vous savez aborder des sujets complexes, tout en rendant l'histoire fluide et accessible à tout public. Et dans le cadre des 15 ans de l'écrit à l'écran, le samedi 4 juillet à Montélimar, vous allez jouer votre pièce « Il ne mérite pas tes larmes », l'adaptation de votre livre « Little Rock 1957 », qui nous plonge dans l'Amérique post-ségrégation. Mais avant de l'évoquer, j'aimerais que vous reveniez sur votre première rencontre avec le festival de l'écrit à l'écran. À quand remonte-t-elle et qu'est-ce qui vous a séduit dans le festival au point d'en être aujourd'hui vice-président, compagnon artistique et bien sûr de revenir chaque année dans la Drôme ?
3: Ah, c'est d'abord une invitation de la part de Vanessa Lost et d'Alain Chocard pour parler de mes sujets, des États-Unis. Je pense que c'était même avant le Covid, donc c'était dans le monde d'avant, il y a très longtemps. Et j'étais venu avec grand plaisir présenter un livre à la librairie, puis prolonger pendant le festival. Et c'est ainsi que j'ai mis un premier pied, vraiment comme dans une piscine, la pointe des pieds dans l'eau de la piscine de l'écrit à l'écran. Et puis progressivement, je me suis baigné de plus en plus jusqu'à y être, j'espère, très à l'aise et y nager comme un poisson dans l'eau. En tout cas, Vanessa m'aide beaucoup pour cela. On a effectivement développé ensemble l'idée de reprendre, on a essayé de reprendre le titre du festival, le nom du festival, de l'écrit à l'écran, il y a une dimension d'écrit. L'écrit, c'est des intellectuels qui viennent, qui prolongent la discussion autour des films ou sans les films. Voilà, l'idée c'est de faire vivre aussi le monde des intellectuels, le monde des idées, faire stimuler intellectuellement les gens qui viennent, faire preuve de pédagogie, vous avez dit le mot, de savoir, de gai savoir aussi, avec des invités qu'on va venir spécialement sur des thématiques bien précises. On avait lancé les éloges, on a fait un éloge de la certitude, un éloge de la vérité cette année, on va faire enquête de vérité. Bref, on essaie comme ça de prendre un sujet et moi j'essaie avec des invités de le pousser jusqu'à son terme. Et c'est ainsi progressivement, je suis entré dans le festival de plus en plus, au point effectivement que Vanessa m'a fait le bonheur et le plaisir de me proposer un poste de direction du festival sur plus les idées que sur le cinéma, mais je peux aussi donner mon point de vue sur des films et aussi faire après ce que j'adore faire moi, c'est après les films, organiser des rencontres entre les comédiens ou les réalisateurs et le grand public. Donc voilà, c'est un travail de médiation, et ce travail de médiation, de la salle des cours où j'étais il y a quelques années quand j'étais prof d'histoire géo jusqu'à la télévision, c'est ce qui me guide. La pédagogie et la médiation culturelle, raconter des histoires, être une sorte de passeur, et au théâtre aussi, bien sûr. C'est tout ça qui me plaît, et j'ai trouvé à Montélimar un public ultra enthousiaste, des gens qui aiment le cinéma, qui aiment les idées, qui aiment réfléchir, qui sont curieux et qui aiment découvrir des nouveaux mondes. Et ça, c'est vraiment très, très précieux dans un monde dans lequel on est de plus en plus enfermé dans nos algorithmes, dans nos certitudes. C'est beau, je trouve, de voir la curiosité qui traverse ce festival.
4: Alors, le festival fête ses 15 ans avec ce joli slogan « On n'a pas tous les jours 15 ans ». C'est ouais. L'âge de cette jeune fille noire américaine, Elizabeth Eckford, sur une photo qui a fait le tour du monde. C'est cette photo qui démarre votre pièce où l'on voit Elizabeth seule, poursuivie par une horde raciste.
3: Ouais.
4: Qu'est-ce qui s'est passé vraiment ce jour-là ?
3: Ce jour-là, c'est le 4 septembre 1957 et c'est le jour de la rentrée des classes pour 9 élèves sur 2000. Les autres sont rentrés la veille, mais pour les 9 noirs, on les fait rentrer le lendemain tout seuls. Et ils sont les premiers élèves noirs à entrer dans un lycée qui jusque-là était réservé aux blancs, ce qu'on appelait la ségrégation raciale. C'est de fable dans le sud des États-Unis. Les noirs et blancs sont égaux depuis la fin de l'esclavage, mais ils sont séparés. C'est une fable, évidemment une fiction. Les noirs et les blancs ne sont pas du tout égaux. Ils sont en revanche très séparés. Et la séparation, c'est source d'inégalité. Et donc, en 54, la Cour suprême, 1954, va décider que c'est la fin de la ségrégation scolaire. Et il a fallu 3 ans d'efforts pour arriver à cette journée-là qui va très très mal se passer, puisqu'en effet, cette photo qui orne l'affiche du spectacle et qui est une photo emblématique de l'histoire des droits civiques aux États-Unis. Vous voyez Elizabeth Eckford, 15 ans, et derrière, une adolescente blanche du même âge qui l'insulte et qui, au moment de la photo de Will Counts, le photographe local, est en train de hurler « Retourne en Afrique », qui est une violence absolue et qui raconte, je crois, plus que de longs discours, ce qu'a été cette journée et ce qu'a été cette époque pour les minorités raciales aux États-Unis.
4: Qu'est-ce qui vous a donné envie d'aller, parce que dans votre livre, vous avez enquêté, rencontré même 5 des enfants noirs inscrits au lycée, oui, qui sont devenus par la suite des héros. Qu'est-ce qui vous a donné envie, oui, de dire que c'est important de raconter cette histoire ?
3: Ouais. D'abord, c'est un peu le hasard qui m'a fait arriver sur cette histoire. J'écrivais un livre sur le couple Clinton, Bill et Hillary Clinton, et j'étais du coup à Little Rock, parce que Bill était gouverneur de l'Arkansas. Les archives de Little Rock, les archives du président Clinton, pardon, sont à Little Rock, c'est la bibliothèque présidentielle, sont là-bas. Et un jour de pause, un peu jour off, parce que la bibliothèque était fermée, je suis allé me promener, je suis allé devant le lycée. Je connaissais l'histoire, mais c'est là où j'ai pris la mesure de la puissance de cette histoire, de sa dimension dramatique, tragique même, dans le petit musée qui est à côté. Aussi de cette histoire qui est assez peu racontée, en fait, à Little Rock, même si elle est très très présente. Et donc j'ai eu envie de gratter un peu, et je suis retourné l'année suivante à Little Rock. J'ai noué des contacts avec la population locale, au point effectivement d'entrer en relation avec certains des acteurs de l'époque. Et ce travail, un travail ni journalistique ni historien, est devenu progressivement un spectacle et un travail théâtral. Et donc c'est un petit fil tendu, tenu, qui part des Clinton et qui va jusqu'à Montélimar le 4 juillet prochain.
4: 4 juillet prochain. Sur scène, vous interprétez tous les rôles. Hein. Vous êtes accompagné du clarinettiste Xavier Bussy, qui interprète les airs de l'époque, des jazzmen noirs, comme Calloway, Doug Ellington. Comment intervient la musique pendant la pièce et pourquoi c'est le choix de ces musiciens ?
3: Alors, pourquoi le choix de ces musiciens ? Parce que c'est une époque très musicale et que le sud des États-Unis ne peut pas être compris sans la musique. Et puis en plus, si on est sur un spectacle quand même qui prône des valeurs de tolérance, je crois que la musique, c'est l'endroit bien, exactement l'endroit où il y a cette hybridation entre les couleurs de peau, entre les époques. Et donc la musique elle-même raconte quelque chose de la tolérance et de l'ouverture qu'on espère mettre en avant dans le spectacle. Et puis, elle donne une émotion très puissante à la pièce, bien sûr, puisqu'elle soutient le texte, parfois elle l'anticipe. Parfois, à un moment donné, je raconte des gouttes de chili con carne qui tombent dans le dos d'un garçon blanc. Là, Xavier Bussy joue avec sa clarinette des petites gouttes qui tombent. Donc, il y a un vrai soutien entre la musique et le texte. Et puis, c'est un vrai personnage, en fait, sur scène. Parfois, je le regarde, il joue des morceaux. Et puis, vous savez, la clarinette, c'est l'instrument qui est plus proche de la voix humaine. Et donc, ça, c'est en cela que Xavier Bussy est un extraordinaire musicien et un vrai personnage de la pièce. Il est présent tout le long de la pièce. Et en plus, la résolution de ce spectacle est musicale. Je ne révèle pas la fin du spectacle, je ne veux pas le spoiler ou le gâcher, mais à la fin du spectacle, il y a une grande surprise pour les gens qui l'ont vu et qui tient à la musique et à une chanson particulière qu'ils connaissent mais qu'ils ignoraient être en relation avec cette histoire de Little Rock.
4: La pièce sera suivie aussi d'une rencontre avec le public, plus une dédicace. C'est important pour vous, ces moments d'échange avec le public?
3: Oui, j'aime beaucoup échanger avec le public, surtout avec les adolescents. C'est important que les gens viennent avec leurs adolescents au spectacle. C'est un spectacle qui a beaucoup plu aux jeunes. On l'a beaucoup joué en tournée. On a joué parfois dans des salles très très grandes, 500-600 élèves et un silence total dans la salle parce que, en fait, c'est une histoire qui les concerne, qui les regarde, parce qu'on parle d'élèves, on parle de gens de leur âge. Donc ça marche beaucoup avec les adolescents. Et moi, j'aime beaucoup prolonger la conversation ensuite avec le public. Donc oui, il y aura des questions et des réponses ensuite entre Xavier Bussy, moi et la salle. C'est un moment que j'aime beaucoup et puis on signera ensuite Xavier son disque et moi le livre. C'est aussi un moment d'échange parce que le spectacle vivant, ce qui est important, c'est le spectacle, mais c'est aussi vivant. Et dans ce moment de spectacle vivant, on a besoin, je crois, de se retrouver dans un monde où on est de plus en plus, je crois, cloisonnés les uns vis-à-vis des autres. C'est important de se retrouver dans des moments et dans des endroits comme le théâtre de Montélimar.
4: Juste une dernière question rapide. Si on revient au fait que pour vous, l'histoire permet de comprendre le présent, hein, c'est ce que vous dites, en quoi elle permet de comprendre la mérite de Donald Trump ?
3: Ah ben, y a un moment terrible que j'ai découvert il y a quelques semaines seulement, c'est que Carlotta, ça répond à la question, l'une des neuf de Little Rock, pour la première fois de sa vie, a vu sa parole interdite. Elle avait des conférences prévues, c'est une date de plus de 80 ans, mais les institutions américaines qui l'avaient invitée craignent que l'administration Trump vienne couper les subventions qu'ils mettent en avant, ce qu'on en appelle le DEI, la diversité, l'équité et l'inclusion. Et c'est terrible, je trouve. Ça montre l'actualité de ce débat, l'actualité de cette histoire, c'est d'imaginer qu'une femme qui a longtemps raconté cette histoire, aujourd'hui ne veut plus la raconter, en tout cas plus autant qu'elle le désire, dans l'Amérique de Trump. Donc oui, malheureusement, cette histoire raconte l'histoire de l'Amérique d'aujourd'hui, et je dis à la fin du spectacle que l'histoire n'est pas terminée parce qu'elle est encore très présente dans les cœurs de beaucoup d'Américains.
4: Rendez-vous donc au Théâtre de Montélimar le samedi 4 juillet à 20h30 pour votre pièce « Il ne mérite pas tes larmes ». Il nous reste à vous remercier, Thomas Negarov, pour cette interview. Merci d'avoir pris sous votre temps précieux avec l'actualité que vous commentez.
3: Merci beaucoup.
4: Merci.
6: Et surtout, ne pleure pas. Il ne mérite pas tes larmes.
4: Vous entendez la voix de Thomas Negarov accompagnée de la clarinette de Xavier Bussy, extrait de la pièce « Il ne mérite pas tes larmes ». Nous sommes de retour en direct dans les studios de Radio-La avec Damien Chaléa, président de l'association de l'écrit à l'écran. Damien, nous retrouverons Thomas Negarov aussi en septembre comme modérateur dans le festival. Les modérateurs qui ont un rôle essentiel dans le festival, ils sont journalistes, historiens, scientifiques. C'est important pour vous qu'ils aient cette formation ?
5: Oui, bien sûr, ce sont plus que des modérateurs. Ils sont là pour accueillir chaque spectateur et pour présenter le film de façon pertinente et personnelle. L'idée, c'est qu'ils puissent amener un point de vue. Quand Véronique Lebris présente un film, elle présente le film avec sa dimension parfois féministe. Quand Henri Guichon présente un film, lui qui a été grand reporter, qui a été sur tous les terrains du monde quasiment, il va le présenter avec cette richesse-là. Donc l'idée, c'est pas seulement de présenter le film, c'est d'amener le spectateur avant le film à avoir un point de vue et à s'interroger sur le film.
4: Ça fonctionne très bien, parce que moi j'adore les présentations et les débats sont toujours très intéressants. L'affiche anniversaire est tirée du film « Le sens de la fête » d'Éric Toledano et Olivier Nakache, où on y voit Jean-Pierre Bacri regarder en l'air avec un œil rieur entouré des comédiens du film. Que signifie pour vous cette affiche ?
5: On voulait une affiche joyeuse. Quand on a 15 ans, on voulait faire la fête. On veut faire la fête. C'est génial d'être arrivé à 15 ans Et c'est génial déjà d'en avoir fait 15. Donc ça, déjà, on veut le fêter. Et on veut le fêter ensemble. C'est un groupe hein, qui est sur l'affiche. C'est pas seulement Jean-Pierre Barricri, c'est toute l'équipe du Sens de la Fête. Et avoir le sens de la fête quand on a 15 ans, c'est essentiel. Donc on veut fêter nos 15 ans. Et puis on veut fêter, pourquoi pas, les 15 prochains qui viennent. Voilà, c'est cette idée-là.
4: D'ailleurs, le mercredi 23 septembre, il y aura une grande soirée anniversaire où les invités d'honneur seront Éric Toledano et Olivier Nakache, avec la projection de leur film « Juste une illusion », qui personnellement me replongera dans mes années d'adolescence, les années 80, je ne sais pas si c'est les mêmes pour
5: c'est,
4: vous.
5: C'est la même.
4: Voilà, et qui sera suivi d'un concert au village et d'un DJ set festif. Il faut dire que le village s'agrandit cette année avec une volonté d'être un lieu encore plus de rencontres et de fêtes. Vous pouvez nous parler un peu de ces nouveautés, de ces évolutions ?
5: Oui, l'idée c'est encore d'améliorer l'accueil du public, d'offrir une expérience festivalière encore plus aboutie. Donc, au village, on aura une véritable offre gastronomique, des repas qui seront de grande qualité. On aura aussi, c'est là que se passeront toutes les séances d'interviews, de rencontres, un cercle littéraire. On aura un espace de fête avec une piste de danse. On aura aussi, bien sûr, une librairie éphémère qui sera présente avec les libraires de la FNAC. On aura une boutique du festival avec tous les petits produits excellents que la Drôme nous permet de déguster. Et puis, on aura aussi, ça c'est une nouveauté sur le week-end, un campus film festival, c'est-à-dire un lieu où de jeunes étudiants en cinéma vont pouvoir venir rencontrer des professionnels du cinéma, vont pouvoir venir échanger, faire du réseau avec des professionnels du cinéma. Donc c'est créer ces circonstances pour que des jeunes qui sont en construction d'un parcours professionnel puissent l'initier à Montélimar.
4: D'ailleurs, c'est ouvert justement à tous les jeunes de la Drôme qui font un peu de cinéma, donc n'hésitez pas à venir. Hein,
5: c'est exactement ça, tous les jeunes de la Drôme, Ardèche, enfin ouais. Plus largement, hein, ouais. Sont bien sûr invités à venir dans ce campus film festival.
4: La musique, donc, on voit, aura aussi cet enfant avec en ouverture Sam Sauvage, chanteur à texte français avec sa voix grave, singulière et sa musique pop électro. C'est la révélation des dernières victoires de la musique. Il se produira deux fois, donc, pour la cérémonie d'ouverture le vendredi 18 septembre et le samedi 19, Peter Van Paul et Marie Modiano, qui signe d'ailleurs la musique du festival, feront un set avec, avant la projection du jour et un concert partagé avec justement Sam Sauvage que nous allons écouter tout de suite. Les adolescents aussi fêteront aussi le festival en musique autour d'une série d'animation Samuel. Cette série d'Arte sur les déboires d'un jeune adolescent sera diffusée et suivie, je crois, d'une boum reprenant les chorégraphies de Samuel, hein, c'est ça ?
5: C'est tout à fait ça. On va proposer une boum alors aux adolescents ou peut-être aussi certainement aux parents de ces adolescents qui se reconnaîtront dans ces temps de boom.
4: Et le festival se terminera avec un concert de clôture de Thomas Svensson. Je vous propose une petite pause musicale avec un titre de Sam Sauvage, Pas bourré. Écoutez bien les paroles.

0: Sam Sauvage Pabouré, qui sera un des invités musicaux du festival. Un autre invité qui recevra le prix de l'écrit à l'écran, c'est un grand comédien, réalisateur. Je vous laisse l'annoncer, Damien.
1: Oui, alors chaque année, le prix de l'écrit à l'écran récompense un auteur, une réalisatrice pour son parcours exceptionnel et pour les valeurs aussi qu'il porte. Et cette année, nous avons voulu mettre à l'honneur, et c'est un honneur pour nous de le recevoir, Daniel Auteuil, qui viendra au festival accompagné de son film La Troisième Nuit, qui sera donc présenté en avant-première.
0: C'est un film important par son sujet.
1: Mais c'est un film important parce qu'il pose la question de la boussole, de comment garde-t-on une boussole quand tout part à la dérive, quand les valeurs et les éléments là, perturbent notre regard. Et c'est vrai que c'est cette histoire là, d'un abbé qui fait le choix de sauver des enfants en pleine Deuxième Guerre mondiale et de devenir juste parmi les justes. Et je sais à quel point Adieu le Fils est une dimension importante.
0: Vous avez déjà annoncé en conférence de presse quelques films-événements en avant-première dans la sélection Panorama, qui ont un sujet important pour la jeunesse. Je vous laisse aussi les présenter.
1: Oui, donc nos avant-premières sont regroupées dans différentes catégories, dont la quintessence du cinéma mondial qui est cette sélection Panorama. Nous aurons donc, nous le savons déjà, l'affaire Marie-Claire qui va porter sur ce fameux procès de Bobigny, à le moment où Gisèle Halimi a fait le choix de défendre coûte que coûte cette jeune femme qui a été violée et qui avait avorté, et ce qui à l'époque était complètement interdit. Et c'est la question de comment finalement la justice peut faire avancer aussi la loi. C'est un film très fort, essentiel. D'autres films aussi forts seront
0: proposés. C'est un film de Lorian Escraff, si j'arrive bien à évoluer, avec Cécile de France et Charles Gainsbourg, qui seront sûrement présents.
1: On attend l'équipe. Ouais. Voilà, on attend l'équipe. Ça reste à préciser, mais on attend l'équipe. Tout comme pour les films suivants, par exemple Minotaure d'Andrei Zviagintsev, qui a été grand prix au Festival de Cannes. Hein, c'est cette mise en abîme de l'effondrement d'un couple et d'un pays, à part ce réalisateur russe. Comment un pays peut tout à coup s'effondrer à l'image aussi d'un couple. Fatherland de Pavel Pavlikovsky, qui avait été retenu pour Cold War, là, ce film tellement élégant au noir et blanc, d'une précision implacable, eh bien, il reviendra aussi au festival avec ce prix. Et puis on attend beaucoup d'une femme d'aujourd'hui, de Robert Guédiguian avec Aren Askarid. Ils seront là. C'est aussi pour nous une grande chance, un grand honneur que ce couple mythique du cinéma français nous fasse l'honneur de leur présence. Et puis dans les dernières annonces, un bon petit soldat de Stéphane Brisé, qui lui aussi devrait être présent au festival, avec Alba Rondvacher et Vincent Lindon. Tout le monde en garde un souvenir de son intervention au festival il y a 2 ans. Et puis 15-18 de Cédric Kahn. Alors 15-18, c'est vraiment un film particulier. C'est un film sur une unité pédopsychiatrique de jeunes adolescents en pleine galère, en pleine cabossé par la vie, même, j'oserais presque dire, quasiment détruit par la vie, et comment ils peuvent se reconstruire au centre de ce lieu par l'humanité de ceux qui les entourent. Et ça fera pour nous l'occasion aussi de proposer une nouvelle formule aux Montiliens et aux spectateurs, c'est-à-dire notamment grâce à Thomas Negaroff, hein, avec une séance qui suivra le film, qui s'intitulera la séance continue, et qui aura pour grande question finalement santé mentale, le grand débat, peut-on guérir de son époque ? Et on va réfléchir sur la situation notamment de la santé mentale de nos jeunes, et Cédric Kahn et le film nous donnent cette opportunité.
0: C'est un très beau sujet. Hein, qui est...
1: Oui, on sait que c'est un sujet qui est central. Et ouais. Il me semble que les gouvernements ont affirmé que c'était l'année de la santé mentale. Et se pencher sur cette question-là, c'est se pencher aussi vers les plus fragiles.
0: Vous revenez, moi, j'ai lu dans un de vos interviews que justement, vous avez aussi, ce qui vous intéresse, on va parler par la suite sur... comment ça s'appelle, sur le cinéma avec les jeunes.
1: Avec les scolaires, oui.
0: Les scolaires. Vous disiez que c'était important pour justement des gens qui ne sont pas scolaires, qui sont en difficulté, de les amener vers le cinéma, la réflexion.
1: J'allais presque dire, c'est notre ADN, c'est faire en sorte que tous les publics puissent se retrouver dans une salle de cinéma, et les publics jeunes en particulier. Donc, on peut monter des actions, par exemple, avec la mission locale. Ça fait plusieurs années que nous avions des actions avec la mission locale qui permettaient à des jeunes qui étaient en décrochage quasiment social de pouvoir, ou en tout cas en galère momentanée, de pouvoir venir au festival. On a pu monter des actions, pourquoi pas aussi. On avait monté une très très belle à Dieulfi avec l'EHPAD et puis le centre qui accueille des jeunes enfants là, à Dieulfi. On a pu monter des actions aussi avec des prisons, avec la prison de Valence par exemple, où j'ai ce souvenir là, d'amener Clovis Cornillac en prison à Valence pour rencontrer des détenus. Voilà, c'est vraiment cette idée-là.
0: Vous pouvez nous parler aussi d'un nouveau format, sélection nouvelle écriture, premier et second long métrage. C'est quoi exactement ?
1: Alors, c'est une nouvelle compétition que l'on ouvre cette année. C'est une compétition qui va permettre de mettre à l'honneur une sélection internationale réunissant six longs métrages qui seront tous en avant-première. Et un jury qui sera composé de six personnalités va décerner trois prix. Le prix du meilleur long métrage, le prix du meilleur scénario et le prix de la meilleure image pour un directeur de la photographie. C'est le prix Pierre-William Glin. Voilà, ces prix sont tous en partenariat avec nos tutelles. Et ce sera aussi l'occasion de mettre en lumière une jeune actrice. Voilà. La compétition, là, vraiment, sera annoncée très, très prochainement.
0: Vous avez aussi annoncé la sélection cinéma-littérature de donc quelques films. Vous pouvez nous en parler un petit peu.
1: Oui, c'est quand même notre ADN, hein, cinéma et littérature, de l'écrit à l'écran, avec des films donc, qui sont adaptés d'œuvres littéraires. C'est le cas, par exemple, de Notre Salut, d'Emmanuel Mar, hein, qui a été adapté des correspondances de ses arrière-grands-parents. Avec Swann Arlo, c'est un film qui n'a pas laissé Cannes indifférent. Je sais qu'il a eu un accueil très très fort, très très fort à Cannes.
0: Et prix du scénario, il semble.
1: Prix du scénario, oui, effectivement, oui. Mémoire de fille, de Judith Godrèche, qui a adapté du roman éponyme La Dany Arnaud. Là aussi, accueillir Judith Godrèche, c'est une grande chance. C'est une voix qui compte aujourd'hui dans le monde du cinéma à beaucoup de raisons.
0: Et un sujet très, très, très fort. Moi, je l'ai vu à Cannes et très bien réalisé. Et voilà, un film important à voir.
1: Et puis, un film vraiment extraordinaire, Impossible, d'Emmanuel Finkiel, qui est adapté du roman éponyme d'Éric de Luca, la question de la justice et de la vérité, on en reparlera. Et pour terminer, Histoire de la nuit, bien sûr adapté du roman éponyme de Laurent Mauvignier par Léa Missius, avec une distribution de dingue, hein, ACRC, Bastien Bouillon, Benoît Maginel, Monica Bellucci, c'est un film dont on attend beaucoup.
0: L'invité d'honneur littéraire, c'est aussi un nouveau format. Ce sera Olivier Bourdeau pour son dernier livre, Une histoire d'amour et de violence. C'est cela ?
1: C'est ça, c'est tout à fait ça, oui. Nous avons chaque année des auteurs qui nous font cette amitié de venir au festival. Et cette année, ce sera Olivier Bourdeau pour son roman. On se souvient, bien sûr, d'En attendant mon jungle, qui avait eu un grand succès.
0: Et là, c'est justement, ça parle d'adolescence, hein, puisque c'est ces blessures d'adolescence, hein, qui retracent.
1: Hein, c'est tout à fait ça. Et il porte cette question de peut-on aimer, peut-on aussi aimer ce que l'on déteste ? Peut-on survivre aussi ? Comment on se reconstruit après avoir subi une adolescence sous le joug d'un père tyrannique ?
0: Nouveau prix, le prix du meilleur livre de cinéma. Alors là, je vous laisse présenter.
1: L'idée de continuer d'inventer, de continuer d'innover dans cette fenêtre de l'écrit à l'écran, et c'est de proposer un prix du livre de cinéma. Voilà, c'est nouveau, c'est innovant, ça ne se fait pas ailleurs, et c'est un prix qui va permettre aussi de faire en sorte que ceux qui écrivent sur le cinéma rencontrent ceux qui le font, et ceux qui le font rencontrent ceux qui écrivent sur le cinéma. Et ce prix a donc été mis en place dès cette année. Un comité de sélection a a beaucoup travaillé, a lu énormément de livres, parce que finalement la production de livres de cinéma est très importante. Et au final, ce sont 5 ouvrages qui restent en lice, dont par exemple L'Aventure Lumière de Thierry Frémaux ou L'Avenir de la Vérité de Werner Herzog, pour ne citer que ces deux derniers. Et ces 5 ouvrages, eh bien, sont dans les mains d'un jury composé de 5 personnalités de talents, comme par exemple Laurent Delmas, Jérôme Garcin, Clara Dupont-Mono, Paul Monteleone ou encore Daniel Guin.
0: Je rajoute juste dans les livres, parce que je pense qu'ils sont importants, l'intimité sur un plateau de Palom Garcia Martins, parce que c'est vraiment d'actualité.
1: Oui, tout à fait.
0: Vous pouvez parler justement de... En fait, c'est... Je vous laisse en présenter, vous voulez que je le présente. Donc, c'est un livre sur justement les coordinations d'intimité pour tous les scènes qui sont des scènes soit dénudées, soit des scènes d'amour, qui permet justement de... empêcher les dérives dont on a pu entendre de parler, et c'est un rôle très, très important.
1: On a un vrai rôle militant en ce sens au festival, on est très attentif à cet aspect, Judith Godrèche sera là, et depuis de nombreuses années, on donne la parole à ceux qui sont victimes aussi.
0: D'accord. Et les journées scolaires, c'est votre bébé, il y a deux thématiques fortes, en quête de vérité et en quête de lien.
1: Oui, depuis quasiment pas tout à fait 15 ans, mais depuis 13 ans, je dirais, on construit des journées scolaires. C'est un programme qui est réalisé uniquement pour les scolaires. Ce n'est pas le programme du festival que l'on va décliner pour des élèves. Non, c'est un programme qui n'est fait que pour les élèves, qui est fait d'ailleurs avant le programme du festival, puisqu'il a été présenté dans tous les établissements de la région dès le début du mois de mai. Et ce programme permet d'accueillir à Montélimar environ 10 000 élèves chaque année. C'est incroyable d'accueillir à la fois des maternelles, des collégiens, des lycéens, ainsi que parfois des étudiants, et tous ces élèves se retrouvent à Montélimar le temps du festival. Autour d'une thématique, l'an dernier c'était « Comment naviguer en temps de crise ?» Cette année, ce sera « En quête de vérité ». Et c'est l'idée de réfléchir sur la place de la vérité et sur le fait qu'aujourd'hui, la vérité, qui normalement est un objet globalement reconnaissable, raisonnable, raisonné, eh bien, est devenu plutôt perturbé par un brouillard émotionnel qui fait que la science n'est plus vérité, qui fait que finalement la parole qui dit la vérité est celle qui s'impose, et que la vérité du matin peut être complètement contradictoire avec celle du soir.
0: Voilà, nous arrivons à la fin de cette entrevue. Le Festival de l'écrit à l'écran aura lieu du vendredi 18 au jeudi 24 septembre. Au niveau des salles, Damien, ce sont toujours les mêmes salles, je crois qu'il y a...
1: Oui, alors nous sommes au Palais des Congrès, dans ce très beau navire amiral qui est notre Palais des Congrès, mais nous aurons la chance cette année d'investir un petit peu plus pour les rencontres, notamment pour tout ce qui est spectacle vivant. Le théâtre de Montélimar, ce magnifique écrin qui est le théâtre de Montélimar, et puis les salles partenaires, les Sept Nefs, le cinéma Les Sept Nefs, le cinéma Le Palace, et bien sûr le cinéma des Templiers. Ajoutez que depuis 3-4 ans, nous sommes aussi sur des hors les murs, et que cette année, la commune de l'Aglo qui nous accueillera, ce sera la commune d'Allan.
0: Alors, pensez à réserver. L'année dernière, je me suis pris au dernier moment et je n'avais plus de place pour beaucoup de séances qui me tenaient à cœur, malgré quand même une salle qui est assez importante et qui d'ailleurs fait plaisir aux réalisateurs, aux comédiens qui viennent, parce que c'est vraiment un échange avec un public. C'est un festival quand même qui est ouvert à un public. Il y a beaucoup de festivals qui ne sont pas qui sont ouverts qu'aux professionnels. Donc ça, c'est votre raté. Et la salle fait quand même 1000 personnes.
1: Oui, ça paraît incroyable. Même pour nous, quand on se dit, tiens, quand on a 1200 personnes dans une salle de cinéma, alors on arrive même des fois à mettre 1200 élèves dans une salle de cinéma. C'est extraordinaire. Et de savoir qu'on est complet, que là, on avait les Early Birds en vente la semaine dernière et qu'en 72 heures, les 300 places de Early Bird ont été trouvées preneurs. C'est extraordinaire, la confiance du public. Et alors nous, ça nous responsabilise aussi, hein, évidemment. Mais réussir à mettre 1200 personnes dans des salles de cinéma, ouais, c'est quand même chouette.
0: Et puis, il y a quand même surtout cet échange, hein, vraiment, avec les comédiens et réalisateurs, qui est hyper passionnant.
1: Quoi. Ça, en deux mots, c'est quand même notre idée, c'est de permettre cette proximité-là. Mmh. Nous faisons tout pour qu'il y ait cette proximité-là entre les artistes, les œuvres et le public. Il faut que les trois là, composantes soient vraiment au contact. C'est pas seulement des mots. Hein. C'est vraiment ce temps où, comme l'an dernier, Virginie Efira prend 10 minutes en bord plateau pour parler, pour échanger en toute simplicité.
0: D'ailleurs, ça va se prolonger dans le village, hein, puisqu'ils iront après faire la fête dans le village, mais aussi pouvoir échanger encore avec...
1: On aura un photocall, on aura des interviews qui seront au village, et le public pourra retrouver les artistes à ce moment-là.
0: Alors, la billetterie en ligne, hein, sera ouverte le 26 août, je le rappelle. Mais pour l'instant, le plus important, c'est de réserver vos places sans attendre pour la pièce de Thomas Negaroff, Il ne mérite pas tes larmes, qui se joue ce samedi 5 juillet au Théâtre de Montélimar.
1: 4 juillet. Samedi
0: 4 juillet,
1: excusez-moi,
0: au Théâtre de Montélimar. Vous retrouvez toutes ces informations sur le site du Festival de l'écrit à l'écran. Damien, un petit mot de fin, des précisions ou des remerciements?
1: Oui, des remerciements, puisque pour faire un festival, c'est un collectif. Donc bien sûr, remercier tous nos partenaires, tous nos mécènes qui nous soutiennent depuis tant d'années. Remercier aussi, bien sûr, l'agglo de Montélimar, qui, par l'intermédiaire de son président, Julien Cornillet, nous soutient pleinement. Et puis, une pensée vers nos bénévoles, vers nos 80 bénévoles qui, eux, œuvrent vraiment de façon tellement, tellement extraordinaire. Et puis, pour terminer, vraiment un immense merci à Alain, à Vanessa pour ce qu'ils ont construit, de nous avoir entraînés dans cette aventure. Et puis à l'équipe, là, je sais que ce matin, la petite équipe là, qui travaille en ce moment, Charline, Marie, Clara, François, sont au bureau et préparent le festival.
0: Il nous reste à mon tour de vous remercier, Damien Chaléa, pour ce moment partagé sur les ondes de Radiola, et remercier aussi toute l'équipe, quand même, moi à mon tour, de l'écrit à l'écran, et ses bénévoles aussi, hein, qui font vivre ce super festival. Nous, on se retrouve avec Gourmandise la semaine prochaine, même heure, avec les journées musicales de Diolfi. D'ici là, ouvrez grand vos oreilles à l'écoute de Radiola, votre radio locale et citoyenne. On se quitte en musique avec un morceau de Peter Van Paul et Marie Modiano, qui ont composé aussi la musique du festival. On ne va pas écouter la musique du festival, mais The Story of the Impossible. Bonne semaine à tous et à tous. Et surtout, prenez soin de vous.
1: Merci.

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Bonjour à tous et toutes et bienvenue dans l'émission Black Power, l'émission dédiée aux artistes africains et afrodescendants sur les ondes de RDIWA 107.5 FM. Aujourd'hui, je vous emmène au Mali, à Sanakoroba, à 1 heure de Bamako, pour rencontrer DJ Diaki, le roi du Balani Show. Pionnier du style musical le Balani électronique, DJ Diaki transforme les rythmes traditionnels du balafon et du djembé en une tempête électronique dépassant les 180 BPM. Une musique qui te fout le chaos dans les villages et les rues de Bamako et qui te donne envie de te déhancher furieusement jusqu'à la transe, voire la convulsion.

0: Bonjour DJ Diaki, tu vas bien?
1: Bonjour Pépita, comment vas-tu?
0: Ça va bien, merci. Je suis très très très contente de te recevoir. La première fois que je t'ai vue, c'était au festival Niégué Niégué à Bordeaux. Et j'en garde un souvenir, j'avoue, mémorable.
1: Le plaisir est partagé.
0: Ah non, c'était fou fou fou, tu l'avais promis et tu l'as fait, t'as mis le feu. Là, tu es au Mali en ce moment?
1: Ben oui, depuis le 22 du mois passé, je suis revenu au Mali. J'étais en Europe pour des tournées, mais en fait, je suis présentement chez moi à Bamako.
0: Et là, il fait beau aujourd'hui à Bamako?
1: Ben oui, ça va, ça va.
0: Ok, parce que nous ici, on est en hiver, hein. Le froid a commencé à venir.
1: Il fait un peu chaud, mais ça va.
0: Ah ben, envoie-nous un peu de chaleur, comme ça va nous réchauffer. DJ Diaki, pour commencer, est-ce que tu veux bien te présenter brièvement pour les auditeurs et auditrices qui te découvrent?
1: Alors, il n'y a pas de problème. Et pour tout commencer, je dis bonjour à tous les auditeurs et auditrices de la radio. Moi, je m'appelle Diakalia Kouni, ça c'est mon vrai nom. Alors, je suis originaire du Mali et précisément de la région de Sikasso. Et je suis né dans un cercle, le cercle s'appelle Kolondjeba. Alors, mon nom de scène, c'est DJ Diaki.
0: Moi, je voulais savoir comment tu avais commencé la musique et surtout, qu'est-ce qui t'a poussé vers la musique électronique?
1: Alors, écoutez, moi, je suis issu d'une famille très, très, très, très pauvre. Donc, j'ai fait l'école, j'ai étudié jusqu'au niveau baccalauréat au Mali. Mais avec la galère dans la famille, j'ai vraiment jugé nécessaire d'arrêter carrément les études parce qu'il n'y avait pas de quoi subvenir aux besoins de ma famille. Donc, et que moi, je suis le fils aîné de ma famille. Donc, ça a trouvé que depuis 1989, j'ai vraiment eu l'amour de faire de la musique. C'était 89 à bas âge. Alors, comme j'étais vraiment coincé avec les dépenses de la famille. Le papa n'était pas sur place. Donc, je me suis vraiment laissé faire de la musique, carrément. Parce que je le faisais, je l'ai commencé, comme je viens de le dire, je l'ai commencé depuis 89. Donc, c'était vraiment un don que Dieu m'avait accordé. Donc, directement, j'ai poursuivi mon destin.
0: Et comment tu en es arrivé à faire de la musique Balani?
1: Au début, j'animais les scènes, les cérémonies avec la cassette. Ça, c'est depuis les années 89. Alors, jusqu'à vers 1998-99, où j'ai rencontré un ami qui avait un son système, du nom de Seydou Balani, et du nom de Seydou Bakayoko. Je m'excuse, Seydou Bakayoko, qui était à l'autogare de Bamako. Donc, tous les mardis, je partais chez lui. On a essayé de commencer à animer le Balani Show à partir de 1998-99, lui et moi, avec un son système. Alors, pour tout commencer, d'abord, je vais retourner un peu en arrière. Alors, le Balani Show, d'ailleurs, c'est du Balani traditionnel qui est conçu à base de bois qui se joue avec deux baguettes chez nous dans les fêtes traditionnelles. D'où le nom Balani Show. Nous, on a essayé de remplacer cet instrument qui était vraiment aimé par tout le monde aujourd'hui avec les sons système.
0: Ok. Eh ben moi, je me dis peut-être qu'avant de continuer l'interview, si tu es ok avec moi, peut-être qu'on peut mettre un petit son à toi. Comme ça, ça va permettre aux auditeurs et auditrices d'avoir un premier aperçu de ce que c'est que le Balani Show. Je pensais notamment à un de tes morceaux qui s'appelle Mix Intro 2 et qui est extrait de ton album Balani Fou, qui est sorti en 2020 sur le label Niégué Niégué Tape et qui est, moi, un de mes morceaux préférés de cet album-là. Si t'es OK. Tu m'entends?
1: Alors, tu peux reprendre la question?
0: Ah, je te disais, est-ce que tu es d'accord pour qu'on mette un morceau à toi et qui est extrait de ton album Balani Fou, qui est sorti en 2020 sur...
1: Mais bien sûr, eh ben, bien sûr.
0: Eh ben parfait. Eh ben on y va, on s'écoute ça et puis on se retrouve derrière.

0: Et oui, vous êtes toujours sur les ondes de RDWA pour l'émission Black Power avec Pépita. Et aujourd'hui, je reçois en interview par téléphone depuis le Mali, DJ Diaki, le roi du Balanisho. Merci DJ Diaki, c'est plein d'énergie ce morceau et ça pulse bien. Le Balani, ça va vite, ça va très très vite.
1: Oui. Alors, le Balani show, au début, nous on jouait le Balani show à partir de 140-150 BPM. Ben, c'est à la demande de la jeunesse même que nous on a essayé aujourd'hui d'augmenter le BPM jusqu'à 180-190 et même jusqu'à 200 BPM. Souvent on joue comme ça dans les coins de brousse.
0: Wow, 200 BPM, ça doit dépoter, hein? Ça.
1: Oui, ah oui, ah oui, ah oui. Dans les coins de brousse, on part jusqu'à 200 BPM, je t'avoue.
0: Waouh! Eh bien, tu veux bien nous raconter un petit peu, je suis disais, le Balani Show, il est joué dans les cérémonies mariage, baptême, mais aussi lors des rassemblements dans les villages. Et du coup, moi, j'ai envie que tu nous décrives un petit peu l'ambiance si particulière de ces fêtes-là, qui rendent les jeunes au Mali complètement fous.
1: Alors, Pépita, écoutez, dans les coins de brousse, nous sommes vraiment sollicités pour animer les fêtes de mariage, surtout c'est les fêtes de mariage, parce qu'on fait beaucoup de mariages ici. Alors, à chaque événement de mariage, on nous invite pour animer dans les villages très reculés de Bamako. Arrivé là-bas, même les petits enfants de 2, 3 ans, 4 ans, ils sont là, plus les vieilles personnes, la jeunesse, tout le monde est mélangé. Et c'est de 20h la nuit jusqu'à 4h du matin qu'on se met sur les deux pieds pour animer. Et puis, c'est non-stop. Les gens dansent aussi jusqu'à 7h-ci. Les vieilles personnes, la jeunesse, tout le monde.
0: Et ouais, mais ça, on peut le voir d'ailleurs dans t'as pas mal de vidéos sur Instagram où c'est la folie. On voit les gens en rond et danser comme des fous sur la place. Et ils ont l'air comme en transe, presque en convulsion, avec vraiment ces pas de danse hyper rapides et presque à mordre la poussière. C'est très, très impressionnant à voir. Et vraiment, c'est, oui. Ça, c'est le truc typique du Balani Show.
1: Oui, c'est quelque chose de typique au Balani Show parce que, tu vois, c'est aimé par tout le monde, quoi, sans exception. Les vieilles personnes, les femmes, les jeunes, les enfants, tout le monde.
0: OK. Et la danse, elle a une place très importante aussi dans les Balani Show.
1: Oui, la danse même, c'est le moteur du Balani Show. C'est le moteur même du Balani Show. Parce que, par exemple, moi, je prends pas de drogue, je prends rien. C'est-à-dire, je prends pas d'alcool. Mais quand je vois les danseurs, ça, c'est mon alcool, ça, c'est ma drogue.
0: Pour les gens là-bas, c'est pareil. Ils prennent pas de drogue, pas d'alcool et ils sont dans cet état naturellement.
1: Pas du tout. Ils sont vraiment animés par la joie, c'est tout.
0: Ouais, la drogue, c'est la danse, quoi. La danse, c'est la musique.
1: Exactement.
0: Pour revenir un peu plus à toi, tu as commencé avec, donc tu disais, avec des cassettes. Tu faisais des sets principalement de soukous et de coupés décalés. Et comment tu es passé, justement de ce style-là à aujourd'hui ton style signature qu'on peut appeler aussi un peu le Balani fou? Est-ce qu'on peut l'appeler comme ça?
1: Oui, écoutez, c'est en 2010 que j'ai fait la connaissance d'un ami du nom de Jean-Philippe Aymon. Qui vient du Canada, Montréal précisément. Lui, déjà, il est venu à Sanakoroba, là où j'habite, parce que là, je travaille dans une radio qui s'appelle Bembakan, une radio communautaire. Et donc, lui, il était venu pour nous former. Alors, je l'ai croisé, c'était vraiment un truc de fou, parce que lui, il était DJ depuis Canada. Donc, quand il est venu, il dit, voilà, Diaki, moi, je te vois, tu as vraiment beaucoup de courage dans ce métier. Alors, pour être clair, je suis un DJ. Alors, je vais te montrer comment jouer à partir d'un ordinateur, comment faire de la musique à partir d'un ordinateur. Et là, je connaissais même pas un ordinateur. En 2010 encore, je connaissais pas un ordinateur. Il ne savait pas manipuler un ordinateur. Lui, il est venu avec un ordinateur. Il m'a donné un ordinateur. Il a installé le logiciel virtuel DJ là-dessus. Et il m'a montré comment faire de la musique avec l'ordinateur après. Ça, c'est en 2010.
0: D'accord, c'est comme ça que petit à petit, tu as commencé à te professionnaliser un peu plus, quoi.
1: Exactement. Exactement, comme il m'a montré comment faire de la musique, donc je me suis exercé nuit et jour. Je t'avoue que moi, j'ai passé toute la nuit, pendant 4 ans, j'ai passé toute la nuit sur l'ordinateur, pendant 4 ans, pour m'exercer. C'est comme ça que j'ai commencé à mixer les sons de moi-même.
0: Dans ta musique, il y a beaucoup aussi, on entend des influences de soukous, de coupé décalé ivoirien. Il y a aussi du singeli, il y a aussi de la drum and bass, il me semble. Et moi, j'avais envie de savoir un peu comment tu composes tes morceaux, quelle machine tu utilises pour créer bah, justement cette énergie explosive.
1: Exactement. Moi, je ne sors pas de midi à 14 h. Ça veut dire que moi, je ne m'échauffe pas la tête pour faire de la musique en réalité. Donc, ça veut dire que moi, mais c'est vrai. Moi, je peux prendre, par exemple, un morceau de soukous. Alors, je prends un petit loop là-dedans, juste un petit loop là-dedans, et puis je fais mon mixage avec ce loop. Ou bien, je prends un loop d'une musique coupée, décalée, ou bien d'une musique sénégalaise. N'importe quelle musique, je peux prendre un petit loop là-dedans et puis je crée ma musique à partir de là, accompagné de la boîte à rythme. La boîte à rythme, c'est le moteur essentiel même du Balanichou.
0: D'accord, sans boîte à rythme, pas de balanichot.
1: Oui, mais non, je dis c'est le moteur essentiel. Sinon, les jeunes peuvent danser, hein, mais c'est la boîte à rythme, en réalité, le son de la boîte à rythme qui les anime de plus.
0: Pour revenir un peu au balani traditionnel, du coup, à la base, c'est des orchestres de balafon qui, pareil, jouaient dans les cérémonies de mariage, etc. Est-ce que toi, dans ta musique,
1: Oui.
0: on retrouve aussi ces instruments traditionnels?
1: Oui, exactement. Il y a toujours le balani traditionnel, mais le balani show a pris place aujourd'hui. Sinon, le balani traditionnel, le balafon traditionnel était vraiment joué presque dans toutes les cérémonies. Mais nous, on a voulu changer ça aujourd'hui en moderne.
0: Et pourquoi ce changement alors?
1: Oui, spécialement parce qu'en réalité, tu sais que les moments sont différents. Avant, on ne pouvait pas avoir facilement un son système, mais aujourd'hui, Dieu merci, on peut l'avoir. C'est facile de l'avoir peut-être aujourd'hui. Donc, raison pour laquelle. Et puis, la sonorisation du son système aussi part beaucoup loin que le son peut-être du balani traditionnel. Et là, c'est-à-dire, avec le son système, tu peux peut-être mixer n'importe quelle musique. Mais le balani traditionnel reste toujours le balani traditionnel seulement. Mais il y a une variation avec le son système.
0: Animateur aussi de soirée, et là par exemple, tu es rentré au Mali. Tu as une soirée qui est prévue bientôt?
1: Au fait, nous sommes, il y a un peu de galère ici avec ces problèmes de guerre, donc raison pour laquelle on est un peu vraiment privé de faire les cérémonies par-ci, par-là maintenant. Tu vois. Donc raison pour laquelle depuis que je suis venu, ça dépasse pas peut-être 3 ou 4 animations que j'ai fait.
0: Et oui, parce que j'avais vu justement que c'était en 2023 qu'il y avait une loi qui avait été mise en place pour interdire les balanichots.
1: Ça, c'était à l'intérieur de Bamako seulement, parce que c'est-à-dire, avec la religion musulmane, il y a certaines choses qu'il faut pas vraiment faire. Donc, raison pour laquelle les jeunes à l'intérieur de Bamako essayaient de dépasser les bornes. Donc, vraiment, ils ont voulu interdire ça au niveau de Bamako seulement.
0: D'accord, dans les villages au Mali, ça reste toujours la possibilité de faire du balanichot.
1: Ah oui. Ah oui, partout, partout, partout.
0: Et alors, explique-moi un peu comment ça se passe. Je veux dire, c'est les gens qui font appel à toi? Comment ça s'organise?
1: Ouais, les gens m'appellent directement et on discute du prix et puis donc directement on prend les arsenals et puis on part faire les choses.
0: T'es une star
1: Ouais.
0: locale au Mali, hein? Eh oui.
1: Comme tu le dis, hein, sinon moi je pense pas que je suis trop star ici, là.
0: Tu penses pas que t'es trop star ici?
1: Je pense pas si je suis vraiment star au Mali, ben les gens peuvent le dire quand même.

0: DJ Diaki. Son album Balanifou, il a été édité sur le label Niégué Niégué Tep. Et du coup, moi, je voulais savoir comment tu as rencontré le label Niégué Niégué et quel rôle ils ont joué dans la diffusion du Balanifou à l'international.
1: Merci, ça c'est une très bonne question. Je suis vraiment content avec cette question. Alors, oui, en 2019, un soir, il y a un monsieur du nom de Christopher, il vit au California. Il m'a appelé sur Messenger et il m'a demandé, est-ce que c'est bien Diaki? J'ai dit oui, c'est Diaki. Il dit, Diaki, est-ce que tu sais que moi, je suis depuis 2012 sur ta chaîne YouTube? Il dit vraiment, tu fais une musique incroyable. Et puis, est-ce que tu sais que tu as beaucoup de talent? Ben, j'ai dit non, je ne sais pas que j'ai beaucoup de talent. Il dit, voilà, d'accord. Alors, il m'a posé la question, est-ce que tu es sorti hors de ton pays avec ta musique? J'ai dit non. Et là, il me repose la question, il dit, est-ce que tu aimerais bien sortir avec ta musique? J'ai dit oui, si l'occasion se présente. Il dit d'accord. Alors, tu as un passeport? J'ai dit non. Je savais même pas comment avoir un passeport. Il dit, est-ce que tu peux chercher un passeport? J'ai dit d'accord, il n'y a pas de problème. Alors, je me suis mis à chercher le passeport. Au bout de 15 jours, j'ai eu mon passeport. Et puis, j'ai pris la photo du passeport, je l'ai envoyé. Et tout de suite, quand je l'ai envoyé la photo du passeport, il dit d'accord, il y a vraiment un label à Douganda. Du nom de Niégué Niégué. Donc, je vais te mettre en contact avec les dirigeants de ce label. J'ai dit OK. Et tout de suite, il m'a mis en contact direct avec Direct. Et sans plus tarder, Direct, il a organisé tout de suite mon départ du Mali sur Ouganda pour pouvoir jouer au festival Niégué Niégué 2019. Quand je suis arrivé à Ouganda en 2019, pour ce festival, on m'a fait jouer dans Boiler Room. Et quand j'ai joué dans Boiler Room, c'est DJ Marcel et les autres ont fait ma découverte. Et tout le monde était très content. Et c'était ma première fois. Tout le monde était très content. Moi, vraiment aussi, j'étais content. Est-ce que tu vois? Donc, ainsi, ma carrière musicale au niveau international a commencé. Niégué Niégué, aujourd'hui, je peux dire que vraiment, vraiment, vraiment, vraiment, j'ai pas de mots pour qualifier Niégué Niégué, j'ai pas de mots pour commenter Niégué Niégué, parce que Niégué Niégué vraiment dépasse aujourd'hui une famille pour moi. Et c'est la cause principale que tout le monde à l'international m'a connu aujourd'hui. Donc vraiment, je tiens à remercier ces organisateurs du festival Niégué Niégué, quoi, en réalité. Ils sont vraiment gentils, ils sont joviales.
0: Ouais, et puis ils font un sacré beau travail aussi au niveau musical, de recherche aussi, de petites pépites et d'artistes aussi.
1: Ouais.
0: Et puis pour remettre aussi au goût du jour, pas mal de styles musicaux qui n'étaient pas connus jusque-là aussi.
1: Oui, ouais, quand j'ai joué dans Boiler Room en 2019 et que tout le monde était content, et sans plus tarder, Direct et Arlène se sont réunis. Ils disent, voilà, ce monsieur, il a un talent fou. Donc, ils m'ont dit, Diaki, prépare-toi, on va organiser ta première tournée européenne en 2020. Et c'est à cette année aussi, 2020, que j'ai fait un album avec le Niégué Niégué, avec Niégué Niégué Types.
0: Le fameux Balanifou.
1: Oui, le fameux Balanifou, exactement. Je pense que c'est sorti le 20 février 2020.
0: Et cet album, mais justement, mais qu'est-ce qu'il représente pour toi?
1: C'est de l'ambiance totale quand même que je donne aux spectateurs avec ma musique.
0: Et oui, et souvent d'ailleurs, tu le dis, hein, ma musique, elle n'est pas faite pour être écoutée, elle est faite pour être dansée.
1: Exactement, exactement, exactement. Donc ma musique, moi quand même, je fais toujours la musique pour donner de l'ambiance. Quand tu écoutes la musique, il faut que tu remues un peu ta tête ou bien tu remues des pieds. Voilà.
0: Et si ça remue pas de la tête ou des pieds, ça marche pas.
1: Mais tu vas le faire forcément, tu vas le faire forcément.
0: Et pour revenir justement un peu encore au label Niégué Niégué, j'imagine que tu as dû découvrir aussi d'autres styles musicaux. Et j'avais envie de savoir quels sont ceux qui t'ont marqué.
1: Plus mon style, parce que en réalité, plus mon style, j'ai vraiment aimé le singeli. En réalité, le singeli a un peu de rapport avec moi, ma musique. il y a une ressemblance entre le singeli et ce que moi j'ai fait, le plan de show.
0: C'est quoi la ressemblance?
1: Ouais, la vitesse, surtout la vitesse de la musique, le BPM. Raison pour laquelle souvent je mixe avec un DJ de singeli du nom de Jemita au niveau de Tanzanie. On a beaucoup joué ensemble.

Et si vous venez tout juste de nous rejoindre, vous êtes toujours dans l'émission Black Power sur les ondes de RDIWA avec Pepita. Et aujourd'hui, je reçois en interview par téléphone depuis le Mali, DJ Diaki, le roi du Balani Show. DJ Diaki, c'est bientôt le festival Nyege Nyege.

0: Est-ce que tu vas jouer cette année?
1: Oui, nous sommes là-dessus parce que juste hier seulement, Derek m'a contacté pour ça. Alors, c'est Nyengé Nyengé qui me fait déplacer. Alors, si Nyengé Nyengé a la possibilité de me faire déplacer, il n'y a pas de problème, moi, je vais aller jouer. Mais si Nyengé Nyengé n'a pas vraiment cette capacité cette année pour me faire déplacer, donc ça va faire le défaut, donc je peux pas aller. Ah ben, ils sont là-dessus quand même, direct, me dit, ah voilà, le billet d'avion est trop cher, mais nous sommes là-dessus. J'ai dit, OK. Sinon, je l'avais même dit que ce n'était pas la peine que je parte cette année, mais il me dit, ah, Jackie, c'est 10 ans,
0: Ah
1: c'est la
0: ouais.
1: 10e année de Nyengue, donc il faut pas que nous, on le fasse sans toi. Les gens vont avoir mal au cœur. J'ai dit, OK,
0: Non mais
1: essaye
0: c'est
1: de
0: ouais.
1: voir. Donc,
0: C'est vrai, les
1: ils
0: gens
1: sont en train de
0: t'attendent.
1: voir.
0: Les gens t'attendent sur la scène, quoi. Moi, je sais que quand j'étais au festival, alors je parle de celui que j'ai participé, qui n'était pas les 10 ans, mais à Bordeaux, les gens attendaient ta prestation, ta performance, quoi. Il y a vraiment ce côté-là où tu arrives à rendre fou les foules, quoi. C'est vraiment super impressionnant, quoi.
1: Alors, ça dépend de Nyengue maintenant. Je ne sais pas s'ils vont avoir, parce que tu sais que c'est si le billet d'avion est cher. Donc, ça, c'est un problème.
0: T'as aussi joué sur d'autres grandes scènes internationales et j'avais envie que tu nous dises un peu les grandes scènes sur lesquelles tu as joué.
1: En fait, avec ma première rentrée même en Europe, c'était pour jouer au Berghain. Allemagne à Berlin. Au Berghain, j'ai joué 2 fois au Berghain. Alors, je suis allé en Pologne. J'ai joué à peine dans 5 villes de Pologne, plus la capitale Varsovie, pour la première tournée. Et après, j'ai joué vraiment sur beaucoup, beaucoup, beaucoup, beaucoup de grandes scènes internationales. Par exemple, à Danemark, j'ai joué le Roskilde. Ça, c'est un gros festival, toi-même, tu le sais.
0: Ouais, bien sûr, c'est énorme le
1: Donc,
0: Roskilde,
1: voilà, donc
0: avec des
1: j'ai joué
0: sacrées
1: vraiment
0: têtes
1: sur,
0: d'affiche.
1: j'ai joué sur pas mal de grandes scènes au niveau de l'Europe, quoi, en réalité. Je suis même allé jusqu'en Australie. J'ai joué en Australie aussi, à Adélaïde.
0: Et tu aurais
1: Oui.
0: imaginé, il y a quelques années, que le Balani Show, ça deviendrait un phénomène mondial?
1: Pas du tout, pas du tout. Je m'attendais pas à ça. Je m'attendais même pas à ça, même une seconde, je t'avoue.
0: Et d'après toi, qu'est-ce qui fait que justement les gens, ils adorent ton style musical?
1: Mais moi, je pense que la rapidité que je fais avec cette musique, raison pour laquelle les gens l'aiment, les gens l'adorent beaucoup, parce que c'est cette rapidité, ça, c'est de l'ambiance totale.
0: Ah ouais, ça c'est sûr, c'est de l'ambiance totale. Mais alors, c'est quoi ton petit
1: Ouais, là.
0: secret pour arriver à faire que les foules, elles rentrent en transe à chaque fois?
1: J'ai pas de secret. C'est-à-dire,
0: Parce qu'on dirait
1: le
0: vraiment
1: secret, c'est.
0: que tu arrives à
1: Non,
0: contrôler
1: mais.
0: la foule et à la faire comme patienter jusqu'au moment où il y aura cette espèce de moment de climax où c'est la folie.
1: S'il y a un secret, c'est peut-être l'amour de ce que je fais. Quand moi, je vois les gens danser, alors ça, c'est ma drogue, c'est mon alcool. Voilà. Donc, ça explique tout. Quand je vois les gens danser, moi aussi, je suis trop content. Raison pour laquelle je fixe les uns et les autres. C'est-à-dire, je fais venir les spectateurs dans la danse. Même si tu veux pas danser, moi, je te fixe et puis tu viens. Raison pour laquelle moi, quand je suis sur la scène, je vais être en contact direct avec les spectateurs, quoi. Mais quand on me fait jouer éloigné des spectateurs, je suis vraiment pas content.
0: Didiaki, tu as aussi plusieurs casquettes. Tu n'es pas simplement que DJ producteur. Tu es aussi animateur radio et programmateur, il me
1: Oui.
0: semble, d'une radio au Mali.
1: La radio, c'est Bembakan. C'est 103,8 MHz.
0: D'accord. Est-ce que tu peux nous raconter un peu cette aventure et un peu comment tout a commencé avec la radio?
1: Voilà, écoutez, en 2001, moi, là où j'habite à Sanankoroba, j'avais créé une petite radio de moi-même. Une petite radio que j'avais bricolée, alors, pour pouvoir animer le village même de Sanankoroba seulement. Alors, je suis resté animé cette petite radio de 2001 jusqu'à 2006. Donc, comme Sanankoroba, il y a un jumelage, dans le temps, il y avait un jumelage entre Sanankoroba et une ville canadienne du nom de Sainte-Élisabeth. Donc, les Canadiens venaient travailler à Sanankoroba. Alors, En échange, les habitants de Sanaoba partaient aussi en Sainte-Élisabeth pour travailler un peu avec les Canadiens. Donc, avec ce jumelage, donc les Canadiens, quand ils venaient, ils partaient dans ma petite radio, ils partaient me regarder pour voir comment j'anime. Donc, et là, les Canadiens étaient très contents. Alors, Sanankoroba, la commune de Sanankoroba dans l'État, c'était un arrondissement qui couvrait 60 villages. Les Canadiens avaient besoin de tous ces 60 villages pour véhiculer leur message. Donc, dans le temps, ils donnaient des lettres aux motocyclistes pour aller donner à chaque village. Ils informaient les villages comme ça. Alors, quand ils m'ont vu dans cette petite radio, ils se sont dit, ah voilà, est-ce qu'il n'est pas nécessaire de créer une grande radio pour mieux véhiculer notre message? D'où raison pour laquelle la radio Bembakan est venue. Donc, c'est venu à base de ce que moi je faisais. Donc, quand ils ont terminé avec l'installation de leur grande radio du nord de Bembakan, directement, on m'a fait appel. Ah, Jackie, déjà, toi, tu fais une radio, donc viens animer ici. Donc, raison pour laquelle je travaille dans cette radio communautaire.
0: C'est quoi un peu l'émission de la radio communautaire?
1: Ben, il y a toutes sortes d'émissions là-dedans parce qu'il y a des émissions musicaux, il y a des émissions de sensibilisation, il y a des émissions de santé, tu vois, de sauvegarde, il y a des émissions de sauvegarde de l'assainissement, tant, tant, tant, il y a beaucoup d'émissions là-dedans.
0: Et toi, tu as aussi ta propre émission.
2: 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DJ Jackie, DJ Jackie, DJ Jackie. Il est là, souris un peu seulement.
1: Ouais, moi, je donne de l'ambiance à la jeunesse seulement. Ça, et ça, c'est de 16h à 18h.
0: Tous les jours?
1: Du lundi au jeudi.

0: J'ai regardé un petit peu tes émissions. Et alors, qu'est-ce que tu dis
1: et là, en...
0: Ah, pardon, vas-y.
1: Voilà, j'allais venir avec ça. Et là, je donne beaucoup de sensibilisation, surtout à la jeunesse, de ne pas faire l'immigration clandestine. Et je parle beaucoup de ça. Il faut sensibiliser la jeunesse à ne pas surtout aller se jeter dans l'océan pour dire que je vais en Europe ou bien je vais quelque part. Il faut rester chez toi, essayer de travailler. Donc, je donne des explications à la jeunesse comme ça.
0: Tu sens que ça a un retentissement sur la jeunesse malienne?
1: Oui, parce qu'il y a beaucoup de, il y a beaucoup qui restent dans l'océan. Donc, ça, c'est pas bien. Il faut éviter ça.
0: Ton engagement pour la radio, il s'arrête pas là. Tu as aussi un nouveau rêve en tête et qui est de lancer un nouveau projet de radio FM local.
1: Je voulais exactement.
0: Voilà, si tu peux nous en dire quelques mots.
1: Exactement. Donc, j'ai vraiment comme rêve de créer ma propre radio, parce que là, j'ai des idées pour que cette radio puisse vraiment, vraiment être très utile pour ma communauté. Donc, raison pour laquelle j'appelle surtout mes collègues de travail, tous mes amis, mes fans à travers le monde entier qui s'associent à moi pour que je puisse vraiment réaliser ce rêve de créer cette radio. Parce qu'en réalité, c'est quelque chose qui me tient au cœur quand même.
0: C'est quoi que tu voudrais faire à travers cette radio?
1: En fait, avec cette radio, je voulais vraiment que la jeunesse puisse au moins avoir du boulot à faire. Comme ça, si la jeunesse a un peu de quoi à faire, ça va leur donner le dégoût de ne pas aller sur l'océan, essayer de traverser l'océan, parce qu'en réalité, ça, c'est quelque chose qui me tique beaucoup. Donc, c'est pour leur pouvoir retenir certains jeunes à rester chez nous ici pour mieux travailler. Et puis, tu sais, les femmes du Mali sont vraiment, vraiment fatiguées. Et là, ça va aussi donner un peu de place à certaines femmes de travailler. Alors, ça va les aider aussi de comment pouvoir bouger pour se développer. Donc, raison pour laquelle je voudrais vraiment créer cette radio, quoi. Et puis, autour de cette radio, je vais essayer d'organiser chaque année un festival, comme j'ai vraiment inspiré de ça avec le festival Nyege Nyege. Donc, je vais essayer de faire un festival chaque année, alors pour pouvoir faire venir surtout mes collègues de travail qui sont au niveau de l'Europe et un peu partout. Donc, ils vont venir aussi fêter, faire la découverte du Mali.
0: Comment est-ce que les auditeurs de Black Power, ils peuvent t'aider à soutenir ce projet?
1: Les auditeurs de Black Power, donc vraiment, je voudrais le dire que j'ai lancé une cagnotte en ligne déjà. Alors, et je partage le lien à tout moment sur mon Instagram, ma page Facebook, un peu partout. Donc, chacun peut participer avec cette cagnotte pour m'aider. Donc, je demande aux uns et aux autres de s'associer à moi pour que vraiment ce rêve soit une réalité pour moi.
0: De toute façon, je mettrai aussi le lien de la cagnotte sur la page de Black Power, de l'émission. Comme ça, les gens, s'ils veulent participer, ils pourront...
1: Oui, vraiment, que chacun s'associe à moi pour que vraiment je puisse réaliser ça. Et puis là, ils vont voir au fil du temps que c'était vraiment un vrai projet, un projet qui est vraiment génial.
0: Du coup...
1: Et que chacun m'aide aussi à partager le lien à leurs connaissances, à leurs amis, à leur famille. Ça va vraiment... Je vais être trop content avec ça. Parce que si il est vrai que Jackie quitte l'Afrique pour aller donner de l'ambiance partout en Europe, donc les Européens, je demande à tous les Européens vraiment de m'aider pour que ce rêve soit réalisé, quoi.
0: Ben oui. Et on arrive bientôt à la fin de l'émission. Et je voulais revenir un petit peu avec toi aussi sur un peu tes actualités. Et je sais que tu viens de sortir un tout nouvel EP.
1: Moi, j'ai lancé beaucoup d'EP. Beaucoup. Il y a plusieurs EP que j'ai lancés. surtout ces derniers temps. J'ai distribué pas mal d'épées dans ces derniers temps, ça vaut à peine 16 épées.
0: D'accord, ok.
1: Oh, oui.
0: Et on les retrouve où ces nouveaux EP alors?
1: Sur mon Bandcamp, jackie.bandcamp.com. Tous mes
0: Et...
1: disques sont là.
0: Ok, et on se retrouve aussi sur Instagram et sur Facebook.
1: Oui,
0: L'Instagram, tu nous
1: oui,
0: rappelles
1: oui.
0: juste le nom?
1: C'est Mali Jackie. Mali Jackie.
0: Est-ce que tu as des prochaines dates de concert où on va pouvoir te voir enflammer les scènes?
1: En Europe?
0: En Europe, ouais.
1: Bon, au fait, pour l'instant, je ne connais pas exactement quand est-ce que je vais aller en Europe. Parce que là, c'est dans la main de mon agent qui s'appelle Lola. Peut-être que ce serait après la fête de Nyengé Nyengé, je ne sais pas. Parce
0: Yes.
1: que avec la fête de Nyengé Nyengé, tout le monde sait même maintenant. Nous sommes en train d'organiser ce grand festival aujourd'hui. Alors, je pense que pour aller en Europe, peut-être ça c'est après
0: Ouais,
1: le festival,
0: bien
1: je
0: sûr.
1: pense.
0: Et je rappelle juste aux auditeurs que le festival Niégué Niégué, c'est à Djinga et c'est du 20 au 23 novembre.
1: On invite tous les auditeurs de Black Power à venir fêter avec nous et à partir du 20 novembre jusqu'au 23, 3 jours d'ambiance
0: Ouais,
1: à Ouganda.
0: avec des
1: Et
0: scènes de partout.
1: précisément à Jinja.
0: Ouais. Eh
1: Hey.
0: bien, on arrive à la fin et j'avais envie de savoir qu'est-ce qu'on peut te souhaiter de bon, DJ Diaki?
1: Alors, vous pouvez vraiment me souhaiter la bonne réalisation de mon rêve, qui est ma radio locale, qui me tient aujourd'hui à cœur. La création de cette fameuse radio que je veux vraiment faire, réaliser.
0: Ben, écoute, on te souhaite que ça fonctionne. Moi, en tout cas, j'y crois beaucoup à ce projet-là. Et est-ce que tu as un dernier mot pour les auditeurs de Black Power et pour la jeunesse malienne qui te suit?
1: Et juste, c'est pour dire merci beaucoup et je salue presque tous les auditeurs et auditrices de la radio. Et je tiens à dire à tout le monde de rester ensemble à tout moment. Donc, la vie est éphémère. Donc, je remercie tout le monde quand même.
0: Et avant de finir, on arrive au moment du mix et je voulais savoir qu'est-ce que tu nous avais préparé de beau.
1: Un mix que j'ai créé avec mon staff ici. C'est un mix vraiment, vraiment digital, génial. Un mix fou pour tout le monde.
0: Merci beaucoup, DJ Jackie.
1: Je termine l'émission en disant merci à tous ces organisateurs du festival Nyengé Nyengé, surtout Arlène, Derek, Lola, Pauline, tout le monde. De la famille Nyenge Nyenge, je salue tout le monde. Merci et bisous à tout le monde.

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0: Bonjour.
1: Bonjour.
0: Bienvenue dans ce deuxième épisode de La Maison Brûle, l'émission qui a l'ambition de transmettre un antifascisme anticapitaliste, décolonial, transféministe, mais aussi optimiste et rageux. Aujourd'hui, nous allons parler de la technologie qui est en ce moment un moteur et un accélérateur du fascisme dans le monde. Quel lien entre fascisme et technologie, vous demandez-vous peut-être ? Comment le technofascisme est mis en place concrètement ? Et comment lui opposer une autre réalité ? C'est ce que nous allons explorer dans cette petite session de 2 heures sur Radio Saint-Féréol 94.2. Depuis le retour de Trump à la tête des États-Unis en 2025, le pouvoir américain s'entoure des PDG de la Silicon Valley. Les milliardaires de la tech, comme Elon Musk, Mark Zuckerberg, Sam Altman.
2: Mais c'est un man aussi.
0: Peter Thiel, qui ont financé l'élection de Trump et qui dirigent des multinationales comme Tesla, Meta, OpenAI, ou Palantir. Loin de se contenter de faire du profit et de gagner de nouveaux contrats grâce à l'État, ces milliardaires cherchent désormais à influencer la politique, à s'immiscer dans les rouages de l'État, de l'État, et à construire un véritable mouvement où ils seraient les maîtres du monde.
1: Leur projet politique, c'est quoi ? C'est de se débarrasser de l'État-nation pour le remplacer par des nouveaux monarques autoritaires, des hommes blancs venus de la tech. C'est d'imposer des sociétés plus inégalitaires encore, régies par la loi du plus fort, de retrouver la puissance occidentale d'antan en menant des guerres coloniales partout dans le monde, optimisées par intelligence artificielle. C'est de démontrer la suprématie du logiciel et de l'IA qu'ils associent à un projet raciste et fasciste et d'imposer la suprématie capitaliste masculine et blanche. C'est d'accélérer le progrès technologique pour sacrer le pouvoir absolu de la machine, hybrider l'humain et la machine, pour maximiser les potentialités de certains surhommes.
2: Par exemple, il y a les essais de l'entreprise Neuralink de Musk qui cherche à implanter des puces IA dans les cerveaux de cobayes humains.
1: Mmh. Et c'est encore de développer le capitalisme jusqu'à la mort, au prix de la destruction du monde vivant. Ce bouillonnement dystopique imposé par la high-tech a un nom, le technofascisme. Un mot valise qui permet de décrire la réalité du fascisme contemporain, l'entrelacement entre la technologie et le fascisme, la convergence désastreuse entre les régimes totalitaires et les technologies totalisantes.
0: Donc aujourd'hui, on voudrait décortiquer en quoi tout ça n'est pas juste un nouvel épisode flippant de Black Mirror, mais une réalité bien matérielle qui pourrit profondément la vie de milliards de personnes. Dans la douce vallée de la Drôme, avec ses petits oiseaux, sa rivière qui coule et ses tendances hippies, voire technophobes, nous constatons parfois un grand déni face au technofascisme. Comme s'il s'agissait de délires de la science-fiction, loin de nous, qui n'auraient aucune incidence sur notre quotidien. Pourtant, le fonds de commerce de la tech aujourd'hui, c'est la surveillance généralisée de la population, la captation d'un plus grand nombre de données possibles sur nos goûts, nos rêves, nos gestes quotidiens, afin d'entraîner l'intelligence artificielle d'une part, mais aussi de contrôler la contestation et renforcer le pouvoir autoritaire des États. Il est donc urgent de prendre la mesure de ce nouveau visage du fascisme pour mieux le combattre.
1: Mais quand même, on sait qu'on est des milliards à résister. Et il ferait mieux de trembler tous ces géants de la tech en roue libre. Après Luigi Mangione, qui s'était attaqué à un PDG d'une entreprise d'assurance maladie il y a un peu plus d'un an, le mois dernier, un Texan de 20 ans, Daniel Moreno Gama, un nouvel héros,
2: ah.
1: a envoyé un bon gros cocktail Molotov sur la villa de Sam Altman, le PDG de ChatGPT, après que cette ordure ait conclu en mars un accord avec le Pentagone qui ouvre la voie à l'utilisation d'armes autonomes sans supervision humaine. Bon, il n'est pas encore mort, mais un peu partout dans le monde, la colère gronde et les sabotages contre les technologies de mort ne font que commencer.
0: Dans cette émission, on parlera d'intelligence artificielle, vous avez compris, des technologies au service de l'armée et de la police, du projet technofasciste de l'entreprise Palantir, d'extractivisme et de colonialisme dans l'exploitation minière, dont dépendent les nouvelles technologies. Mais on abordera aussi comment critiquer la technologie sans tomber dans une technophobie réactionnaire, transphobe, et comment les résistances à la technologie se nichent dans toutes les interstices qu'elle n'a pas prévues, dans le monde militant, littéraire et poétique, mais aussi dans le monde animal. Bonne émission.
1: Bonne émission.
3: Le clip dure à peine 30 secondes. C'est le temps qu'il faut à l'armée américaine pour neutraliser une tentative d'invasion. Un officier, lunettes de réalité augmentées sur le nez, suit l'avancée d'une flotte ennemie détectée par un logiciel. D'un simple clic, il lance la contre-attaque. Missiles, vedettes et essaims de drones se déploient alors dans une chorégraphie millimétrée par l'algorithme sur fond de musique épique. Sur un écran, le message « Aucun civil détecté » s'affiche une fraction de seconde avant la destruction de la cible. La publicité, qui met en scène une guerre entièrement contrôlée par la technologie, se conclut par un slogan imparable « Les batailles se gagnent avant d'avoir commencé ».
4: Alors, vous venez d'entendre l'extrait d'un épisode de l'émission Le Dessous des images sur Arte. Alors, vous aviez le son, pas l'image, mais vous pouvez voir l'épisode sur YouTube en entier. Il s'intitule « Palantir, le marketing de la guerre de demain » et il est intéressant. Donc, vous l'avez compris, le point de départ de l'épisode, c'est un clip publicitaire en images de synthèse généré par IA qui met en scène la guerre comme un jeu vidéo, où on peut géolocaliser l'ennemi sur un écran et finalement le décimer d'un simple clic. À l'image, pas de sang, pas de cadavres, pas de hurlements, pas de pleurs. On voit seulement des mecs, derrière un ordinateur, dans une sorte de bureau, en uniforme kaki, propre, repassé, lunettes connectées sur le nez, qui jouissent d'envoyer des missiles et des drones autonomes, un peu comme dans Call of Duty, finalement. Pour les non-gamers, c'est une ref du jeu vidéo de guerre. Sauf que là, c'est une pub pour de la vraie guerre, où de vraies personnes meurent. Cette pub, elle s'appelle The Future of Warfare, le futur de la guerre, en gros. Et cette pub, vous pouvez la trouver également sur YouTube, si ça vous intéresse. Elle est diffusée par la société Palantir, pour promouvoir l'utilisation militaire de l'IA. Alors, je ne sais pas si vous avez déjà entendu ce nom, Palantir. C'est celui d'une entreprise parmi les plus puissantes au monde, une multinationale spécialisée dans l'IA, pour la surveillance de masse et pour faire la guerre. Aujourd'hui, cette entreprise, elle est très impliquée dans la géopolitique mondiale. Alors, il y a vraiment du lourd sur Palantir, et donc je vais y revenir dans cette émission, mais pour le moment, on va en rester aux technologies de guerre. Donc Palantir commercialise des systèmes qui permettent de récupérer, traiter, analyser des données, celles des drones et des satellites, pour suggérer ensuite des cibles à éliminer. Alors, l'intelligence artificielle est exploitée de manière intensive dans les guerres actuelles. Elle est largement utilisée par Israël pour commettre le génocide à Gaza, avec notamment le système Lavender, qui compile et analyse l'ensemble des données de surveillance de la population gazaoui. C'est une véritable assistance génocidaire. L'IA, loin de cibler les fameux terroristes du Hamas, comme l'affirme la propagande israélienne, permet de tuer massivement la population, en ciblant les logements, les services, les hôpitaux, les infrastructures civiles, mais aussi des gens qui entrent chez eux ou qui vont chercher de l'aide humanitaire pour se nourrir. et Israël utilise la même stratégie au Liban. Je pourrais citer de nombreux cas. Je vais simplement parler de cet homme et de sa fille de 12 ans qui étaient sur une route en moto et qui ont été ciblés, poursuivis et assassinés par un drone israélien ce samedi dans le sud Liban. Ces assassinats et ces destructions ciblées sont censés être soumis à une validation humaine. En réalité, il n'y a aucune vérification, puisque les cibles sont souvent validées en quelques secondes. Le personnel humain ne fait qu'entériner les décisions de la machine. Souvenez-vous du 28 février 2026. C'est le premier jour de l'attaque israélo-américaine contre l'Iran, défendue par une propagande bien rodée, maquillant cette guerre pour s'approprier les ressources pétrolières de l'Iran en un combat pour la démocratie et la liberté des femmes. Ce jour-là, au moins 175 personnes sont mortes, dont environ 110 écolières, toutes massacrées par le bombardement de leur école maternelle par l'armée américaine dans la ville de Minab, en Iran. Située à côté de bâtiments militaires iraniens, l'école a été délibérément ciblée par des frappes américaines avec une série de missiles Tomahawk, un missile américain à longue portée. Cette attaque a été programmée en s'appuyant sur les données de l'intelligence artificielle, lesquelles auraient soi-disant confondu l'école avec le complexe militaire adjacent. Rappelons que dans le droit international humanitaire, les établissements scolaires sont considérés comme des biens civils et bénéficient d'une protection renforcée. Leur prise pour cible, de manière délibérée ou aveugle, constitue une violation grave des règles de la guerre. Bon, ça c'est si on croit encore que les États néocoloniaux ont quelque chose à foutre de l'éthique, des vies humaines ou du droit international. À Minab, comme ailleurs, les États-Unis se lavent les mains de ce massacre, en s'abritant derrière une erreur technique de l'IA, liée à des données soi-disant obsolètes que personne n'aurait pris le temps de vérifier avant de signer l'arrêt de mort des petites filles et des personnes.

Le rôle dévolu à l'intelligence artificielle dans les guerres impérialistes néocoloniales est prédominant aujourd'hui. Vendu comme le progrès absolu, comme une technologie visant au bien de l'humanité, une technologie soi-disant neutre, innocente, l'IA est en réalité prioritairement pensée par et pour un usage militaire. C'est un rouage décisif de l'impérialisme occidental et du complexe militaro-technologique. C'est surtout une technologie permettant d'assassiner massivement, sans conséquence pour les États criminels. L'IA est une arme de guerre fort pratique pour légitimer la violence. Elle permet aux criminels de guerre de s'abriter derrière les algorithmes, de tuer sans responsabilité, puisque ce sont désormais les machines qui choisissent les cibles. Et tant pis si les algorithmes d'IA sont fréquemment défectueux, avec d'énormes taux d'erreur. La machine ne ressentira jamais ni culpabilité, ni remords. La technologie dilue les responsabilités et garantit l'impunité. À terme, il s'agira de laisser les machines tuer de manière autonome, sans aucune supervision humaine. Ce que défendent les entreprises comme Palantir, c'est une guerre efficace, rapide, à moindre coût pour les États. Parce que les drones, les radars, c'est des outils destructibles, bien moins chers que des tanks ou des chars d'assaut. Nous sommes face à l'abjection absolue. Il s'agit de vendre une guerre low cost, où on massacre sans trop dépenser d'armes et de soldats. D'ailleurs, quand les guerres impérialistes sont menées à des milliers de kilomètres, comme au Liban, en Palestine, en Iran, si les soldats américains meurent moins, s'ils sont de moins en moins nombreux à revenir dans des cercueils, les populations s'accommoderont peut-être mieux d'une guerre dont elles ne ressentent pas les effets directement, dont finalement elles n'ont pas à assumer les conséquences. La guerre automatisée, contrôlée par intelligence artificielle, ça permet enfin aux gouvernements de ne plus avoir à rendre de compte à leur population. Bon, la course pour développer les technologies de mort est ancienne. L'industrie militaire et l'innovation technologique pour la guerre a été utilisée pour relancer l'économie capitaliste et pour faire du profit durant tout le XXe siècle jusqu'à aujourd'hui. C'est intéressant de noter à ce sujet que la marque de voiture allemande Volkswagen, créée sous l'ordre d'Hitler en 1934, qui avait produit des véhicules militaires et des bombes pour le régime nazi durant la Seconde Guerre mondiale, se relance maintenant dans l'armement en visant un gros contrat avec la société israélienne Rafael Advanced Defense Systems pour fabriquer des pièces destinées à la défense aérienne. D'ailleurs, la course à la high-tech dans le domaine de l'armement est mondiale. La Chine, la Russie, la Grande-Bretagne sont lancées dans cette compétition techno-militaire. Et chez nous, jusqu'au 30 avril dernier, Macron a fait la démonstration de la puissance militaire de la France en déployant ses joujoux. Alors, 25 navires, des avions, des hélicoptères, des drones, l'intelligence artificielle, la cybersécurité. Tout ça dans le cadre de l'opération militaire Orion au large des côtes françaises. C'était en fait une sorte de jeu de rôle militaire qui visait à déployer des technologies avancées pour montrer la supériorité de la France. D'ailleurs, la France fantasme de devenir le leader européen en matière d'IA adaptée à l'armement. Il y a déjà une agence ministérielle dédiée, l'Agence ministérielle pour l'intelligence artificielle de défense. Et cette agence, elle est dotée d'un généreux budget. Vraiment, c'est tout cet argent qu'on n'a pas pour la santé, l'éducation, le social, l'agriculture. Le projet de cette agence ministérielle s'appelle Projet Pendragon. Il est prévu pour être opérationnel d'ici 2027. Il s'élabore sur le site de la Direction Générale de l'Armement, à quelques kilomètres de Rennes, en développant des robots terrestres, des unités robotiques de combat, aidées par des drones. Alors juste une petite remarque au sujet du nom du projet. Alors Pendragon, c'est un mot celtique qui signifie chat dragon, et il est emprunté notamment à la légende du roi Arthur. Alors, c'est marrant parce que les imaginaires d'extrême droite, entre néo-nazisme, néo-fascisme, ils pompent allègrement dans l'univers médiéval, la mythologie nordique et la littérature fantasy, en fabriquant un espèce de gloubi-boulga fondamentaliste chrétien, guerre des civilisations, néo-paganiste, raciste, antisémite. Donc je dis ça en passant, mais la ref à Pendragon, c'est vraiment pas anodin. En tout cas, les technofascistes alimentent la guerre. Ils présentent l'accélération technologique militaire comme ludique et excitante sur le plan d'innovation. Il faut dire que c'est beaucoup de mâles soi-disant alpha, hein, qui aiment faire joujou à la guerre.
Et surtout, ils promeuvent la guerre comme inévitable et nécessaire dans, selon leurs propos, le combat de l'Occident contre l'impérialisme chinois, ou encore pour défendre les valeurs chrétiennes et la suprématie blanche. Face à la propagande technomilitaire, il faut se souvenir que ces technologies visent à détruire, dominer, asservir. Contre cette dystopie atroce, il faut partout et dès maintenant nous opposer à toutes les guerres impérialistes menées en notre nom. Détruisons les machines tueuses, désarmons le militarisme, guerre à la guerre.

0: C'était MC Fuck Lia. Maintenant, je vais vous lire des extraits d'un article écrit en février 2026 par le collectif Technopolis Bruxelles qui s'appelle « L'inventivité palestinienne face à l'innovation israélienne ». Loin de se contenter de subir la surveillance et la répression israélienne, les Palestiniens-Palestiniennes développent des formes variées de résistance, à la fois individuelles et collectives, pour préserver leur dignité et leur autonomie. Leur exemple pourrait bien nous inspirer. Brouiller les pistes. Dans une contribution sur les réponses palestiniennes aux technologies de surveillance israéliennes, l'anthropologue Maya Avis raconte comment les manifestants et manifestantes à Gaza mettent en application le principe de brouiller les pistes. Ils allument de grands feux autour de leur rassemblement. La fumée est destinée à obscurcir la vision des soldats et à protéger les manifestants. Ils amènent aussi des lasers et des miroirs utilisés pour éblouir et perturber les tireurs d'élite israéliens positionnés à distance. Maya Avis raconte que les Palestiniens-Palestiniennes prononcent les noms des personnes recherchées par les forces israéliennes sur les réseaux sociaux et dans leurs communications privées dans l'intention d'embrouiller les outils de surveillance supposément programmés pour identifier des mots spécifiques. Après des centaines d'arrestations de Palestiniens et de Palestiniennes liées à leurs activités sur les réseaux en 2015, l'idée s'est largement répandue que les logiciels espions étaient constamment utilisés à leur encontre. Depuis, ces outils font l'objet de craintes, de rumeurs et de plaisanteries qui permettent de tenir face à la violence d'une telle invasion dans la vie intime, mais qui ont aussi pour conséquence d'augmenter la prise de conscience générale de la surveillance. L'anthropologue rapporte aussi l'histoire du camp de réfugiés palestiniens Shuafat à Jérusalem, comptant quelque 140 000 personnes et assiégé par les forces israéliennes fin 2022 à la suite d'un tir mortel contre un soldat israélien. Oudahi Tamimi, le suspect numéro 1, avait le crâne rasé, ce qui a amené les habitants du camp à se raser les cheveux de manière à compliquer la recherche du fugitif. Cette pratique s'ajoutait à celle devenue courante d'utiliser dans les communications numériques les noms susceptibles d'agiter la reconnaissance automatique. Ainsi, dans une vidéo devenue virale, une femme du camp demande à son partenaire s'il a bien changé la couche du petit Oudahi. En les tournant en dérision, les pratiques palestiniennes renforcent la conscience des pratiques de surveillance israélienne et dessinent des formes de résistance collective relativement éloignées des préoccupations individuelles sur la vie privée qui animent les débats lorsque les questions de surveillance sont abordées en Europe. Le mouvement Boycott des investissements sanctions, BDS, qui milite pour mettre fin au soutien international à l'oppression des Palestiniens et Palestiniennes, et pour augmenter la pression sur Israël de manière à faire respecter le droit international, appelle les Belges à s'opposer au contrat entre la police fédérale et Interionet en raison de l'utilisation par l'entreprise de Palestiniens et Palestiniennes comme cobayes pour son logiciel de surveillance avant de le commercialiser à l'échelle mondiale. Cet appel, centré sur Interionet, peut bien évidemment être étendu à toutes les sociétés israéliennes présentées dans ces articles. Il est bien sûr impératif de répondre à l'appel BDS, essentiel pour mettre la pression sur l'État d'Israël. Cependant, cela ne doit en aucun cas se traduire par le remplacement des outils de surveillance israéliens par des alternatives belges ou européennes, sous prétexte de souveraineté technologique. Une telle substitution ne ferait que perpétuer une logique sécuritaire. Il est crucial de rejeter ces discours qui normalisent la surveillance de masse et de refuser catégoriquement l'utilisation de ces outils, quelle que soit leur origine. Dans son discours sur le colonialisme, en 1950, Aimé Césaire a formulé l'idée que la brutalité du fascisme et du nazisme européen était un formidable choc en retour de la violence coloniale exercée au Sud. Michel Foucault a repris cette idée. Pour lui, les méthodes de domination, conçues pour contrôler et subjuguer les populations colonisées, se reconfigurent et se réinsèrent dans l'ordre domestique métropolitain. En d'autres termes, les techniques qui opèrent dans l'espace colonisé, loin de disparaître avec la fin de l'Empire, prennent la forme moderne des mécanismes de régulation et de gestion sociale au sein des mêmes sociétés occidentales. Ce retour de flamme des pratiques répressives montre que la violence et le contrôle ne disparaissent jamais, mais s'adaptent pour contourner les apparences de liberté et de démocratie, illustrant une continuité troublante entre l'histoire coloniale et la gouvernance contemporaine. Dans « Ville sous contrôle », Stephen Graham observe le même type d'effet boomerang lorsque des mesures de surveillance déployées par l'armée états-unienne en Irak, comme la généralisation des caméras de surveillance ou l'usage de drones, sont ensuite devenues la normalité dans les centres-villes urbains, aux États-Unis et ailleurs. Lorsqu'elles reviennent dans la métropole, les techniques de surveillance les plus invasives tentent à être d'abord appliquées aux migrants et migrantes. On le voit aussi en Belgique, où un partenariat a été conclu entre la police israélienne et la zone de police West Coast, La Panne, Coxyde et Newport, pour tester de nouveaux modes de surveillance de migrants et migrantes en mer du Nord. Des policiers de cette même zone sont d'ailleurs partis en Israël pour suivre des séminaires et des entraînements durant une semaine de stage sur le thème de la lutte contre les crimes de haine et contre le terrorisme. Si la police et l'armée sont généralement considérées comme remplissant des fonctions très différentes sur des corps distincts, national pour la première, étranger pour la seconde, on peut néanmoins regarder ce que fait la police comme une guerre intérieure de contre-insurrection pour mettre au pas toutes celles et ceux qui pourraient envisager de contester l'ordre en place. Il est donc clair que face à ces mesures de pacification, il nous appartient d'inventer des formes de résistance individuelle et collective. Voilà, c'était trouvé sur un site
1: belge. Ça fait du bien, ça fait du bien, franchement. Ouais.
0: Et il me semble qu'on n'est pas seul à résister à l'IA et à la technologie.
2: Ouais.
0: T'as d'autres exemples?
2: Ben, il y a aussi des aigles lesbiennes qui défoncent des drones.
0: Ah bon?
2: Ouais. Et en plus, il paraît que ça arrive très souvent. Et plus précisément, c'est des pigargues à tête blanche. Et c'est tu sais, l'aigle du symbole un peu états-unien, tout ça. Ben, c'est des pigargues à tête blanche et elles attaquent les drones tellement régulièrement qu'en fait, elles ont même été domestiquées par des services de l'armée ou de la police dans certains pays, dont la France, pour attaquer les drones ennemis.
0: Ah ouais. Ouais. On avait entraîné aussi des pigeons dans l'armée à faire de la reconnaissance. Bon, malheureusement, des fois, leur intelligence, elle sert à l'ennemi.
2: Mais il y a aussi les goélands qui attaquent vraiment très régulièrement des drones. Et ils sont aussi très, très gays.
1: Ah oui, c'est vrai. Qu'est-ce qu'il y a de plus gay qu'un goéland, hein, finalement?
2: Et voilà, je pose ces informations-là, vous faites ce que vous voulez. Hein. Et il y a aussi une autre résistance que je trouve impressionnante, c'est le 17 avril. C'était le début d'un cessez-le-feu dans la guerre entre Israël, slash États-Unis, slash Iran, slash le reste du monde. Mais ce cessez-le-feu n'a pas été respecté par Israël. Et ce jour-là, des dizaines de milliers d'abeilles ont envahi un centre commercial à Netivo, dans l'État colonial et génocidaire. Et on ne sait pas pourquoi. Des milliers.
0: Parce que les abeilles, ça attaque pas normalement.
2: Normalement, non. En fait, je sais pas, ils sont en voie de disparition et ils arrivent dans un centre commercial, des dizaines de milliers. Et du coup, il a fallu tout barricader et tout.
0: La revanche et des abeilles.
2: Donc, on sait pas trop pourquoi. Le vent, la météo, la migration massive, tout ça, tout ça. Vous en voulez une petite dernière?
1: Ah oui, ça fait du bien quand même après le dark là.
2: Et voilà, une résistance un peu plus, j'allais dire sournoise, un peu moins visible. C'est celle contre la culture du pétrole. Donc il y a des organismes qui ont décidé de se nourrir de carburant, des bactéries, des levures, des champignons, dont le champignon, on l'appelle le champignon du kérosène, qui on le retrouve dans les réservoirs d'avions.
1: Merci les champignons.
2: Qui peuvent vraiment empêcher les avions de garder leur kérosène. Et du coup, on savait déjà que les champignons, comme les pleurotes, ils peuvent se nourrir d'hydrocarbures et donc nettoyer les sols et tout. Mais là, ça devient un problème ou une solution. Hein. Ça dépend du point de vue. Mais on en retrouve du coup dans les réservoirs et les grands réservoirs aussi. Du coup, tu t'imagines toutes les grosses installations industrielles autour du pétrole. Ben, y a des champignons qui bouffent le pétrole.
0: Moi, j'ai eu des petits exemples de poissons. Là, on m'a donné une au large du Portugal. Il y a des orques qui attaquent que les petits voiliers de plaisanciers. Ils attaquent pas les bateaux de pêche, mais ils viennent casser la quille des touristes, quoi. Et une en Kanaky où les requins ont attaqué des touristes aussi qui se baignent à un endroit où tous les Kanaks savent très bien qu'il faut pas se baigner.
2: Ah ouais.
0: Et ils se sont fait bouffer alors que les requins sont pas spécialement agressifs à cet endroit-là. Voilà.
2: Donc
0: voilà, préparez-vous,
2: tremblez le colonialisme.
1: Ah ouais.
2: Et la
0: Merci.
2: Technologie.
1: Merci beaucoup.
3: Yeah. Animal, animal, non.

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C'est la Maison Brûle, épisode 2 sur les technofascismes. Et vous venez d'entendre Joe Gluten, Animal Nul.

0: is changing. Who now has the strength to stand against the armies of Isengard and Mordor? To stand against the might of Sauron and Saruman and the union of the two towers. Together, my lord Sauron, we shall rule this Middle-earth.
1: Ambiance dark. Vous avez sans doute reconnu Le Seigneur des Anneaux, donc la trilogie réalisée par Peter Jackson et inspirée des livres de l'écrivain britannique Tolkien. Mais alors vous allez me dire, mais que viennent faire les hobbits dans le technofascisme ? Alors comme je l'ai brièvement dit en début d'émission, les fachos de la tech, les nazillons, les cathos d'extrême droite partagent un amour pour un Moyen-Âge fantasmé et pour la fantaisie en particulier, qu'ils réinterprètent à leur sauce évidemment. Alors du côté des nazis de la tech, il y a notamment une passion pour le Mordor dans Le Seigneur des Anneaux, un état autoritaire dont l'économie repose sur l'esclavage et l'industrialisme intensif. Gouverné par une figure d'homme fort, entre guillemets, le despote Sauron. Pour manipuler et asservir d'autres personnes, mais également pour observer des lieux distants dans l'espace et le temps, Sauron utilise des palantiri, palantir au singulier, alors c'est en elfique, je ne sais pas comment ça se prononce, donc des globes en pierre, aussi appelés pierres de vision ou pierres clairvoyantes. Voilà donc l'origine du nom de la multinationale américaine Palantir, dont nous avons déjà parlé, spécialisée dans les domaines du maintien de l'ordre, du renseignement, de la sécurité et de la guerre. Le choix est particulièrement éclairant pour une entreprise dont le fonds de commerce principal est la surveillance à grande échelle avec l'IA. Une entreprise qui vise l'omniscience, la capacité de tout savoir sur tout le monde en tout lieu, en récupérant énormément de données en même temps, ce qu'on appelle le big data, pour extraire l'information la plus pertinente possible, que ce soit des rapports de police, des données de santé, des plaques d'immatriculation, etc. La société Palantir a été fondée en 2003 par Peter Thiel, qui a également cofondé, qui a également fondé PayPal, et Alex Karp. Avec un coup de pouce du fonds d'investissement de la CIA, l'agence américaine de renseignement, pour un montant de 2 millions de dollars. On le voit, dès sa naissance, Palantir est étroitement lié au gouvernement états-unien. Cela s'est accentué aujourd'hui, puisque depuis le retour au pouvoir de Trump, 900 millions de dollars ont été engagés pour des contrats publics attribués à Palantir. Le gouvernement américain déploie spécifiquement les technologies de surveillance de Palantir pour assister ICE, la police anti-migrante, dans ses actions de traque et de géolocalisation de toutes les personnes migrantes, réfugiées, demandeuses d'asile, et plus largement toute personne non blanche, puisque, comble du cynisme, même des citoyens membres des peuples autochtones ont été arrêtés par ICE. Palantir a donc une responsabilité déterminante dans les détentions, les expulsions et les violations arbitraires et illégales des droits humains aux États-Unis. Seulement, le pouvoir de Palantir ne s'arrête pas aux États-Unis. Aujourd'hui, la multinationale est très bien implantée en Europe, que ce soit aux Pays-Bas, en Grèce, en Grande-Bretagne, en Autriche ou encore en Suède. L'Europe confie allègrement ses systèmes publics, ses données et sa sécurité à cette entreprise privée. Sans surprise d'ailleurs, l'agence européenne de garde-frontières et de garde-côtes Frontex, qui surveille, contrôle, réprime et expulse les personnes migrantes, travaille avec des technologies de surveillance procurées par Palantir. En France, la Direction générale de la sécurité intérieure, la DGSI, vient de prolonger son contrat avec Palantir, un contrat qui existait déjà depuis 10 ans. Cela fait donc 10 ans que nos données sensibles sont à la disposition de la multinationale. C'est très alarmant, d'autant que la société a déjà fait l'objet de plusieurs plaintes en justice, visant notamment à dénoncer son contrat avec le service public de santé britannique. J'ai d'ailleurs été choquée d'apprendre que la ville de Coventry, en Grande-Bretagne, confie la gestion des données des services publics pour l'aide sociale, notamment dans l'accompagnement des enfants en difficulté, à Palantir. Alors, si ce n'est pas déjà assez alarmant, il faut maintenant évoquer l'idéologie politique propagée par Palantir, par la voix de ses deux dirigeants, qui développent actuellement un véritable courant politique d'extrême droite fondé sur la technologie. Je vais tenter de résumer leur vision du monde et leur projet politique aussi clairement que possible. Trigger warning, si vous êtes en train de manger, ça donne la gerbe. Donc tout d'abord, il faut comprendre que Peter Thiel et Alex Karp sont bien plus que de simples entrepreneurs milliardaires cherchant à maximiser leurs profits. Ils ont fait des études de philosophie. Ils se voient comme des intellectuels visionnaires, des maîtres à penser, et ils publient régulièrement des livres, des publications sur les réseaux sociaux, des vidéos, des interviews dans les plus grands médias pour propager l'idéologie technofasciste. Alors attention, ce ne sont pas eux qui utilisent le mot technofascisme pour se définir. Technofascisme, c'est le terme utilisé par les chercheurs et militantes antifascistes pour mieux identifier ce courant de pensée issu de la tech. De leur côté, Peter Thiel et Alex Karp s'identifient plutôt à l'ultra-droite nationaliste. De plus, ils se revendiquent comme libertariens. Pour eux, la valeur absolue, c'est la liberté individuelle. Ni l'État, ni la société, ni aucune institution ne devrait limiter la libre initiative de l'individu. Ils défendent donc une intervention minimale de l'État, la souveraineté absolue de l'individu, la supériorité du marché et de la propriété privée, car rien ne devrait brider la liberté capitaliste d'entreprendre et de faire du profit. Ils s'opposent bien sûr à toute politique de justice et de redistribution. Alors, je sais que ça peut porter à confusion, mais les libertariens n'ont rien à voir avec les libertaires, qui sont des gens plutôt de gauche, qui prônent l'autogestion, la mutualisation des ressources, collectivisme, remise en question de la propriété privée, etc. Non, le libertarisme, lui, défend l'égoïsme individuel et le pouvoir des individus dans la logique du droit du plus fort. Peter Thiel a notamment affirmé « Nous sommes engagés dans une course à mort entre la politique et la technologie ». Le sort de notre monde dépend d'un seul individu, d'une personne qui serait capable de bâtir et diffuser des outils technologiques favorisant la liberté et permettant un monde plus sûr pour l'épanouissement du capitalisme. Donc c'est limpide. Il va plus loin encore en disant que liberté individuelle et démocratie ne sont pas compatibles. Clairement facho, le gars se prend pour un véritable messie, un visionnaire politique, et ça marche. Récemment, Peter Thiel a effectué une tournée internationale pour donner des conférences autour de son obsession, l'apocalypse. En fait, il utilise ce mot, qui menace les États occidentaux s'ils continuent dans la voie de la démocratie. L'urgence, selon lui, c'est de combattre l'antéchrist moderne. Alors pour Thiel, l'antéchrist, ce n'est pas la bête aux 10 cornes et 7 têtes décrite dans le Nouveau Testament, mais tous les imposteurs qui défendent la démocratie, l'état social, l'écologie, les droits humains, le wokisme, enfin j'en passe. L'antéchrist tour de Peter Thiel a d'ailleurs été chaleureusement accueilli par la France, puisqu'il était invité le 27 janvier dernier à développer ses délires messiano-fascistes contre la démocratie au sein de la très vénérable Académie des sciences morales et politiques à Paris. L'occasion de défendre la supériorité occidentale, la civilisation chrétienne et tutti quanti. Tout ça pourrait sembler bidon, grotesque, mais c'est assez flippant parce que Peter Thiel fait partie des hommes les plus puissants au monde. Avec son comparse Alex Karp, il compte faire de Palantir Technologies le bouclier de l'ordre occidental et avant tout de l'hégémonie états-unienne. Donc on a parlé de Peter Thiel, mais le PDG et cofondateur de Palantir, Alex Karp, n'est pas moins dangereux. Je ne sais pas si vous avez lu ou entendu parler du manifeste facho de Palantir.
2: Un peu.
1: Il a été publié le 18 avril dernier sur le réseau social X, sur le compte officiel de Palantir. C'est un manifeste en 22 points qui résume la vision technologique et politique de son PDG, Alex Karp. Donc c'est un condensé d'un livre qui a été publié en 2025 par Alex Karp, La République technologique, et ça n'avait eu aucun succès. Mais bon, une fois résumé en langage simple, Karp a réussi à atteindre le cerveau des Trumpistes, des réacs et des fachos en tout genre, jusqu'à faire le buzz, comme on dit. Le texte est assez fumeux, mal écrit, mais il prône le hard power, la force dure, c'est-à-dire un pouvoir brutal et dominateur basé sur la technologie, les logiciels et l'IA. Il défend une vision suprémaciste des entreprises technologiques qui seraient les mieux à même de rendre leur grandeur aux États-Unis. Donc MAGA à fond. Comme Trump, Alex Karp défend la supériorité des États-Unis, je l'ai dit, de l'Occident, mais une supériorité à imposer par la force, l'agression, par la guerre. Donc la plupart des points du manifeste concernent la guerre. Karp demande une remilitarisation de la société avec le service militaire obligatoire. Ça nous parle en France parce que ça nous...
2: Ça nous parle.
1: ça nous pend au nez. Hein. Le développement des armes à base d'IA, évidemment. Et sans doute nostalgique du nazisme, il affirme également qu'il faut remilitariser les deux puissances vaincues de 1945, l'Allemagne et le Japon. Tirant lui aussi à balles réelles sur la démocratie, il critique une élite démocratique incompétente, corrompue, et donc il défend à la place un capitalisme technologique à la tête de régimes autoritaires, répressifs, violents, dont la domination s'appuierait sur la surveillance de masse, elle-même garantie par la société Palantir. Donc le manifeste présente l'essentiel de l'idéologie technofasciste. Mais l'idéologie technofasciste, elle n'est pas uniquement élaborée par les dirigeants de Palantir. En fait, ils ont pompé leurs idées énormément sur la pensée de deux intellectuels d'extrême droite américains, fanatiques de la tech, Nick Land et Curtis Yarvin. Alors, je ne vais vraiment pas avoir le temps de développer sur eux et sur les détails, mais ce qui est intéressant à retenir, c'est la différence entre le technofascisme et le fascisme à l'ancienne. Désormais, il n'est plus question de séduire les masses populaires, comme dans le fascisme traditionnel, mais plutôt d'imposer une nouvelle aristocratie, celle des barons de la tech, avec tous les pouvoirs. Le fascisme du XXe siècle s'appuyait sur un parti politique et un État fort. Les technofascistes, eux, veulent remplacer l'État par l'entreprise. Il s'agirait de restructurer le gouvernement sur le mode d'une entreprise souveraine dont la direction serait confiée à un PDG en charge d'assurer la prospérité de la nation. En gros, ce serait le retour des monarques, mais cette fois-ci incarné par des entrepreneurs de la tech, des rentiers qui dirigent Google, SpaceX, OpenAI, Palantir, etc. Tous ces ultra-riches partagent un mépris viscéral pour le peuple, forcément arriéré et crétin, incapable de participer aux décisions politiques. La dystopie technofasciste est principalement écrite par des hommes richissimes, cisgenres, plutôt blancs, mi-geek, mi-incel, qui prônent la domination des femmes, des personnes racisées, des faibles, des handicapés, des pauvres, toutes celles qui ne correspondent pas à leur fantasme de surhomme. D'ailleurs, la nouvelle extrême droite technologique souhaite faire sécession avec la société civile. Leur utopie, entre guillemets, c'est de créer des cités-États, de riches, des sortes d'enclaves privatisées qui ne répondraient à aucune loi gouvernementale. Ils envisagent de consteller le monde de ces colonies d'ultra-riches. L'une des idées les plus glauques de Curtis Yarvin, le gourou du technofascisme, c'est de tirer profit du génocide pour transformer Gaza en un territoire privatisé pour les entreprises et les nantis. Ça va, vous n'avez pas encore vomi ? Ça paraît d'une horreur inconcevable, sauf que les idées de Yarvin influencent concrètement les gouvernements d'extrême droite. Vous l'avez peut-être vu passer dans les médias, cette proposition abjecte a été reprise par Trump lorsqu'il a annoncé vouloir s'approprier Gaza pour en faire une sorte de Riviera du Moyen-Orient. De toute façon, les technofascistes envisagent de bâtir leur cité-entreprise dans des pays pauvres, qu'ils pourront exploiter plus facilement. C'est le cas au Honduras, un pays où trois quarts de la population vit sous le seuil de la pauvreté. Sur une petite île, les milliardaires Peter Thiel, Sam Altman et Marc Andreessen ont financé la création de la ville-entreprise de Prospera, une colonie libertarienne où l'on paye en crypto-monnaie, où la liberté d'entreprendre est absolue, puisque le gouvernement hondurien a autorisé cette zone économique sans taxation, qui ne se soumet pas aux lois du pays. Là, les entrepreneurs peuvent discuter et tester librement, par exemple, des idées transhumanistes, les essais de thérapie génique sur la longévité notamment.
2: Pour l'immortalité, ouais.
1: Ouais, c'est ça, ouais, c'est leur grande obsession.

L'histoire décoloniale Norma Najjari vient de publier un essai qui pourrait vous intéresser, qui s'intitule « Technofascisme, le nouveau rêve de la suprématie blanche », qui produit une analyse depuis un point de vue décolonial, très sourcé, détaillé, critique du fascisme technologique. Pour résister, Norma Najjari propose de s'inspirer de la tradition radicale noire, depuis les premiers auteurs abolitionnistes de l'esclavage jusqu'aux personnes esclavisées qui ont combattu les technologies déshumanisantes mises en place pour violenter, exploiter, contrôler et surveiller leur corps et leur vie. Il faut ajouter que toutes les luttes et les pensées de gauche, le vrai socialisme, le communisme, l'anarchisme, qui visent la libération collective avant celle de l'individu, l'égalité absolue, l'anti-autoritarisme, le partage des ressources, la collectivisation, la fin du capitalisme, toutes celles-là portent des solutions concrètes pour défaire le technofascisme qui arrive. Et depuis nos luttes, même transféministes, décoloniales, écologistes, anticapitalistes, nous agissons déjà pour remettre en cause la suprématie technologique coloniale, blanche, hétéropatriarcale. Nous refusons déjà leur dystopie. Il est temps à présent de renforcer notre résistance, de consolider et concrétiser nos utopies.

0: Pas mal.
1: Salut. Ah ouais.
2: Zéro. Vous venez d'entendre Poésie Zéro pour le morceau Technoflic. Vous êtes toujours sur Radio Saint-Ferréol dans l'émission La Maison Brûle. Alors moi j'ai un peu envie de réagir à ce qu'on vient d'entendre parce que quand on parle de ces riches qui vivent qu'entre eux, bon, ils s'appuient sur quoi ? En fait, les technologies, bon, moi quand je pense à ces cités soi-disant isolées qu'entre riches, je sais très bien qu'il y a des domestiques. Mais, et du coup, ben, comment on fait pour se faire servir quand on veut être dans un entre-soi riche ? Donc ça, c'est pareil, c'est une des premières illusions et un premier mytho. Mais aussi, on a vraiment envie d'insister sur le fait que le développement de la technologie et son existence même dépend fondamentalement de l'exploitation coloniale de toujours les mêmes pays.

0: qui sont souvent riches en ressources minières et en main-d'œuvre exploitable par les États impérialistes. Du coup, on va un peu parler de ça. La technologie donne l'illusion d'améliorer le confort, de faire gagner du temps, de soulager les travailleuses, que ce soit au boulot comme dans leur quotidien ménager. C'est un leurre épouvantable. En effet, non seulement la technologie rend ses utilisateurs riches, accros et complètement vulnérables quand elle dysfonctionne, mais surtout, on oublie qu'elle repose entièrement sur le sang et la souffrance de millions de personnes esclavagisées et sur la destruction irréparable de quantités de territoires de vie partout dans le monde. Comme première conséquence dramatique de l'explosion des besoins de technologie dans nos vies, il faut parler de la folie extractiviste de notre modèle capitaliste. Comme on a envie dans cette émission que les choses soient le mieux comprises possible, on vous propose une définition de l'extractivisme. C'est une définition qui est la nôtre. Oui. Enfin, qui est la mienne. Que j'ai pompée sur d'autres, hein, bien sûr. Le terme extractiviste vient du portugais extractivismo. Il est initialement employé pour désigner l'exploitation commerciale des produits forestiers au Brésil. Et donc, il désigne dès l'origine le mode d'accumulation capitaliste structuré par les empires coloniaux qui exportaient massivement des matières premières vers les métropoles, depuis du coup le XVe siècle. C'est donc un modèle économique qui repose sur l'extraction massive et l'exploitation intensive jusqu'à l'épuisement des ressources naturelles telles que les minéraux, les hydrocarbures, les végétaux, les animaux, les forêts, l'eau. Mais il repose aussi sur l'organisation industrielle du travail ouvrier. Il faut bien comprendre que ce modèle consiste aussi à l'exploitation jusqu'à l'épuisement et la mort des personnes. Il est indissociable, dès son origine et jusqu'à aujourd'hui, de l'esclavage, de la traite des êtres humains et de la vision raciste du monde qui affirme que certaines vies ne servent qu'à suer et mourir pour le bonheur et le confort d'autres vies. Ce modèle est associé à une vision de la croissance économique qui dépend fortement de la transformation et de la vente de ses ressources sur les marchés mondiaux. En effet, les ressources dites naturelles, extraites la plupart du temps dans les pays du Sud, sont destinées essentiellement à l'export pour alimenter la consommation des habitants des pays impérialistes. L'industrie militaire, la technologie des communications, des transports et même toute l'alimentation de tous les pays impérialistes, comme la France par exemple, est aujourd'hui complètement dépendante de cette manière d'extraire les ressources, donc jusqu'à épuisement. Et jusqu'à épuisement et mort des personnes. Ce système a, partout dans le monde, pour conséquence directe, la souffrance inouïe et la mort de millions de travailleuses, déjà, dans les endroits d'extraction, mais entraîne aussi, sur ces territoires et autour, des conflits armés meurtriers, des génocides, des violences sexuelles massives, des situations de famine, de sécheresse et des crises sanitaires dans tous les territoires d'extraction. Il nécessite, pour être maintenu, des régimes tyranniques et de terroriser les populations pour imposer des modes de vie inacceptables. On parle aujourd'hui, dans cette émission, spécifiquement d'extractivisme technologique. Même si ce modèle, je vous le rappelle, est bien un système total qui concerne tous les aspects de la consommation capitaliste, comme je viens de vous l'expliquer. Pour se concentrer sur notre sujet du jour, la technologie et l'intelligence artificielle, etc., il faut signaler que rien que la production des gadgets high-tech de nos vies quotidiennes mobilise plus de 60 métaux différents et des méthodes minières particulièrement destructrices dans beaucoup d'endroits dans le monde. Par exemple, l'extraction du nickel en Kanaky est une des raisons du maintien de l'État colonial en Kanaky. Et le nickel sert à toutes les batteries, l'acier inoxydable, enfin, donc on en a... Et on va se concentrer aussi sur ce qui se passe en République démocratique du Congo avec un extrait sonore d'une vidéo du journaliste Rémi Nsabimana qui est un journaliste sur Agi+ France. C'est une chaîne YouTube qui est très riche sur les questions décoloniales et anti-impérialistes. Je vous la recommande. C'est beaucoup de journalistes panafricains et qui ont une vision un peu externe à l'Europe. Et donc, j'ai extrait un bout d'une vidéo sur la RDC.
1: Le vrai problème du Congo, c'est l'économie minière militarisée, basée sur le modèle de la convoitise, dans un contexte de rébellion interne, de forte demande de minerais sur le marché international et de contestation des frontières coloniales. Je vous explique. L'Est du Congo, la région au cœur de tous les conflits, forme une ceinture riche en ressources minières.
2: Il y a l'extension illégale, l'exploitation illégale, avec les groupes rebelles qui prennent les ressources de la RDC. Il y a aussi la forme d'exploitation légale, où les compagnies minières signent des contrats avec le gouvernement congolais.
1: Le baromètre sécuritaire du Kivu y dénombre pas moins de 120 groupes armés. Selon l'ONU, ces groupes armés s'y affrontent et cherchent à contrôler des territoires pour des motifs politico-ethniques et ou en extraire les riches ressources minières.
2: Il y a l'or, le diamant, le cobalt, lithium, manganèse, zinc, cuivre. Et tous ces minéraux, principalement les minéraux critiques, sont essentiels à la révolution de l'intelligence artificielle aujourd'hui.
1: Trois minéraux dominent cette économie minière militarisée. La cassitérite, l'or et surtout le coltan, une ressource indispensable dans la production des appareils électroniques de toutes sortes.
2: Ces minéraux sont aussi essentiels dans l'armement mondial, dans la construction des drones, dans la construction des avions, mais aussi, vous aurez besoin du coltan dans la création d'un réacteur nucléaire.
1: Parmi les plus grands consommateurs du coltan et du cobalt, Lockheed Martin, Apple, Intel, Sony, Motorola, Tesla, Microsoft, Dell ou encore Google. D'après le réseau Pay pour le Congo, ces entreprises légitiment la contrebande en achetant en toute connaissance de cause des minerais blanchis extraits du Congo.
2: Ces minerais exploités illégalement et aussi avec des contrats odieux se retrouvent dans le monde international et malheureusement, nous au Congo, nous mourons à cause de cela.
1: Dans son rapport 2003, le groupe d'experts de l'ONU dirigé par Mahmoud Kassem schématise clairement ce qu'il qualifie de cercle vicieux entre exploitation, mouvement d'armes et conflit. Le conflit facilite l'exploitation des minerais. L'argent des minerais exploités permet l'achat des armes qui ensuite nourrissent le conflit. Ce qui permet aux belligérants de se financer. Mais qui sont ces belligérants? D'abord en interne.
3: Des réseaux d'élite composés d'hommes d'affaires, de politiciens, de seigneurs de guerre et de responsables militaires congolais exploitent les ressources minières de manière sauvage, s'emparant des concessions à la pointe du fusil et légalisant leur occupation par la corruption.
1: Ensuite, on a des pays voisins comme le Rwanda, l'Ouganda, le Burundi, le Kenya ou encore la Tanzanie qui, selon l'ONU, sont impliqués soit dans l'exploitation directe ou indirecte des minerais du Congo, soit dans la sous-traitance de ces minerais ou dans les deux à la fois. Sans compter d'autres pays africains tels que l'Angola ou encore l'Afrique du Sud qui y trouvent également leur compte. Enfin, il y a des multinationales, des conglomérats d'investisseurs et des pays de l'UE, les États-Unis, la Chine, les Émirats arabes unis, etc., qui sont au bout de la chaîne et qui en tirent le plus gros profit. Donc, la guerre au Congo, c'est aussi un conflit d'intérêts. Pour le démontrer, Pierre Jacquemot attire l'attention sur les corridors par lesquels passent les matières premières. Les corridors Nord-Ituri et Nord-Kivu, qui passent par l'Ouganda et le Kenya, ils permettent d'évacuer les trois quarts des exportations de la région de l'Est du Congo. C'est aussi par là que passent les minerais qui vont vers Londres, Bruxelles, Amsterdam pour le coltan et les Émirats arabes unis. Le corridor central, utilisé par les transporteurs du Sud Kivu, est certain du Katanga, qui passe par le Rwanda, le Burundi et la Tanzanie. Le corridor sud, qui va de Lubumbashi à Durban, en passant par la Zambie, le Zimbabwe ou le Botswana et l'Afrique du Sud. Mais surtout le corridor Lobito, qui part de Lubumbashi via Kolwezi pour sortir par l'Angola. Ajoute à ça ce que Jacquemot qualifie de climat venimeux, nourri par un débat sur la nationalité et l'identité des populations congolaises rwandophones. Une conséquence des migrations et déplacements des populations par les Belges pendant la colonisation et un mauvais découpage des frontières qui ont séparé des peuples et créé de nouvelles identités au moment des indépendances africaines. Mais tout ça aurait-il pu être évité? En 1963, le Ghanéen Kwame Nkrumah a supplié les autres chefs d'État africains nouvellement indépendants de s'unir s'ils voulaient s'en sortir dans le contexte géopolitique et économique post-colonial. D'où son fameux discours « L'Afrique doit s'unir maintenant ou périr ». Il suggère de former un seul État fédéral qui créerait une identité commune inclusive, l'identité africaine, et une seule grande armée qui protégerait l'Afrique contre les menaces internes et externes. En gros, un pays continent où s'attaquer à l'un serait s'attaquer à tous et donc s'attaquer soi-même. Le Tanzanien Julius Nyerere avait même affirmé que sans unité, il n'y a pas d'avenir pour l'Afrique. Ce que vivent aujourd'hui la RDC ou encore le Soudan serait ainsi la conséquence du modèle choisi en 1963, c'est-à-dire le chacun pour soi. Or, dans ce contexte de prédation économique, le chacun pour soi, c'est une jungle dans laquelle survivra qui pourra. Bah, aux Africains qui pensent que ce qui se passe au Congo n'est qu'une affaire de Congolais, France Fanon répond.
4: Gardons-nous de ne jamais l'oublier. C'est notre sort à tous qui se joue au Congo.
0: Merci Rémi pour cette vidéo qui est plus longue, hein, je l'ai coupée. On vous invite vivement à vous renseigner sur ce qui se passe au Congo, d'écouter ce qu'ont à dire notamment les militants de Génération Lumière qui sont en France, en métropole, ils sont beaucoup à Lyon et ils font quand même des tournées. Voilà, on vous invite vraiment à écouter et de prendre la mesure de l'urgence humaine qu'il y a à questionner la consommation sans fin de nouvelles technologies dans nos vies. Et au sujet vraiment spécifique des smartphones, je voudrais vous recommander chaudement l'écoute d'une très bonne émission qui est sur Radio Campus Grenoble, qui s'appelle « Le coût des smartphones ». Il y a déjà 6 épisodes excellents. C'est très précis, c'est pas moralisateur et ça aborde beaucoup d'aspects comme la fabrication, l'extraction minière, les addictions aux écrans, la surveillance, les data centers. Et vraiment, c'est pointu sur la question du smartphone et ça pose plein de questions de comment on peut faire sans dire ben on va s'arrêter d'utiliser tout de suite des smartphones. Mais ça, il y a des réflexions que je trouve très bien. Donc merci à ces camarades pour ces émissions là.
5: On mettra toutes ces ressources sur la page de l'émission. Ouais.
0: Bon, on a encore quelques exemples pour qu'on n'oublie pas que la technologie et l'intelligence artificielle en particulier, ce n'est pas virtuel. C'est très concret et ça repose encore une fois sur de la sueur, du sang, des vies. Est-ce que vous avez entendu parler des fermes de main ou hand farm?
5: Je ne sais pas, raconte-nous.
6: Trigger warning, mauvaise ambiance.
0: Mauvaise ambiance de travail au niveau de l'open space. C'est en gros des usines, en Inde notamment, mais sûrement ailleurs, je crois que tu as entendu en Chine aussi, où des milliers de travailleuses sous-payées sont filmées avec des caméras sur la tête, en train de réaliser des gestes simples, plier des serviettes, saisir un objet, manipuler un câble pendant des heures. L'objectif, entraîner les intelligences artificielles à reproduire la dextérité humaine. Ces données très détaillées sont ensuite analysées par des laboratoires aux États-Unis pour apprendre aux robots à interagir avec le monde réel. L'idée, c'est de concevoir des machines aptes à remplacer le travail humain. Et oui, derrière chaque mouvement fluide d'un robot, il y a des heures de gestes humains capturés, corrigés, optimisés. Ces travailleuses gagnent en moyenne 200 à 250 dollars par mois pour un travail répétitif et exigeant. L'IA repose bien sur une nouvelle forme de travail invisible et sous-valorisée. Des machines conçues pour remplacer le travail humain dépendent encore massivement du travail humain. Et le marché du robot humanoïde s'annonce exploser d'ici très peu de temps. Parce que c'est pour fabriquer ces robots humanoïdes. Ça glace le sang. Et j'ai trouvé un autre article où on parlait de fermes de bras, cette fois-ci, de arm farms. Et cette fois-ci à Los Angeles. C'est juste pour vous parler un peu du traitement différencié. Bon, là, le journaliste parle de volontaires qui acceptent de se filmer eux-mêmes, caméra sur la tête, dans leur vie quotidienne, contre de l'argent. Concrètement, ils sont embauchés par une start-up qui les équipe du matériel vidéo pour se filmer chez eux en train de faire la vaisselle, nettoyer les toilettes, cuisiner, aller au boulot. Et même une caméra fixée au poignet sert à montrer comment ils découpent les légumes, par exemple, et à montrer le mouvement des muscles. Et ces images sont traitées pour développer leur technologie. Bon, en réalité, c'est volontaire. Ce sont aussi des personnes précaires qui accumulent les petits boulots et ne crachent pas contre un supplément de revenus, qui peut aller dans ce cas-là jusqu'à 80 dollars pour 2 heures d'image. Bon, c'est largement plus que les ouvriers indiens et avec un côté fun. C'est clair. Certains disent que de toute façon, ils allaient la faire, la vaisselle. Alors en plus, ils sont payés pour ça, c'est génial. Bon voilà, je vous laisse méditer sur les différentes stratégies d'exploitation des individus selon les endroits où ils se trouvent. Et pour finir, j'avais envie de parler des lunettes intelligentes de la marque Ray-Ban.
6: Trigger warning.
0: Développée par le géant de la technologie Meta, qui permet de, notamment de filmer les personnes qu'on rencontre et d'obtenir des informations sur elle, et bientôt sûrement même de les déshabiller virtuellement ou autres usages les plus dégueulasses les uns des autres.
5: Eh ben ouais.
0: Voilà, bon, c'était pour revenir surtout sur le fait que l'IA repose bien sur l'exploitation de vrais humains, puisque c'est des lunettes intelligentes, elles vont trouver les infos et en faire quelque chose de bien. Mais une info a attiré notre attention. Des médias suédois ont révélé que des images captées par ces lunettes dans le monde entier, parfois sensibles ou confidentielles, étaient envoyées à Nairobi au Kenya, où des employés d'une entreprise sous-traitante les examinaient, notamment pour entraîner l'intelligence artificielle de Meta. Et c'est après des révélations des travailleuses kényans qui se sont insurgées. Et après leur révélation, Meta a tout simplement mis fin au partenariat avec l'entreprise et donc licencié un peu plus de 1000 personnes.
5: Mais parce qu'en fait, eux, ils étaient choqués de voir des gens aller aux toilettes, avoir des rapports sexuels, etc. Et être obligés d'être témoins de ces images en ayant l'impression que personne n'était au courant d'être filmé, en fait. Enfin, que ces images étaient utilisées par Meta.
0: Et une organisation kényane de défense des travailleurs accuse Meta d'avoir agi comme ça pour étouffer ces témoignages, parce que ça constitue quand même une grave atteinte à la vie privée des utilisateurs. C'est un bon scandale, parce qu'il y a aussi des informations de cartes bancaires, des messages privés, des conversations qui ont été espionnées à l'insu des utilisatrices. Bon, après, voilà. Ce qui retient notre attention, c'est pas tant la vie privée de ces abrutis qui acquièrent des lunettes, probablement pour atteindre eux-mêmes à la vie privée d'autres personnes ou les utiliser dans un but de prédation sexuelle. Donc, c'est pas vraiment leur vie privée qui nous chagrine, mais c'est pour vous rappeler que ces objets, comme les voitures Tesla, par exemple, recouvertes de caméras, sont encore un nouvel outil pour augmenter la surveillance généralisée par l'intermédiaire des consommateurs particuliers, qui deviennent des agents de l'État et des multinationales pour collecter des données et espionner leurs concitoyens.
5: Oui, puis d'un point de vue féministe, c'est quand même des prédateurs qui utilisent ces lunettes dans la rue pour stalker des femmes.
7: J'ai une info un peu glauque là-dessus. C'est qu'en France, il y a eu, par exemple, il y a eu il y a quelques mois une perquisition dans les chez Musk. En fait, ils ont un truc avec un serveur et tout pour Twitter, etc. Et pour aussi l'IA.
5: C'était chez X.
7: Ouais. Et du coup, en fait, l'idée, c'est que ils disent que voilà, il y avait là son intelligence artificielle qui était capable de déshabiller des enfants et de les mettre sur les réseaux. Et du coup, l'idée, c'est que en fait, pour faire ça, l'intelligence artificielle, elle a besoin d'aller dans une base de données pour avoir des vrais. D'autres images de vrais enfants nus et du coup qui les collent à d'autres images. Ouais. Et du coup, il fallait que leur serveur, en fait, il ait toute une base de données, un répertoire
0: D'images pédopornographiques.
7: Voilà, d'images pédopornographiques. Et du coup, on n'en a pas beaucoup entendu parler, mais du coup, c'est ça aussi. Twitter, Gore, quand on utilise l'IA, en fait, il y a tout ça derrière. Ouais. Et les images aussi, prises par les lunettes, en fait, elles rentrent après dans ces banques de données qui permettent d'accoler des têtes sur des corps et de faire des montages dégueulasses.
0: Ouais. Et nous, ce qui nous avait choqué dans cette info, c'est vraiment l'obscénité du travail demandé à ces ouvriers. Enfin, ils sont censés être dans l'intimité des gens, hyper glauque. Enfin, et puis, il faut imaginer, t'es dans une usine à traiter des infos, et puis tu dois regarder la vie de... Voilà, d'occidentaux dans leur vie intime pas glorieuse, quoi. Voilà, encore un gadget conçu pour améliorer la vie des gens, soi-disant, et qui pourrit la vie de millions d'autres.

0: C'était Billy Breloque, Perte et fracas. Maintenant, on va faire un petit point de définition sur les courants critiques de la technologie.
1: Parce que quand même, on est là pour critiquer la
0: technologie. On est là pour critiquer. Nous, on aime bien critiquer. Et, mais il y a quand même des façons de critiquer. On ne peut pas critiquer tout.
1: Et
0: tout
1: le temps, comment, n'importe comment.
0: Du coup, on va commencer par les méchants. Donc, il y a une catégorie qu'on appelle et qui s'appelle elle-même les anti-tech. Moi, au début, quand j'ai entendu anti-tech, je me suis dit, ouais, anti, c'est comme anti-sexisme, ouais. Machin, ça, c'est critique et c'est. Ouais. Voilà. Bah, voilà. En tout cas, ils partent du principe que depuis la révolution industrielle et ce qui a suivi après, les innovations technologiques dans l'industrie notamment et dans le quotidien sont des catastrophes et qu'on peut s'en passer et qu'il faut détruire. Il faut détruire, et il faut boycotter tous ces systèmes pour protéger le vivant. Mm-hmm. All right. Voilà, c'est souvent, ouais, bref, c'est souvent un peu l'argument, c'est l'argument de base. Du coup, les anti-tech qui vont après avoir toute une critique derrière et ils vont dénoncer une élite qui prospérerait grâce à la technologie et qui voudrait mettre en place un futur transhumaniste. Ok, c'est pas faux.
1: Hein, on en a un peu parlé,
0: il y a les méchants de Sauron. Et on a réellement une élite capitaliste qui utilise les technosciences et les ressources pour se maintenir et s'enrichir. Et le savoir et les outils, actuellement, tels qu'ils sont organisés et produits, ils servent cette classe au pouvoir. Hein. Mmh. Cependant, cette pensée, elle va aussi mener à des dérives complotistes, queerphobes, transphobes et eugénistes. Pour certains anti-tech, les queers sont du coup contre nature. Et
1: contre nature. Hein.
0: Contre nature.
1: J'ai toujours pas.
0: Et les queers, en fait, et surtout voilà, les personnes trans en particulier existent grâce à la modernité capitaliste et aux technologies de modification corporelle. Et pour eux, les queers et les trans font partie du libéralisme et de la culture individualiste. Et c'est une déviance de la modernité et de ces technologies. C'est une utilisation néfaste qui prouverait que depuis la révolution industrielle, on fait n'importe quoi, c'est la décadence. Mmh. Et voilà, ce truc un peu de l'élite est décadente. Et ben on met tous les queers, les trans dans cette catégorie. Et du coup, ils envisagent les queers et les trans seulement sous la perfusion des biotechnologies.
2: Mmh. Hallucinant.
1: Et, c'est une ignorance totale de l'histoire, déjà.
0: Ben, ouais. Totale de l'histoire et des pratiques
2: des
0: trans,
2: queer.
0: Des communautés
2: trans en Inde, enfin des... Enfin voilà,
0: qui sont
2: tout spirit, donc pour partout. Les peuples autochtones aux États-Unis.
0: Et du coup, eux, ils se disent, oui, les trans, ils ont besoin d'hormones. Et ben là, ils se démerdent, il n'y aura plus d'hormones et ils n'ont qu'à pas être trans. Voilà. Et du coup, c'est aussi... ils se prétendent défendre la nature, mais du coup, ils ont aussi une vision de la nature et du genre. Le genre comme une donnée fixe, immuable. Toute modification est contre nature. Les intersexes n'existent pas. Les modifications n'existent pas. La transformation n'existe pas, etc.
2: Alors qu'on sait qu'il y a plus d'une quarantaine de genres dans la nature qui existent. Ça a été prouvé. Donc
0: Et je fais un petit coucou à tous les amateurs de Pierre Rabhi aussi. C'est le cas de collectifs. Je vais vous donner des noms quand même. Hein, on est là pour dénoncer.
1: Donne des noms, balance.
0: Pièces et main d'œuvre, qui est basé à Grenoble.
2: Of course.
0: Qui a écrit beaucoup d'articles très très clairs. Voilà, c'est pas, faut pas chercher loin. Hein, ils sont anti queer, anti trans. Même s'il y a des meufs qui se disent féministes, voilà, ne vous perdez pas, s'il vous plaît. Et sinon, il y a aussi un collectif d'activistes qui est basé à Paris, qui s'appelle Anti-Tech Résistance, qui font de l'action directe et qui sont eux tout aussi réactionnaires et qui relaient aussi d'ailleurs pas mal d'infos de pièces et main d'œuvre. Du coup, ces groupes, ils s'envisagent un peu comme les gardiens des lois naturelles. L'argument naturel, on en reparlera un jour, mais il sert beaucoup ici. Mmh. Et c'est comme dans le contexte colonial, c'est-à-dire à définir le camp du bien, du naturel, celui qui fonctionne, celui qui est légitime, celui qui, du coup, est légitime de prendre le pouvoir. Au final, le camp du pouvoir. Hein. Et le camp de ceux qui ne peuvent pas décider de l'avenir, qui ne peuvent pas prendre part aux décisions, qui sont exclus de la politique. Et du coup, au final, dans un contexte fasciste, un contexte de guerre, c'est ceux qui vont décider, c'est qui va survivre et qui
1: est sacrifié,
0: qui n'a pas accès aux ressources et qui doit crever la bouche ouverte. Et c'est pour ça que critiquer la technique, la technologie toute seule, ça ne nous va pas. Et on a besoin d'une critique de la technologie qui vient des milieux transféministes. Et des coloniaux et anticapitalistes et écologiques, tout ça en même temps, et il y en a. Et c'est là qu'on se situe, a priori. Hein.
1: Ouais. C'est compliqué parce que quand même, on est issu aussi des mêmes cultures politiques que, par exemple, il y a ces main-d'œuvre. Enfin, depuis une vingtaine d'années, c'est un peu... ils viennent des milieux anars et du coup, on est plusieurs à être venus des milieux anars et avoir enrichi notre culture politique par du féminisme, par du décolonial. Et eux, ils sont soit arrêtés quelque part, même voire ils ont régressé. Mais en tout cas, ça a pu être des camarades qu'on a croisés dans des luttes pour des mouvements sociaux ou contre des grosses entreprises. Et moi, je me suis souvent dit, je suis anti-tech, mais je suis aussi féministe. Enfin, je me sens une anti-tech féministe. Mais voilà, eux se sont auto-désignés comme les garants de l'antitechnologie. C'est ça qui est rageant aussi et qu'on doit sans arrêt dire oui, bah, nous, on est féministes et aussi anti-tech et aussi écolo et aussi décolonial. Mais en tout cas, on est bien contente que ça avance et qu'en vrai, ils se font tricard de beaucoup d'endroits.
2: Ouais.
1: Et qu'il existe...
2: Mais ils ont une vision de la nature qui est complètement construite, qui est fabriquée, en fait. C'est de la nature-culture, en fait.
1: Oui, oui.
2: Parce qu'ils vont choisir une nature qu'ils ont complètement construite au détriment de toutes les études sur tous ces animaux qui sont intersexes, qui changent de sexe, des mâles qui enfantent, etc. Mmh. En fait, vraiment avec une vision de la nature qui efface toute la diversité de genre, de sexualité qui existe dans la nature, en fait.
0: Coucou Pierre Rabhi.
1: Ouais, moi je pense que c'est aussi de l'entrisme facho dans ces milieux-là. Ouais. C'est très hétéro, blanc. Il y a un truc assez glauque aussi d'un entre-soi très très peu ouvert d'esprit. Mais bon, en tout cas, il paraîtrait qu'il y aurait des vraies bonnes critiques de la technologie par des transféministes.
0: Ouais. On va les appeler les technocritiques.
1: C'est nous, du coup.
0: C'est nous.
1: Ouais.
0: Et du coup, c'est l'idée d'interroger la technologie liée au pouvoir et à la politique. C'est-à-dire qu'on ne va pas envisager que la technologie, c'est quelque chose de neutre ou qui est de façon obligée, liée à la modernité et au progrès des sociétés. Mais de parler du coup de comment la technologie se répartit, c'est quoi les relations de pouvoir, et du coup la répartition du pouvoir, elle, qui est inégale dans la société, on est d'accord, hein. En fait, l'accès à la technologie, elle l'est tout aussi, et tout comme le pouvoir de déterminer quelle technologie sera développée plutôt qu'une autre, et aussi de se demander... voilà, par exemple, quel corps profite des technologies et quel corps subissent. On a parlé d'extractivisme, la production aussi, la manipulation de ces technologies, au détriment de qui, quoi. Et du coup, les technocritiques, elles vont situer la critique de la technologie, selon aussi leur contexte. Hein. Du coup, critiquer une technologie dans un contexte et pas de façon universaliste, hein, ça, c'est pas bon pour nous, du coup, tout le monde va s'en passer. Comme on peut souvent entendre. Et comme exemple, il y a un collectif qui fait le taf et qui est, que moi je trouve super inspirant, et qui s'appelle Radical Data. C'est un collectif queer, féministe et décolonial. Et il est composé de mathématiciennes, de technologistes, d'artistes, de danseurs, danseuses, et d'organisateurs et d'organisatrices. Et leur idée, c'est d'utiliser la technologie pour la mettre au service de la libération et de la joie.
1: Waouh.
2: Ouais, ça fait plaisir.
0: Du coup, c'est leur propre terme. Hein. Et ils vont développer des technologies populaires et des outils pour un monde post-capitaliste, donc pour le futur, avec des communautés habituellement qui sont exclues de l'accès à la technologie. Donc ils vont partir de la réalité des besoins des personnes qui n'ont pas accès à la technologie pour créer, par exemple, des nouvelles intelligences artificielles. Et notamment, il y a un de leurs projets qui s'appelle Mesh. Mesh, ça veut dire réseau. Hein. Et du coup, c'est une application de communication qui n'utilise pas Internet. qui peut aussi ne pas utiliser le téléphone portable. Tu peux la connecter à ton téléphone portable, mais ce n'est pas obligé. Et du coup, c'est un réseau de communication qui utilise les ondes radio. Au lieu de s'appuyer sur des serveurs, des plateformes et des infrastructures centralisées. Par exemple, nous, si je t'envoie un message, il va d'abord passer par un serveur centralisé, ouais. Les données vont être traitées et après, il va t'arriver. Ben là, ce n'est pas ça, il va aller directement. Et toi, ton petit appareil, il peut aussi servir d'antenne. Et chaque appareil sert d'antenne et il peut émettre. Et ça fait un réseau d'interconnexion. Et du coup, ces petits appareils, on en trouve facilement. On peut s'acheter facilement des petites antennes pour se connecter. C'est pas quelque chose de aussi qui
2: élitiste, va élitiste quoi.
0: C'est pas élitiste et tu en trouves dans tous les pays. Et du coup, c'est facilement réparable, etc. Il n'y a pas besoin de beaucoup de batterie. Tu peux envoyer que du texte. Et du coup, c'est un modèle complètement différent d'Internet. Hein. Tu n'as pas besoin d'une connexion. Et l'idée, c'est par exemple, c'est un système qu'on peut utiliser, qu'on a utilisé dans les endroits, par exemple, où il y avait la guerre, où en fait, le pouvoir, il coupe les réseaux. Du coup, comment tu te trouves, comment tu communiques, comment tu organises le secours aussi et la distribution, par exemple, de la nourriture, etc. Ou alors, quand tu habites dans un endroit où il n'y a pas du tout de réseau, bah, en fait, au lieu de mettre plein de wifi qui te bourre le cerveau et tout, bah, en fait, tu peux avoir dans ta petite communauté ces appareils-là, quoi. Donc ça, c'est un des exemples de comment on met la technologie au service de l'autonomie, des communautés, de la libération, et tout en se distançant de l'autonomie des grandes entreprises. Et sinon, pour finir sur les technocritiques, il y a aussi un site qui s'appelle Mouton Numérique, c'est mouton-numérique.org, qui partage plein de ressources, qui aborde la technocritique d'un point de vue antiraciste, d'un point de vue féministe et queer. Donc vous pouvez aller regarder, il y a plein de trucs là-dessus.
2: Trop bien. C'est vachement bien. Et par rapport à l'IA, clairement, c'est assez facile de dire oui, on est contre l'intelligence artificielle, etc. Alors qu'en fait, on l'utilise quotidiennement. Vous l'utilisez pour faire de la traduction. Google Trad, c'est l'intelligence artificielle, par exemple.
0: Une dénonciation, quoi.
1: Ouais. Même une calculette, c'est de l'intelligence.
2: Mais oui. Et en fait, je voulais juste dire que ce collectif dont tu parlais, le Data...
0: Radical Data.
2: Radical Data, il développe aussi des modèles d'IA open source, libres, gratuits, qui vont permettre de faire du texte, de la trad, de l'image, de l'audio. Mais ces modèles d'IA, ils sont directement sur ton ordinateur. Et ils ne sont pas liés à ces multinationales de l'intelligence artificielle.
1: Bah, en tout cas, nous, on est super admiratifs de tous ces hackers et hackeuses transféministes qui réfléchissent autrement à la technologie et qui sont anti-validistes et tout ça.
0: Qui se réapproprient les outils, en fait.
2: Ouais.
0: Est-ce que on va écouter de la musique ?

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1: Appel A, incitation A.
2: C'était Clostinto. Clostinto. Appel à la haine. Pour introduire la prochaine chronique, vous allez entendre le début d'un texte. Je n'aime pas la dystopie de Qui Émis, qui ouvre le recueil qui s'appelle Pour la joie, une ode à la résistance poétique et politique, et qui est lu par Fatou S.
3: Je n'aime pas la dystopie. Ou plutôt, je n'en peux plus. J'en ai lu, j'en ai vu, je comprends leur fonction, leur avertissement, leur radicalité, leur capacité à réveiller. Mais, aujourd'hui, elles me donnent la nausée. Parce qu'elles sont devenues l'unique langue des imaginaires populaires. Parce qu'elles colonisent notre capacité à rêver. À chaque nouvelle série post-apocalyptique que je commence à regarder, mon espoir diminue. Dans ce monde saturé de catastrophes, la joie est perçue comme suspecte, comme un luxe naïf, comme un manque de sérieux. Parler de joie, de douceur, de beauté partagée, c'est souvent se heurter à une condescendance feutrée, à des regards incrédules. Comme si espérer relevait de l'infantilisme, comme si désirer autre chose que la survie était un caprice. Mais ce soupçon envers la joie n'est pas neutre. Il dit quelque chose du monde tel qu'il est structuré. Un monde qui valorise la productivité, la compétition, la rudesse, la résignation, un monde qui veut que nous soyons désensibilisés, dociles, pressés, un monde qui méprise le plaisir libre, la fête collective, la lenteur aimante. Ce monde ne sait pas quoi faire de la joie, alors il la ridiculise, l'ignore ou l'associe au divertissement superficiel.
2: Moi, j'ai toujours bien aimé la dystopie. Mais en littérature. Parce que là, elle est devenue un peu trop réelle. Maintenant, je comprends la nécessité d'imaginer des utopies, des futurs positifs. Mais j'ai toujours un peu de mal à envisager qu'elles soient autre chose que des arnaques. J'ai un peu farfouillé dans la science-fiction et je suis tombée sur des utopies, un peu naïves, souvent plates et ennuyeuses. Tout va bien, tout fonctionne, tout est joli. On se fait un peu chier, on a l'impression que c'est toujours le printemps. Tout le monde est valide et on est obligé de sourire. Pour moi, ça ressemble dangereusement au début d'une dystopie. Ouais. Ma théorie, c'est que les utopies sont toujours accolées à une réalité dystopique, comme les faces d'une même pièce. Le voile entre les deux est mince. Mais les deux réalités coexistent en même temps. Alors on va essayer d'ajuster notre regard. Parce que l'utopie technologique positive existe déjà. Elle a même un nom, c'est le solarpunk. Et ce texte afroféministe qui parle de la joie en est la clé. Il vient mettre en lumière l'inconfort face à des émotions un peu trop solaires, lumineuses en apparence, mais factices et vides en réalité. Car elles ne sont souvent que la vitrine mensongère de la culture dominante, celle qui privilégie son confort et ne veut jamais entendre les émotions négatives qui témoignent du vécu déminorisés. Parfois, on a l'impression que l'utopie, c'est pour les dominants et que nous, nous sommes condamnés à nous débattre dans la mauvaise fiction qu'ils ont créée pour nous. La fiction coloniale, avec le monde blanc lumineux, joyeux et optimiste, qui fusille celles qui ne rentrent pas dans le cadre, les rabat-joie, et celles qui ne sourient pas. Et ces mécanismes d'inégalité ont gravement entamé notre capacité à imaginer un avenir joyeux et radieux. Alors, est-ce que le solarpunk mérite notre espoir ou est-ce encore une énième arnaque ? Pour sa défense, le solarpunk, c'est un mouvement relativement jeune, théorisé à partir de 2008. Il a intégré quelques œuvres a posteriori, comme par exemple Nausicaa de la Vallée du Vent, de Miyazaki, ou Les Dépossédés d'Ursula Le Guin. Le solarpunk commence à être plutôt structuré en littérature, même si c'est un genre encore très peu développé. Moi, je ne suis pas encore complètement fan de l'ambiance, mais si j'ai trouvé que la plupart des récits solarpunk sont super créatifs, au niveau technologique, mais aussi au niveau des relations sociales. D'ailleurs, je vais vous recommander Histoire de moines et de robots de Becky Chambers. En explorant le solarpunk, je suis aussi tombée sur pas mal de projets d'architecture qui essaient de rendre le milieu urbain plus agréable, avec des tours résidentielles végétalisées, des dômes en forme de lotus qui flottent sur l'océan, des hôtels de luxe hyper connectés. Une esthétique qui fait penser aux nouveaux quartiers dans les grandes villes, aux éco-quartiers à la mode. Mais cette esthétique est aussi utilisée pour des projets colonialistes, comme celui d'un nouveau complexe urbain à Gaza, la Riviera du Moyen-Orient, que Trump a présenté en début d'année accompagné d'illustrations solarpunk. On peut y voir des gratte-ciels en forme de phallus, d'autres en forme de spirale, avec des terrasses végétalisées, surplombant des rues bordées d'arbres en bord de mer. Tout ça construit sur les ruines de Gaza et le génocide des Palestiniens. L'esthétique solarpunk est largement récupérée par les architectes modernes pour créer des espaces radieux, verts et surprotégés, réservés aux plus riches, en expulsant les habitants locaux. En la penchant à sa surface, on peut croire que le solarpunk est une utopie déjà usée et récupérée par le capitalisme. Mais franchement, qu'est-ce qui ne l'est pas ? Pourtant, le solarpunk a l'ambition de porter bien plus qu'une esthétique. À la base, c'est un mouvement artistique et politique inspiré de la science-fiction. On y pose la question de savoir quelles seraient les énergies et les technologies qui pourraient construire une utopie anticapitaliste décoloniale. On imagine un monde avec une symbiose entre la technologie et le monde vivant, avec l'égalité comme valeur sociale. Pour le solarpunk, un système social qui fonctionne est basé sur une énergie qui doit être renouvelable, accessible, locale, et géré par la communauté. Quoi de mieux que l'énergie du soleil ? Mais après, ça peut être n'importe quelle énergie qui est accessible localement en abondance. Le photovoltaïque, c'est une technologie qui va s'inspirer de ce qui existe déjà dans la nature et qui fonctionne. La photosynthèse des plantes. On a des appareils qui captent, stockent et redistribuent l'énergie brute du soleil, qui est partout et donc accessible à tout le monde. Ce biomimétisme va être un des principes pour penser une nouvelle économie. Et au-delà de l'énergie, il y a aussi la volonté d'être dans un autre rapport aux technosciences, les envisager de façon positive, les intégrer grâce à l'art et au jeu. Ici, la technologie, c'est un outil comme un autre. Elle n'est pas monopolisée par un pouvoir central, elle n'est pas opposée au vivant. Au contraire, elle est à son service, au service de la régénération. Et les infrastructures créées par les humains se fondent dans la nature. Et imaginer une symbiose entre la technologie et le vivant, ça va plus loin que juste plaquer trois arbres contre un morceau de béton. L'énergie solaire, ça renvoie aussi à l'énergie que nous, on ramène dans la construction du futur. Elle est positive dans le sens d'enthousiaste, généreuse, ouverte, pleine de possibilités, lumineuse, dans le sens où rien n'est caché, rien n'est mis sous le tapis, tout est mis à la lumière. Et pour moi, ça contraste pas mal avec le côté punk dans Solarpunk. Qu'est-ce qu'il y a de punk là-dedans ? C'est là que ça devient intéressant. La science-fiction des années 70-80 avait déjà pioché dans la culture punk pour dépeindre une dystopie technologique, le cyberpunk. Mais le cyberpunk, ce n'est plus une vision du futur, c'est un futur déjà présent. C'est sûrement le mouvement qui décrit le mieux le bouillonnement apocalyptique en cours. Un monde sombre, violent, surpeuplé et pollué, dans lequel il est impossible d'échapper à la technologie. Les villes sont des amalgames de câbles et d'écrans publicitaires avec des voitures volantes et des drones. L'État est une entité floue, quasi absente, qui a laissé la place à la corruption. L'individualisme règne à chaque coin de rue. Et dans les plus hauts étages des gratte-ciels, les PDG des méga-corporations sont jeunes et éternels. Le cyberpunk force la fusion entre l'humain et la machine à l'aide de nouvelles drogues de synthèse s'il le faut. C'est un monde sans avenir et vidé de tout espace naturel comme de toute alternative. Certains moments de nos vies ressemblent affreusement au cyberpunk. Et souvent, nous avons l'état d'esprit de ces anti-héros, cyniques et nihilistes. À la base, le punk, c'est pas très solaire, donc, hein, c'est pas le pouvoir des fleurs. Le punk s'est même construit en opposition au mouvement hippie. Au moins d'un point de vue esthétique et des pratiques, même si politiquement ils ont des points communs, le punk c'est d'abord une contre-culture anticapitaliste et libertaire. Des pratiques d'art, de bricolage, de bidouillage, de récup et de gratuité opposées à l'innovation, au progrès et au profit. Le punk c'est la rébellion contre la société moderne capitaliste comme mode de vie. Certaines pratiques punk ont été démocratisées comme le DIY, où il s'agit de faire avec ce qui existe, faire avec ce qui est mort pour le capitalisme, ce qu'il jette, ce qu'on trouve en abondance dans les poubelles. Parce que les punks n'attendent pas que l'État veuille bien leur donner les moyens de créer des alternatives. Ils les créent eux-mêmes, ici et maintenant, avec les moyens du bord. Ce qui est vraiment le solar punk est déjà à notre portée. C'est la permaculture urbaine, des systèmes d'énergie DIY, les écolieux, les communautés autonomes, les jardins et les ateliers partagés, le low-tech, la récup, les ZAD, les squats et l'open source. Le solarpunk, c'est une utopie pratique destinée à inspirer celles qui veulent faire monde en dehors des structures de l'État et des injonctions capitalistes, sans attendre la prochaine élection présidentielle ou la prochaine catastrophe. C'est une forme de résistance immédiate, pas une alternative dans 1000 ans, mais une stratégie de basculement qu'on peut mettre en place tout de suite, ici et maintenant. Avant, j'associais pas forcément le punk au fait d'avoir une vision positive du futur. D'ailleurs, une autre appellation du mouvement, c'est la génération No Future. Donc c'est intéressant qu'on l'associe non seulement à l'avenir, mais en plus à un avenir radieux et solaire. En fait, les punks ne sont pas morts. Punk is not dead. Ils n'ont pas succombé à la société cyberpunk. Ils se sont transformés. L'espoir est devenu punk et radical. Il fait partie à présent de la contre-culture et des contre-pouvoirs. Et en y réfléchissant bien, pourquoi pas ? Dans une société déprimante et totalitaire qui recycle son passé le plus sombre, le désespoir, c'est exactement ce qu'ils veulent. L'autoroute du technofascisme est pavée de notre désespoir. Cette chute intérieure, ce sentiment d'enfermement, de déconnexion, mêlé de peur qui s'immisce dans notre quotidien et nos imaginaires. Il est là pour nous décourager de lutter et de leur faire concurrence. Parce que, rappelons-le, nos luttes fonctionnent. Aujourd'hui, ce qui est radical, c'est d'imaginer un futur désirable, pas une société morne et brutale, ni une utopie naïve réservée aux bourgeois. Ce qui est punk, c'est de commencer à créer le monde dans lequel on prend du plaisir à exister. Au-delà des bons sentiments en plastique, il existe donc une forme d'espoir radical. Ce n'est pas un espoir ordinaire. Celui-ci est persistant, acharné. Il existe même quand la lumière s'éteint et qu'on est toute seule. Il exige une transformation profonde de son état d'esprit face à l'avenir. Cet espoir radical est celui qui émerge dans les ruines, dans les communautés, qui sont confrontées à la destruction de leur terre, de leur langue et de leur culture, à la violence intergénérationnelle, au traumatisme et à l'incertitude pour l'avenir. Cette forme d'espoir n'est pas passive, elle exige une action stratégique, souvent fondée sur une vision à long terme, et enracinée dans l'humilité et la dignité. Elle incarne un engagement indéfectible envers la communauté du futur et la mise en place dès à présent d'un avenir meilleur. Elle revendique le droit de faire monde en s'appuyant sur les ancêtres et la communauté élargie. Au cœur de l'espoir radical se trouve la reconnaissance d'un avenir imprévisible, jamais fermé, jamais écrit à l'avance, où tout est possible. Et c'est cette incertitude, finalement, qui permet d'espérer. La certitude que rien n'est stable et que tout se transforme, même pour Sauron. Et quand on regarde de plus près, le solarpunk ne s'inspire pas que de la culture punk. À l'origine, il vient aussi des mouvements anarchistes, décoloniaux, écolos et queer féministes, et de leur besoin de créer des utopies postcoloniales et régénératrices. Non seulement les solutions techniques existent déjà, mais le cadre politique aussi. Il existe déjà des communautés basées sur des principes écologiques, décoloniaux, transféministes et anticapitalistes. On peut citer les communautés kurdes, autonomes du Rojava, qui mettent en place un communalisme libertaire basé sur l'écologie sociale. Mais aussi les communautés zapatistes, au Mexique, sans oublier toutes les autres bulles utopiques qui sont invisibles, silencieuses, éphémères, imparfaites, fragiles, mais qui ont comme point commun l'acharnement, qui refusent de laisser la joie à une poignée de technoterroristes. Ce ne sont pas des utopies suspendues qui ont émergé de l'imaginaire dominant. Ces utopies écologiques et solaires sont la continuité de nos luttes. Et nous-mêmes, nous sommes la continuité de rêves en action, comme dit Kiemis. Nous sommes l'incarnation des rêves les plus sauvages de nos ancêtres. L'utopie, c'est donc ça, le rêve incarné par l'action collective, la résistance avec l'exigence de la poésie. Des communautés partout sont en lutte pour mettre en place des utopies, devenir des laboratoires du futur à petite échelle. Et si la dystopie cyberpunk met en place un mal qui s'appelle solitude, le solarpunk affirme qu'on survit en communauté, on ne survit pas tout seul et qu'on n'est jamais seul. Nous n'avons en vérité jamais eu de mal à imaginer un futur anticapitaliste. Les aspects techniques des utopies ne représentent

0: c'était la très, très, très, très, très, très, très grande Tracy Chapman avec le morceau Fast Car. Eh bien, c'est la fin de cette émission. On va vous donner... Voilà, on est encore un peu ému par oui. quand même cette ouverture positive qu'on avait envie d'avoir.
1: Il fallait.
0: Voilà,
1: merci,
0: on s'est fait
1: merci.
0: Emporter. On va vous donner quelques dates voilà, pour finir cette émission sur un agenda qu'on a choisi soigneusement. Alors, ce jeudi 14 mai, donc c'est-à-dire demain, si vous écoutez cette émission, mercredi 13, à la salle des fêtes de Pont-en-Royans, seront accueillies les saisons décoloniales pour leur volet printanier. Si vous avez eu déjà l'occasion d'y aller, d'habitude c'est au Poulailler, à Saint-Just-de-Clay, et là c'est à Pont-en-Royans, à la salle des fêtes. Et le thème de cette saison, c'est nos corps en lutte. Dès 13h, on peut être accueilli par une cantine, des tables d'infokiosques. Et à 15h, c'est un plateau radio qui va accueillir une actu des luttes et un échange avec la militante Brenda Wanabo Ipezé du Front de Libération Nationale Kanak et Socialiste, le FLNKS, et Azani Ebengou, comédienne, metteuse en scène et militante antiraciste. Le soir, les concerts des rappeuses Mycose et L'Inconsolable, suivi d'un DJ set de T-Witch, finiront cette journée très riche.
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3: Le dimanche

0: 2024 à la MJC de Ninichez à Oust. À partir de 19h30, il y a une projection du documentaire Guidam en présence de Ahmad Gamal, l'un des réalisateurs. Et c'est une soirée en soutien aux luttes soudanaises.
1: Le jeudi 28 mai, à partir de 18h30, c'est le prochain ciné-club décolonial encore à la MJC. D'Oust, donc. Ce sera la projection du documentaire 44 jours, réalisé par Martine Delumeau, qui montre à voir le mouvement social et anticolonial qui a animé la Guadeloupe pendant 44 jours en 2009.
2: La prochaine émission de Micro Féroce, une émission camarade qui musicale et féministe de Radio Diwa, et qui sera diffusée le 2 juin à 20h, sera sur le thème, je vous le donne en mille, des nouvelles technologies. On a trop hâte, voilà, de rester sur les mêmes sujets.
0: Le 31 mai est organisée une après-midi exceptionnelle à la Cartouche, la bibliothèque gérée de Cré, pour parler de punition, prison et enfermement, avec les enfants. C'est bizarre dit comme ça, mais ça va être chouette. Et ce moment sera suivi le soir d'une rencontre avec la super étonnante militante chercheuse Gwenola Ricordo pour présenter son nouveau livre « Tant qu'il y aura des prisons, pourquoi faut-il abolir la prison ?»
1: Et on voudrait dire aussi que presque tous les samedis matins, il y a des cafés Antifa devant la Cartouche, sur la place de l'église à Cré. Donc rendez-vous dès le matin, 9h30, pour boire du café, parler de fascisme et d'antifascisme.
2: Et juste pour compléter la Cartouche, on vous rappelle que c'est ouvert tous les mardis de 18h à 20h, avec certaines permes qui sont en mixité choisie. Il faut se renseigner sur la vitrine. Et voilà, c'est...
1: Et je voulais juste parler d'une revue que je vous encourage fortement à acquérir. C'est la revue Dissidente, une nouvelle revue féministe antiraciste donc, qui a été créée par notre camarade Daoud et qui est géniale, que vous pouvez acheter juste à la balançoire et aussi sur Internet. Je vous encourage à aller voir sur le site.
0: Merci, c'est la fin de cette émission, merci beaucoup.
2: Merci à la technique, merci aux camarades.
1: Merci, c'était génial.
2: À bientôt.
1: Bisous.
2: À bientôt.
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écris parfois quelques chansons sur l'amour décrépit, le temps et la passion. Je m'efforce ma foi d'écrire un peu de merde. On pourrait dire de moi le New Vincent Delerm.